Am I Happy? Vous aurez reconnu Pupa Jim de Stanley Patrol ici sur un titre de Bold et qui est Supa J et IQ, extrait de l'album Dark Patterns sur Chinese Man Records. Un petit tour du côté du groupe indonésien en provenance des Pays-Bas, Nusantara Beats.

reste dans le groove world avec l'ethio-jazz infectieux de ce groupe originaire de Leeds, The Sorcerers. Ici avec Ancestral Machines, t'écoutes Trou Noir Sound System, Radio PFM 999, RCV 99.

On va terminer avec quelques échappées IDM, Intelligence Dance Music, musique électronique, peu importe l'appellation. D'abord avec Machine Drum, No One I Knew, première sortie sur son label I Am Siam.

0: On enchaîne avec le duo Two Shell, ici extrait de leur album de remix. On écoute Initialize.
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T'écoutes Trou Noir Sound System, Bips à la Selecta cette semaine. 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On se quitte avec Nathan Fake, extrait de son dernier album en date qui s'appelle Evaporator, et le titre que j'ai choisi c'est You'll Find a Way. T'as des bises de Bips.

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Cette semaine, on vous propose un entretien avec Florence Jamet et Anaël Jégou, et co-animé avec Olivier Petit, évidemment, maître de conférence, professeur d'économie et également chargé de mission aux actions économiques et sociales de l'Université d'Artois. Cette émission est proposée autour d'un sujet sur le droit de l'environnement et les enjeux de santé environnementale en lien avec le film Dark Waters de Todd Haynes et qui sera illustré par la bande-annonce du film.

0: Votre grand-mère m'a dit que son petit-fils était avocat à Cincinnati, spécialisé dans l'environnement.
1: Je crois que vous n'avez pas compris. Je suis avocat d'affaires, donc je défends les entreprises de chimie.
0: Bah, maintenant, vous allez me défendre.
1: Vous en avez perdu combien ?
0: 190.
1: Vous avez perdu 190 vaches.
0: Vous allez pas me dire que c'est normal, vous aussi.
1: C'est juste une petite affaire pour un ami de la famille. Et au moins, on aura aidé quelqu'un.
2: Le fermier ou toi ?
0: C'est les produits chimiques qui font ça.
1: Je comprends pas tout dans leurs archives. On nous cache des choses. Ce produit chimique, ça ferait quoi si on en buvait ?
3: En boire ? C'est comme de demander, et si j'avais la pneu, c'est grave ?
1: Imaginons que ce qui fait mourir toutes ces vaches, c'est quelque chose qui est dans l'eau du robinet.
4: Chez Dupont, promettre une vie meilleure grâce à la chimie, ça fait partie de notre ADN. Vous tenez vraiment à foutre votre carrière en l'air ? Tout ça pour un bouseux ?
5: Il faut que tu me dises ce qui se passe, ça peut plus durer.
1: Dupont a délibérément empoisonné plus de 70 000 citoyens pendant 40 ans. Vous saviez, pourtant vous n'avez rien fait.
6: Tu veux prendre tout ce que tu sais et utiliser ça contre le géant américain de l'industrie chimique. Donc t'es un informateur, c'est pas vrai ? C'est pas vrai ? C'est pas vrai ?
1: Si. Ils ont l'argent, ils ont le pouvoir et ils n'hésiteront pas à les utiliser contre vous. Je le sais, j'ai été dans leur camp. Ils veulent que tu me dises d'arrêter. L'État est captif de Dupont.
5: Et il était prêt à renoncer à tout ça. Pour aider un inconnu qui avait besoin de lui.
1: Le système est truqué. Ils veulent nous faire croire qu'ils nous protègent.
7: On est en compagnie de Florence Jamet, maîtresse de conférence en droit public et spécialiste de droit de l'environnement, doyenne de l'UFR de droit et de sciences politiques et vice-présidente déléguée à la transformation écologique à l'université de Picardie. Jules Verne, bonjour.
8: Bonjour.
7: Et puis Annaëlle Jagou, élève avocate à l'EFB, l'école de formation des barreaux de la Cour d'appel de Paris, actuellement en stage à l'association Notre Affaire à tous. Bonjour.
8: Bonjour.
7: Puis bien sûr, pour co-animer cette émission avec moi, Olivier Petit, qu'on ne présente plus.
9: Salut Maurice.
7: Salut Olivier. On va peut-être commencer par faire un petit tour de table avec les deux invités principaux pour dire un petit peu ce que c'est exactement que l'EFB. Et en même temps, vous, Florence, vous expliquerez un petit peu votre rôle au sein de l'Université de Picardie, Jules Verne, etc.
8: Donc je suis Annaëlle Jégou, je suis actuellement élève avocate à l'EFB et j'ai fait une formation en droit de l'environnement, puis j'ai passé ce qu'on appelle le barreau, le CRFPA, et je suis actuellement juriste dans l'association Notre Affaire à tous, que je vous présenterai un petit peu plus tard.
7: Florence ?
10: Florence Jamet, je suis maîtresse de conférence en droit public à l'université Picardie-Jules Verne et je suis spécialiste de droit de l'environnement. J'ai fait une thèse en droit de l'environnement il y a bien longtemps et je suis aussi désormais vice-présidente déléguée à la transformation écologique de l'université Picardie-Jules Verne et donc pour permettre que la transition écologique puisse être mise en œuvre au sein de l'université. Et je travaille à ce titre au sein d'une alliance avec l'université d'Artois et de l'ULCO, avec Olivier Petit sur ces sujets.
9: En tout cas, merci beaucoup de votre présence aujourd'hui. On va avoir un temps d'échange très riche autour des enjeux du droit de l'environnement. Et dans un premier temps, on était intéressé de passer un petit peu de temps pour mieux comprendre finalement qu'est-ce que c'est que le droit de l'environnement. Quand est-ce qu'il est apparu ? Quels sont les facteurs qui ont favorisé son apparition ? Et puis, notamment, si vous avez quelques éléments sur l'évolution au plan international. Florence ?
10: Le droit de l'environnement, en fait, existe depuis très longtemps, enfin, au sens de règles qui régissent ces problématiques, puisque l'homme a toujours eu, l'homme avec un grand H, l'être humain, a toujours eu des relations avec la nature qu'il s'est agi de réguler, notamment pour organiser la gestion des ressources. Donc très tôt, il y a eu effectivement un certain nombre de réglementations qu'on peut rattacher aujourd'hui au droit de l'environnement, notamment, on en reparlera tout à l'heure peut-être, sur la question de la lutte contre les pollutions et les nuisances, qui aujourd'hui est une dimension très importante du droit de l'environnement, qui a existé très tôt, et notamment dès 1810 est intervenue une réglementation concernant les manufactures et ateliers insalubres, incommodes et dangereux, qui visaient à protéger les populations contre les fumées industrielles. Les règles en matière d'environnement existent depuis très longtemps, notamment en matière de gestion de l'eau, en matière de gestion des forêts. L'administration des eaux et forêts date quand même de 1346, hein, donc c'est quelque chose de très ancien, mais l'objectif n'était pas spécifiquement de protéger l'environnement, mais plutôt de protéger les ressources dont l'homme a besoin pour se nourrir, pour les eaux et forêts, construire, faire des constructions, notamment des navires. Et ce n'est qu'à partir des années 1960 que la dimension environnementale, fin des années 1960, la dimension environnementale va apparaître et qu'un certain nombre de règles vont être mises en place pour protéger spécifiquement l'environnement, et cette fois-ci l'environnement contre les atteintes que l'homme peut lui porter. Cette situation, elle a résulté de plusieurs facteurs. C'est d'abord à ce moment-là, dans les années, fin des années 1960, les années 1970, 1980, qu'on voit très malheureusement qu'interviennent un certain nombre de catastrophes environnementales, hein, qu'il s'agisse de marées noires, de catastrophes d'accidents industriels, d'accidents nucléaires, qui vont susciter une prise de conscience sur les dangers, soit liés à des éléments naturels, soit liés aux technologies qu'on a pu développer. C'est aussi à cette période qu'on prend conscience du fait que les ressources ne sont pas inépuisables, c'est-à-dire qu'on prend conscience du fait que les ressources naturelles sur lesquelles s'est fait le développement des sociétés industrielles a des limites, et il y a un certain nombre de cercles de réflexion qui alertent à cette époque-là, notamment le club de Rome, avec ce fameux rapport Meadows de 1972 qui alerte sur les limites de la croissance, en expliquant que la croissance n'est pas illimité et que cette croissance économique effrénée a des conséquences sur l'environnement. Il y a aussi des lanceurs d'alerte. La plus connue d'entre elles, qui est très connue chez les environnementalistes, Rachel Carson, Silent Spring, Le printemps silencieux, qui alerte sur, très tôt, hein, on est dans les années 1970, sur les dangers des pesticides pour l'environnement. Hein. Le début du livre est très beau. Le printemps silencieux, c'est le printemps où plus aucun oiseau ne chante, parce qu'ils ont été décimés, ils sont morts du fait des effets des pesticides. DDT. Ouais, des DDT, exactement. Et d'ailleurs, Rachel Carson, elle-même, plus tard, quelques années après, est morte d'un cancer. Après avoir été, d'abord dans un premier temps, très décriée pour dénoncer ses effets, et puis ensuite célébrée. Donc cet ensemble de facteurs fait que le droit de l'environnement apparaît, d'abord au niveau international, à la fin des années 1970, puisqu'il y a une première grande conférence internationale qui est la conférence de Stockholm en 1972, qui est un événement très important, où se réunissent de très nombreux pays pour adopter une déclaration, la déclaration de Stockholm, où on trouve déjà l'embryon de ce qui est aujourd'hui le droit à l'environnement, qui fait bien le lien entre la protection de l'environnement et les droits humains, même si à cette époque, une fois encore, c'est embryonnaire. Et puis il y avait, dans cette déclaration de Stockholm en 1972, la question aussi des pays en voie de développement à cette époque, hein, qui étaient aussi très soucieux de leur souveraineté sur les ressources naturelles, c'est-à-dire qu'ils ne souhaitaient pas que la protection de l'environnement puisse freiner leur développement. Donc il y avait déjà cette tension qui pouvait apparaître. Donc 1972, en France, le premier ministère de l'environnement est créé en 1971, donc en tant que politique publique spécifique. Au niveau de l'Union européenne, c'est aussi à ce moment-là que cette préoccupation apparaît. Hein. Elle est complètement absente au moment de la mise en place de la communauté économique européenne à l'époque, parce que ce n'était pas une préoccupation majeure. Hein. La préoccupation, c'était effectivement les échanges économiques. Donc c'est à partir de 1972, quand même, à la suite de la conférence de Stockholm, que on prend conscience de la nécessité de développer des politiques au niveau de l'UE en matière de protection de l'environnement. Mais c'est assez fragile parce que dans un premier temps, il n'y a rien dans le traité. Il n'y a absolument rien dans le traité de Rome sur cette question-là. Et c'est seulement à partir de l'acte unique de 1986 qu'il va y avoir des dispositions dans le traité qui sont liées à la protection de l'environnement.
9: Et donc on comprend bien hein, ce contexte des années 70-80 sur lesquels tu viens de revenir en détail. Merci Florence. Alors, en termes de structuration, est-ce qu'il y a un certain nombre de principes qui ont émergé qui permettent de structurer aujourd'hui ce champ disciplinaire du droit de l'environnement ?
10: Il y a des principes qui ont émergé ensuite, mais les principes qu'on retrouve, alors pas formulés d'ailleurs sous forme de principes, notamment dans la Charte de l'environnement, ils sont essentiellement au nombre de 4. Et ils sont présents dans la déclaration de Rio, parce qu'après la conférence de Stockholm, 20 ans après, il y a une conférence à Rio en 1992, lors de laquelle a été adoptée la déclaration de Rio, et là on trouve 4 principes. Hein. Le principe de prévention, donc le principe qui vise à prévenir les effets d'une activité, d'un projet sur l'environnement. Le principe de précaution qui vise à anticiper l'existence d'un risque, donc à évaluer les effets d'une activité avant même l'existence même du risque, avant de développer une activité. Le principe pollueur-payeur, dont il sera question peut-être quand on va traiter de la question si on évoque la question des PFAS, et le principe d'information et de participation du public qui prévoit la possibilité pour le public d'être informé afin justement de pouvoir participer aux décisions qui concernent l'environnement.
9: Et en termes de finalité, on parle de droit de l'environnement, mais est-ce que finalement c'est la préservation de l'environnement ou la préservation des êtres humains qui prime ?
10: Alors ça, c'est une question qui a été beaucoup, beaucoup discuté. Il y a eu beaucoup de débats sur cette question. Il y en a encore beaucoup. Parce que quand on parle d'environnement, en fait, l'environnement, ça veut dire s'il y a quelque chose qui est environné, il y a un centre. Et en fait, le centre, a priori, c'est l'être humain. Donc, on a effectivement reproché parfois à ce droit de l'environnement d'être anthropocentrique et de se préoccuper finalement plus de l'être humain que de l'environnement et de viser à protéger notamment la santé de l'homme. Et d'ailleurs, ça apparaît très clairement dans l'article 1er de la Charte de l'environnement. Toute personne a le droit de vivre dans un environnement équilibré et respectueux de la santé. La santé, c'est bien celle de l'homme. Donc cet environnement, effectivement, il a incontestablement il manifeste d'une approche anthropocentrique qui est liée aussi à la nature même du droit. C'est-à-dire qu'en droit, dans les systèmes juridiques occidentaux, il y a des sujets et des objets, d'accord ? Et seul l'être humain peut être sujet de droit. Les éléments de l'environnement sont des objets. Donc, à partir du moment où il y a ce qu'on appelle cette summa diviso entre les sujets de droit et les objets de droit, on a donné une place centrale à l'homme parce que seul l'homme peut, on a considéré que seul l'homme pouvait finalement protéger l'environnement puisque c'est lui qui a la capacité d'agir en justice et finalement d'agir pour défendre l'environnement. Cette summa diviso fait l'objet d'une remise en cause. Hein. Alors d'abord, beaucoup dans les sciences humaines, avec des anthropologues comme Philippe Descola, qui remet en cause hein, même la notion même de nature, dont il considère que c'est une création un concept qui est fabriqué par l'homme, mais qui n'existe pas dans beaucoup d'autres, l'homme occidental, qui n'existe pas dans beaucoup d'autres civilisations, et qui est pour nous vraiment l'héritage de Descartes. Martin, c'est le coquitus cartésien, je pense, donc je suis. Donc cette summa diviso est remise en cause en considérant que, avec cette réflexion, est-ce qu'on peut donner, reconnaître des droits aux éléments de l'environnement, à quels éléments de l'environnement et comment ? Donc ça suscite beaucoup, beaucoup de discussions. Alors il y a eu en droit français des petites avancées avec la reconnaissance des animaux comme êtres sensibles, très tôt, hein, dès 1976 dans le Code rural, le fameux article L214-1, et puis plus récemment dans le Code civil. Mais en même temps, dans le Code civil reconnaît bien que les animaux sont des êtres sensibles, néanmoins, ils sont toujours classés dans la catégorie des objets. Donc ce qui veut dire que ce sont des objets et ils n'ont donc pas de personnalité juridique. Donc, progressivement, des réflexions existent ailleurs, hein, dans d'autres systèmes juridiques, dans d'autres sphères que l'Occident, notamment beaucoup, beaucoup en Amérique latine, avec des propositions pour reconnaître la personnalité juridique donc à des fleuves. Alors, dans un premier temps, ce serait long de détailler, mais c'est passionnant parce qu'il y a eu beaucoup de propositions. Il y a eu d'abord des reconnaissances de la personnalité juridique à des animaux, mais pas tous les animaux, certains animaux, et notamment les animaux qui sont proches de nous, donc qui sont plutôt des mammifères, et puis la reconnaissance, alors avec l'idée que ces animaux seraient intégrés dans la... seraient des personnes, finalement, seraient intégrés dans la catégorie juridique des personnes, puisqu'il peut y avoir... le droit peut reconnaître cette personnalité juridique à d'autres éléments, enfin, des personnes non humaines, puisque le droit connaît, par exemple, la notion de personnalité morale, qui sont un ensemble de personnes physiques. Puis il y a eu des propositions aussi, enfin, il y a eu même reconnaissance, hein, par exemple, en Nouvelle-Zélande, de la personnalité juridique d'un fleuve, le fleuve Whanganui, qui est en fait très lié à la culture maori. Et là, on voit dans ces cultures-là, en Nouvelle-Zélande, mais aussi en Amérique latine, que cette reconnaissance est très liée à la culture aussi de ces pays et à la revendication des peuples autochtones, qui vont donc reconnaître en Équateur la Pachamama, la personnalité juridique à la terre, la Pachamama, en Bolivie aussi. Donc voilà, il y a eu progressivement ce type de mouvement. Et en France, il y a également des propositions, hein, qui ont émergé de reconnaître la personnalité juridique à des fleuves.
9: Sur la Loire en particulier.
10: La Loire, tout à fait. La Seine aussi. Il y a des réflexions qui sont en cours. Alors avec des critiques, hein, les juristes accueillent ce mouvement de façon contrastée, parce qu'il y a aussi des critiques qui peuvent être émises, mais ce mouvement existe malgré tout, de reconnaître la personnalité juridique à des éléments naturels, avec la question de savoir quelles sont les modalités, en fait, comment on rend opérationnel la reconnaissance de cette personnalité juridique, parce que voilà, si c'est seulement symbolique, ça n'a pas tellement de portée. Donc de ce point de vue-là, ce qui s'est passé en Nouvelle-Zélande est intéressant, puisque là, on voit que ce fleuve est incarné par des personnes humaines, donc qui le représentent. Il y a deux personnes, Tetupua, qui représentent ce fleuve et qui représentent ses intérêts. Et donc, il y a toute une catégorie de personnes qui viennent représenter les différents intérêts liés au fleuve.
9: En tout cas, on voit que c'est un domaine très riche, hein, qui couvre de très nombreux aspects. Alors, même si Florence est déjà rentrée dans un certain nombre de détails, je ne sais pas si, de ton côté, Anaëlle, il y a des éléments sur lesquels tu voudrais peut-être pointer l'attention.
8: Ouais, c'était très intéressant. Je pense que c'était une très bonne introduction à la matière. Ce que je pourrais rajouter peut-être sur le droit de l'environnement, c'est que je trouve ça toujours important de rappeler que c'est un droit qui a été créé à l'origine pour les industriels. C'est quelque chose dont parle très bien Thomas Leroux, qui est historien sur ces questions-là. Et en l'occurrence, le décret impérial de 1810, dont tu parlais, Florence, a été créé notamment pour protéger l'industrie chimique et son développement. Et c'est en effet un droit qui permet de déterminer quelque part les nuisances que l'on considère comme étant acceptables pour notre société. Et on peut se demander si par là, on n'accepterait pas quelque part la pollution. Et à force d'autoriser, en fait, on a donc accepté une certaine pollution perpétuelle. Et le droit de l'environnement, c'est aujourd'hui un droit qui fonctionne beaucoup avec des systèmes de seuils et d'autorisations qui permettent en fait de polluer en toute légalité. Et de plus, cette loi de 1810, elle a introduit le droit administratif dans les affaires de pollution industrielle et elle a notamment écarté les questions de responsabilité civile et pénale. C'est très juridique ce que je viens de vous dire, mais en tout cas, ça montre bien que ça a participé à, je pense, déresponsabiliser les acteurs privés à cette période. Donc voilà, c'est un droit qui a quand même été créé en protégeant quelque part les industriels parfois, et on a encore certains textes aujourd'hui qui sont encore largement favorables à ces industriels, et je pense notamment au cas du règlement REACH, qui est un règlement européen qui a pour objectif de recenser et de contrôler la fabrication, l'importation et la mise sur le marché des substances chimiques dans le but initialement de protéger la santé humaine et l'environnement. Toutefois, l'idée de ce texte, en fait, c'était de renverser la charge de la preuve et que ce soit aux industriels de rapporter toutes les données sur les produits qui allaient être mis sur le marché. Sauf que ça ne s'est pas vraiment passé comme prévu, on va dire, et en fait, on se rend compte que les industriels ont en pratique beaucoup plus de données que les acteurs publics de l'Union européenne, notamment sur le plan toxicologique, ce qui fait qu'en fait, ils ne vont pas transmettre toutes les données nécessaires et que leurs produits vont continuer à être mis sur le marché en Europe. Et c'est notamment ce qui a conduit à la crise des PFAS, dont je vous parlerai un peu après.
7: Annaëlle, on arrive à notre troisième séquence. Hein. Les liens entre les enjeux sanitaires et environnementaux au sein du droit de l'environnement. Alors d'abord, quelle est la place des enjeux sanitaires du droit de l'environnement? Est-ce que le droit de l'environnement est légitime pour traiter des questions sanitaires? Et là, je reviens, une pensée qui me vient à l'esprit, à la période de Covid, où on a accusé des animaux de proliférer justement ce fameux virus, alors que c'est peut-être l'humain qui finalement les a déplacés. Et du coup, voilà, alors je ne sais pas si tu as un avis là-dessus.
9: Au-delà de ça, de manière générale, sur la place peut-être des enjeux sanitaires en lien avec le droit de l'environnement.
8: Oui, je pense que les liens actuellement entre la protection de l'environnement et la protection de la santé, ils sont plutôt incontestables. En effet, l'état de l'environnement, c'est l'un des déterminants les plus importants de l'état d'une population. Et donc, des facteurs comme la pollution de l'eau ou la pollution de l'air font partie de ceux qui affectent le plus la santé humaine. Ces liens, ils datent pas d'aujourd'hui, puisqu'on a Hippocrate qui professait déjà l'indissociable prise en compte de l'état de l'environnement dans la pratique de la médecine. Au 19e siècle, on avait les hygiénistes qui vont attirer l'attention sur les sources d'insalubrité urbaine. Et c'est à ce moment-là que vont apparaître les premières législations ICPE, donc installations classées pour la protection de l'environnement, notamment pour garantir l'hygiène et prévenir de certaines maladies. Donc en fait, on se rend compte que les premières politiques environnementales, elles étaient déjà sanitaires et qu'il y a un lien très ancien entre ces deux domaines. Et ce sont des liens qui sont ensuite un peu distendus au XXe siècle, avec notamment l'apparition d'une médecine plus curative, de la découverte de nouveaux médicaments, etc. Et finalement, on y revient un petit peu. Donc le concept en soi de santé environnementale, il apparaît en 1994, où il est défini par l'OMS. Et maintenant, au XXIe siècle, on assiste à une évolution des connaissances scientifiques sur l'environnement et sur la santé, et on trouve des points de convergence entre ces deux domaines. Voilà, donc la santé environnementale, c'est quelque chose dont on parle de plus en plus, je pense. On estime aujourd'hui qu'il y a 5 à 10% des cancers qui seraient liés à des facteurs environnementaux, selon des chiffres de Santé publique France. Et là, je vous parle du cancer parce qu'on en parle beaucoup, mais il y a bien d'autres maladies qui sont dues à des facteurs environnementaux. Voilà, donc je pense que les questions de pollution, elles rentrent aujourd'hui pleinement dans le spectre des politiques de santé publique et qu'il y a un vrai lien entre environnement et santé. Et certes, comme le dit Florent, je pense qu'on peut considérer que c'est une vision assez anthropocentrique du droit de l'environnement, mais je pense que c'est plutôt une bonne chose que ces problématiques soient aussi reliées et traitées conjointement. Et ça me fait penser à l'approche One Health qui a été développée récemment, et c'est en fait l'idée que la santé humaine, la santé des animaux et celle de l'environnement sont liées, et qu'il est nécessaire d'agir conjointement pour faire face à la triple crise environnementale, c'est-à-dire le réchauffement climatique, la perte de biodiversité et la pollution.
9: Et, alors, on pourrait quand même se poser la question malgré tout, dès lors que le droit de l'environnement traite des questions sanitaires, il y a un droit de la santé. Est-ce que c'est pleinement légitime finalement que, je ne sais pas si Florence a un point de vue sur le sujet, est-ce qu'il y a débat chez les juristes pour considérer finalement que le droit de l'environnement ne serait pas forcément légitime pour traiter des questions sanitaires, puisqu'il y a un droit de la santé?
10: Alors, on reproche au... Il y a beaucoup de reproches qui sont faits au droit de l'environnement, ce qui est normal, parce que ça permet qu'il y ait de la critique et de la réflexion. Et parmi les reproches qui est faite à ce domaine, il y a la question de l'impérialisme du droit de l'environnement, c'est-à-dire cette volonté, finalement, de pénétrer l'ensemble des branches du droit, parce que, idéalement, à terme, ce qui serait formidable, c'est qu'il n'y ait plus de droit de l'environnement, parce qu'il y aurait, dans toutes les branches du droit, prise en compte de cette problématique. Donc, le droit de l'environnement, alors d'abord, c'est un droit qui a été quand même, et qui reste, il faut le dire, très dominé, hein, dans les différentes branches juridiques. Anaëlle a très bien expliqué effectivement comment, et ça c'est très important, la matrice finalement du droit de l'environnement se trouve dans les préoccupations sanitaires. Et ce qu'il faut comprendre, qui est vraiment important, c'est que quand il se constitue dans les années 1970, il se constitue contre l'homme, c'est-à-dire qu'il se constitue vraiment contre les activités humaines. Donc il y a cette idée qu'on ne doit pas prendre en compte les préoccupations sanitaires parce qu'elles concernent l'homme, et que ce droit de l'environnement, il ne doit concerner que les éléments de l'environnement. Et que si on intègre également la protection de l'homme, on affaiblit finalement la protection des éléments de l'environnement. Donc il y a eu ce débat entre les juristes, il y avait notamment une juriste qui s'appelait Chantal Kans qui avait écrit un papier sur cette question-là, sur le caractère très anthropocentrique du droit de l'environnement, et sur le fait qu'il ne fallait surtout pas que pénètrent dans ce droit de l'environnement les préoccupations sanitaires qui sont apparues notamment. Alors, donc on a eu ce mouvement de balancier. En 1970, on écarte complètement les préoccupations sanitaires. Années 90, on les réintroduit avec la question de la pollution de l'air. C'est à la fois un problème de santé publique et un problème d'environnement. Cette question ne se pose pas, en fait, de savoir si le droit de l'environnement peut intervenir pour les problèmes de santé publique, ne serait-ce que parce que dans le code de la santé publique, il y a des dispositions qui concernent la protection de l'environnement, et notamment tout ce qui concerne, justement, la question de l'eau destinée à la consommation humaine. Alors, on connaît cette notion-là par le terme d'eau potable, mais juridiquement, ça s'appelle l'eau destinée à la consommation humaine. Toutes les règles qui concernent l'eau destinée à la consommation humaine, elles ne sont pas dans le code de l'environnement, elles sont dans le code de la santé publique, ce qui manifeste bien du fait que c'est un problème de santé publique, mais c'est aussi un problème environnemental, parce que si l'eau destinée à la consommation humaine est polluée, c'est parce que l'environnement lui-même est pollué, et que donc effectivement on n'a pas suffisamment prévenu finalement ces pollutions. Donc ces problématiques, elles sont très imbriquées jusqu'à, je le répète encore une fois, cet article premier de la Charte de l'environnement: toute personne a le droit de vivre dans un environnement équilibré et respectueux de la santé, ce qui a quand même fait l'objet de critiques sur le fait qu'il y a quand même toujours cette question, cette attention particulière à l'homme, et en même temps l'homme fait partie, l'homme avec un grand H, l'homme, la femme, l'être humain, font partie de l'environnement.
7: Anaëlle, donc pour finir avec notre troisième séquence, quel lien existe-t-il entre les inégalités environnementales et les inégalités sociales ?
8: Alors c'est un sujet qui nous intéresse particulièrement chez Notre Affaire à Tous. Je vais commencer par un chiffre qui, moi, m'a particulièrement marqué. C'est qu'en France, la pollution de l'air est responsable de près de 47 000 décès prématurés par an. Et cette pollution, elle est principalement due au trafic routier, qui est donc évidemment plus important dans les grandes villes telles que Paris. Et on remarque que les conséquences graves sur la santé qu'implique cette pollution de l'air ne sont pas répartis de manière homogène sur la population. Et une étude française a montré qu'à Paris, les habitants les plus défavorisés ont 3 fois plus de chances de mourir d'un épisode de pollution que les habitants les plus riches, quand bien même ces personnes les plus vulnérables donc, ne vivent pas nécessairement dans les quartiers les plus pollués. Et donc on observe ici qu'il y a un cumul des différentes expositions à la pollution et que les populations défavorisées étant exposées à un plus grand nombre de nuisances et de niveaux d'exposition, mais il y a aussi un cumul de la vulnérabilité aux effets de cette pollution en raison d'un état de santé plus fragile des populations défavorisées. Donc c'était un exemple qui je trouvais assez parlant des liens qui existent entre inégalité sociale et inégalité environnementale. Et ces inégalités, elles sont présentes à la fois entre les pays, entre les différents territoires au sein d'un même pays, comme on peut le voir entre, par exemple, les villes et des milieux ruraux. Mais c'est aussi des inégalités qu'on peut retrouver entre certaines communautés. Je pense ici au juriste William Acker, qui a étudié la question dans un livre documentaire qui est intitulé « Où sont les gens du voyage ? Inventaire critique des aires d'accueil » qui est publié en 2021. Et il tire le constat que 70% de ces aires d'accueil subissent un environnement dégradé et qu'il s'agit d'une des raisons pour lesquelles il y aurait une espérance de vie de 15 ans de moins que la moyenne nationale dans ces communautés, ce qui est énorme. Donc je vous invite à aller lire ces travaux que je trouve très intéressants. Et donc l'association Notre Affaire à Tous, elle partage ces constats et elle tente de documenter un maximum les impacts inégalitaires via la production de certains rapports sur ce sujet. C'est toutefois une problématique qui a du mal à être représentée dans le contentieux en France. C'est pourquoi une première action a été développée par notre association pour traduire ces recherches sur le terrain juridique dans le cadre de la sécheresse historique qui a privé d'eau potable les habitants de Mayotte pendant des mois en 2023 et qui sont en lien avec les problématiques graves d'accès à l'eau potable dont souffrent les territoires ultramarins. Et donc en fait on a essayé de traduire le concept d'inégalité environnementale en un argumentaire juridique autour de la discrimination environnementale. Donc malheureusement l'action n'a pas abouti, mais pour autant c'est un argumentaire qu'on a construit sur la discrimination environnementale et qui est une piste parmi d'autres pour tenter de traduire juridiquement les injustices environnementales. Et c'est quelque chose qui se développe et qui reçoit des échos plutôt favorables. Et au sujet des inégalités sociales et environnementales, je pensais notamment à votre intervention, Olivier Petit, dans le dernier numéro de Social Terre, vis-à-vis de la pollution de l'eau, qui parlait également un peu de ce sujet.
9: Oui, effectivement, dans l'Arrajois en particulier, on est assez préoccupé. On peut revenir sur ce que disait tout à l'heure Boris, hein, la cartographie élaborée par l'association Génération Future, qui montre sur un certain nombre de polluants en lien avec la qualité de l'eau, alors en particulier hein, sur les nitrates, sur certaines catégories de pesticides, mais aussi sur ces polluants éternels, hein, les PFAS, et puis sur les ions perchlorates. C'est assez saisissant, en fait, quand on regarde cette carte à l'échelle nationale, au niveau métropolitain, de se rendre compte que le nord de la France, il est presque systématiquement, en fait, dans les coloris les plus inquiétants. Donc, on cumule, je pense, un certain nombre de déficits, à la fois en termes économiques, en termes sociaux, et qui vient se cumuler à cette problématique environnementale. Et d'ailleurs, ça peut être intéressant, Annaëlle, de revenir sur la manière dont l'association Notre Affaire à Tous a pris en main ce sujet, en particulier peut-être sur la question des PFAS. Peut-être d'ailleurs nous présenter un petit peu plus en détail, si tu peux commencer par ça, l'action de Notre Affaire à Tous.
8: Oui, c'est vrai qu'on travaille pas mal sur des questions de pollution de l'eau. Bah, je vais commencer par vous parler d'un sujet sur lequel je travaille actuellement, qui est la question des scandales sanitaires. Et c'est très intéressant parce que en les étudiant, alors je n'ai pas tous étudiés, mais quelques-uns en tout cas, on retrouve un certain nombre de facteurs communs qui nous permettent d'établir une certaine grille de lecture de ces scandales. Alors on entend quand même souvent, je trouve, parler de scandale sanitaire, c'est un terme qui est souvent repris. Et pourtant, il est à distinguer notamment de la crise sanitaire ou de la catastrophe sanitaire. Et donc, le scandale sanitaire, c'est en fait la survenue d'un événement dans le domaine de la santé qui viendrait heurter la conscience et susciter l'émotion et l'indignation du fait de pratiques considérées comme étant contraires à la morale. Et bien que on les considère contraires à la morale et indignantes, on se rend compte que malgré tout l'histoire se répète et que les enseignements ne semblent pas toujours être tirés de ces scandales sanitaires, notamment du côté des pouvoirs publics, parce qu'on se rend compte que en fait face à des situations de pollution émergente, la balance penche toujours du côté des intérêts économiques et industriels et non pas du côté de la protection de l'environnement et de la santé des citoyens, alors qu'il s'agit quand même du rôle des pouvoirs publics de protéger les citoyens. Donc j'ai pu étudier certains scandales comme l'amiante par exemple, le chlordécone ou encore les algues vertes. Et plus récemment, je me suis quand même beaucoup concentrée sur la problématique des PFAS, puisque c'était l'objet de mon mémoire de recherche de Master 2. Et je travaille actuellement sur cette problématique aussi au sein de l'association Notre Affaire à Tous. Je pense que je vais commencer par vous présenter ce que c'est, parce que mine de rien, il y a quand même beaucoup de personnes qui n'en entendent pas parler. Je vais vous citer le titre d'un article qui avait été publié dans Le Monde en 2025. Et je pense que ça a été un peu une phrase choc pour moi et qui m'a donné envie de travailler sur cette problématique. C'est « La contamination par les PFAS est le problème de pollution le plus grave jamais rencontré ». Donc les PFAS, qu'est-ce que c'est ? Alors, le nom un peu barbare, c'est les substances perfluoroalkylées et polyfluoroalkylées, mais on entend souvent le terme de polluant éternel. Et il s'agit en fait d'une famille de substances chimiques, une très grande famille, puisqu'on a des milliers de produits chimiques qui rentrent dans cette famille. Et ils ont donc tous été créés par l'homme, synthétisés par l'homme. Et donc ces substances, elles sont toujours composées de carbone et de fluor. Et c'est cette structure qui les rend particulièrement stables dans l'environnement et qui font qu'elles persistent autant. Et donc il faut bien comprendre que tous les PFAS sont persistants dans l'environnement, c'est vraiment leur point commun du fait de leur structure. Et c'est pourquoi on milite chez Notre Affaire à Tous pour que les PFAS soient considérés comme une famille intrinsèquement dangereuse.
9: Est-ce qu'on peut donner des exemples peut-être ? J'ai entendu parler des crèmes solaires, des poils Tefal, pour ne pas citer de marque.
8: Oui, effectivement, c'est une bonne question. Par exemple, les poils Tefal sont constitués de PTFE.

0: persistants. Et en fait, ils ont des propriétés qui sont très intéressantes puisqu'ils résistent à la chaleur, à l'eau, etc. Et c'est pourquoi ils entrent dans la composition de nombreux objets du quotidien depuis plus de 100 ans. Donc, ils sont partout, dans les mousses anti-incendie, comme on vient de le dire, les poils anti-adhésives, les cosmétiques, les vêtements, les peintures, les pesticides, les médicaments. Je ne vais pas vous faire toute la liste, mais elle est très très longue. Et donc, c'est bien le problème, c'est que ces petites substances sont très utiles, mais elles sont disséminées dans l'environnement pendant tout leur cycle de vie, pendant le processus de production, de fabrication de certains produits qui en contiennent, pendant la phase d'utilisation de ces produits et aussi dans le cadre de leur fin de vie, donc dans le cadre de la gestion des déchets. Et donc, ils sont dans l'environnement et ils vont s'accumuler dans l'environnement. Et c'est pourquoi on en trouve des taux de plus en plus élevés partout, dans les eaux, dans les sols et même dans l'air. Et ces PFAS, ils ont un effet délétère sur l'environnement. On dit qu'ils participent à la triple crise planétaire. Et ils ont aussi un effet très toxique sur la santé humaine. Et donc, le fait que ces substances soient omniprésentes dans nos environnements, ça entraîne une exposition multiple pour les êtres humains. Donc, l'exposition, elle va se faire par l'ingestion d'aliments et d'eau potable, mais aussi, on en parle moins souvent, mais par l'inhalation et l'absorption cutanée.
1: Et pour autant, si je peux me permettre, par rapport à ce que disait Florence tout à l'heure sur l'eau destinée à la consommation humaine, ce qu'on appelle couramment l'eau potable, est-ce qu'il y a des seuils qui ont été déterminés en fait, dans le champ du droit de l'environnement qui font que je détecte aujourd'hui, par exemple, qu'il y a des analyses qui seraient faites sur l'eau du robinet qui coule chez moi et soudain, je me rends compte que c'est une eau qui serait non potable ou est-ce qu'on n'en est pas encore là?
0: Alors oui, effectivement, on a certaines réglementations, notamment européennes, qui viennent encadrer la présence des PFAS, notamment dans l'eau. On a la directive eau potable de 2020 qui prévoit un taux de 10 microgrammes par litre. Mais ça ne concerne pas toute la famille des PFAS, ça en concerne seulement 20, il me semble. Donc ça rejoint le problème que j'énonçais tout à l'heure, le fait qu'on ne prenne pas en compte tous les PFAS.
2: Au sein de l'association qu'on évoquait tout à l'heure, hein, notre affaire à tous, vous intervenez auprès des habitants pour les sensibiliser, et parce qu'on sait que les industriels forcément polluent, mais peut-être les gens ne savent pas et en fait ils n'ont pas les aboutissants. Et comment vous faites alors pour sensibiliser toutes ces personnes? Alors, les industriels, c'est un petit peu plus compliqué parce qu'on a cité tout à l'heure une marque qu'on ne va pas citer. Comment ça se passe alors?
0: Ça a été un gros travail, je pense, de sensibiliser les citoyens, notamment dans la vallée de la chimie. Donc la vallée de la chimie, c'est là qu'a éclaté le scandale en 2022 lorsqu'il a été révélé par le documentaire Vert de rage. Et donc c'est un lieu qui est particulièrement contaminé parce qu'on retrouve les industriels Arkema et Daikin qui sont des producteurs de PFAS, et donc les environnements sont particulièrement contaminés dans cette zone. Mais effectivement, les citoyens n'étaient parfois pas informés de la présence de ces polluants éternels. Et donc ce qu'a fait notre affaire à tous, par exemple, ça a été d'organiser des réunions d'information. Ça a bien pris, on va dire, parce que il y avait des affiches placardées dans toute la ville à Oullins-Pierre-Bénite pour.
2: Tu peux nous situer? C'est où exactement ça?
0: C'est dans la vallée de la chimie, c'est près de Lyon.
2: Ah oui.
0: C'est au sud de Lyon. Okay. Et donc voilà, il y a eu vraiment beaucoup de monde à ces réunions publiques d'information, et je pense que ça a quand même bien participé à la sensibilisation des citoyens sur ces sujets.
1: Pour revenir finalement sur ce cas un peu spécifique des PFAS, finalement on pourrait dire que le droit de l'environnement est amené progressivement à s'adapter quand on commence à détecter un certain nombre de problématiques compte tenu des développements technologiques. Est-ce que ça, c'est quelque chose qui fait qu'on a une inflation, je me tourne vers Florence en particulier, peut-être de textes, de réglementations, ou au contraire, est-ce que ça n'appauvrit pas parce que justement, on n'a pas suffisamment de capacité à être sur tous les fronts pour traiter ces questions-là? Est-ce que ça a une influence finalement sur les développements contemporains du droit de l'environnement, et qu'est-ce qu'il y aurait d'autre comme exemple, peut-être un petit peu caractéristique, d'évolutions récentes liées à des développements techniques qui auraient influencé le droit de l'environnement?
3: Le droit de l'environnement, il est finalement toujours un petit peu en retard par rapport aux faits, et notamment par rapport aux données scientifiques, parce que il intervient finalement pour pallier les effets de telle ou telle problématique.

0: sanitaire ou environnemental, alors que la fonction même du droit de l'environnement, le principe cardinal, c'est vraiment la prévention. Mais la prévention des atteintes à l'environnement, alors elle est organisée hein, par un certain nombre de procédures, et notamment cette procédure dont on a souvent entendu parler, qui est l'étude d'impact ou l'évaluation environnementale, qui permet d'évaluer les effets d'un projet sur l'environnement. Mais par rapport à ce type de pollution qui vient d'être évoquée, hein, qu'on appelle notamment les pollutions diffuses, qui sont parfois des pollutions très anciennes, il est extrêmement difficile pour le droit de l'environnement de les prévenir. Et là, on est plutôt dans la réparation, finalement, de ces problématiques que dans la prévention. Alors, pour les PFAS, la difficulté qu'a bien exposée Anaëlle, c'est d'abord leur identification et leur diversité, puisque, comme elle expliquait, ils sont extrêmement nombreux, d'identifier leur source, ce qui est à leur origine, en fait, quel type d'industrie les développe, et puis ensuite, effectivement, l'encadrement de ces PFAS, alors qui suscite effectivement un certain nombre d'innovations du point de vue des textes. Alors déjà sur la surveillance même, puisque c'était en fait des polluants qui n'étaient pas surveillés, notamment dans l'eau, donc ça suppose effectivement d'abord de développer de la surveillance, mais la surveillance c'est complexe et c'est aussi coûteux, et une fois qu'on les a identifiés, qu'on sait où ils sont présents, il faut effectivement arriver faire disparaître leurs sources. Et là, effectivement, on arrive à un certain nombre de la réglementation d'un certain nombre d'industries, d'activités qui les produisent, ce qui évidemment peut aussi venir. Enfin, qui n'est pas toujours évident, comme c'est le cas pour un certain nombre d'autres pollutions environnementales, puisque ça peut menacer ou rendre plus difficile un certain nombre d'activités économiques.
1: Et l'impression qu'on pourrait avoir, alors je vais être un peu provocateur, hein, mais depuis la loi sur l'eau de 1964, on a un certain nombre de processus qui visent justement à prévenir cette pollution. Quand on regarde ce qu'on évoquait tout à l'heure, hein, la cartographie de génération future, on voit finalement aussi, parce qu'il y a davantage de données, de prélèvements, d'analyses qui sont faites, que c'est un problème auquel on ne remédie pas. Est-ce que finalement ça ne pousserait pas à considérer que le droit de l'environnement est inefficace ?
0: Alors ça aussi c'est une question qui est beaucoup très très très discutée hein, chez les juristes spécialistes de droit de l'environnement, l'effectivité du droit de l'environnement. Les activités que le droit de l'environnement doit encadrer pour éviter un certain nombre de ces atteintes déploient, comme on le verra d'ailleurs tout à l'heure, hein, de manière très intéressante dans le film dans Dark Waters, mais on le voit aussi d'ailleurs dans un autre film qui est très intéressant, qui est Erin Brockovich, qui montre hein, très bien aussi là le poids de ces activités économiques, qui déploient évidemment un certain nombre de méthodes pour faire en sorte que les réglementations soient quand même ne leur soient pas trop défavorables. Donc c'est complexe parce que effectivement on connaît quand même pas toujours absolument, mais on connaît souvent les sources de pollution, notamment puisqu'on parlait de la pollution de l'eau et que Anaëlle évoquait l'article dans Social Terre sur la pollution dans la Rageoire. Mais il y a notamment aussi la question de la pollution de l'eau par les activités agricoles, hein, qui est très clairement identifiée, avec là aussi des phénomènes, alors pas dans la Rageoire cette fois-ci, mais plutôt en Bretagne, des algues vertes, par exemple. Et on se rend compte que sur ces questions-là, la réglementation, manifestement, n'est pas suffisamment sévère. Alors, il y a un problème de normes, et puis il y a un problème d'application aussi, hein, de la norme, pour éviter ce type de pollution. Donc, est-ce que le droit de l'environnement est inefficace ? Il n'est pas toujours suffisamment efficace, c'est certain, parce que le droit de l'environnement, il est le produit de forces politiques. Hein, il ne descend pas. Voilà, il a une origine. Hein, il est produit par le législateur, donc il y a aussi une question de volonté politique d'encadrer un certain nombre d'activités économiques qui existent ou qui n'existent pas, et qui font que la règle est plus ou moins moins, plus ou moins sévères et plus ou moins mises en œuvre. Mais quand on affaiblit les protections environnementales, quand on affaiblit aussi les institutions qui mettent en œuvre ces normes sur le terrain, il est certain que, effectivement, les protections environnementales régressent.
1: Peut-être revenons à la question des PFAS hein, qu'on évoquait tout à l'heure. Au-delà de la caractérisation qu'on a bien compris tout à l'heure, Anaël, hein, de qu'est-ce que c'est que les PFAS, qui en est à l'origine, les problématiques spécifiques en lien avec la question que posait Boris hein, sur l'action de l'association, comment est-ce que l'association finalement mène ses actions de manière plus large ? C'est quoi votre objectif en fait en lien avec les PFAS ? À quoi vous souhaitez parvenir ?
2: Alors les PFAS, c'est quand même un gros sujet chez notre affaire à tous. On travaille beaucoup dessus, et ce depuis la révélation du scandale, puisqu'il y avait notamment le groupe local de notre affaire à tous Lyon qui travaille dessus depuis 2022. Et donc on mène des contentieux globalement pour lutter contre l'impunité des industriels et pour lutter également contre l'inertie des pouvoirs publics dans ce scandale. Et donc initialement, l'objectif ça a été d'apporter une réponse urgente à cette pollution d'une grande ampleur. Et on a donc mené des actions qui étaient plutôt centrées sur la vallée de la chimie, parce que, comme je vous l'ai dit, c'est là que le scandale a éclaté, donc on s'est concentré sur ce périmètre. Et il y a eu une volonté d'agir vite aussi, parce qu'il y avait des enjeux de prescription qui sont souvent de 5 ans, donc il fallait commencer à mener des contentieux. Donc ça a commencé par un référé pénal environnement, un contentieux de l'urgence qui a été rejeté. Il y a eu des plaintes qui ont été déposées dans la veille de la chimie avec une instruction qui a été ouverte, donc une enquête, quoi, pour le dire plus simplement. Voilà, donc plusieurs actions qui sont encore en cours. L'enquête, par exemple, est encore en cours. Et ensuite, actuellement, on mène plus des contentieux stratégiques et qui sont plus spécifiques à la veille de la chimie, puisque c'est vraiment un sujet qui s'est largement nationalisé. On parle de nouveaux hotspots très, très souvent. Donc, on a des contentieux à la fois contre les pouvoirs publics. Je pense notamment au décret d'application de la loi PFAS, la loi de février 2025. En fait, l'article 2 de cette loi prévoyait qu'un décret d'application devrait être pris pour préciser les modalités de mise en œuvre de cette loi et modalités qui n'apparaissent pas en fait du tout dans le décret. Donc, par exemple, on a attaqué ce décret. Sinon, sur un autre plan, on a lancé le procès des 200 contre les PFAS en février 2026. Le sujet, il s'est nationalisé, mais la vallée de la chimie, ça reste quand même l'un des cœurs les plus actifs de la mobilisation et le plus grand laboratoire contentieux sur les PFAS en France. Et le droit pénal, comme je vous l'ai dit, avait été plutôt bien mobilisé avec le référé pénal, les instructions, etc. Et ici, dans ce procès, on a ouvert un front civil, notamment pour des questions de prescription, comme je vous le disais. Et donc, ce sont des associations, dont notre affaire à tous, et près de 200 riverains de la vallée de la chimie qui assignent Arkema et Daikin, les producteurs de PFAS de la vallée de la chimie, et qui demandent donc à ces deux industriels de réparer les préjudices qu'ils ont subis au titre de la pollution au PFAS. C'était important qu'il y ait un grand nombre de citoyens soient à l'origine de ce contentieux pour mesurer l'ampleur de la contamination et des préjudices qui ont été causés par les industriels dans cette zone. Voilà, donc cette action, ça a été un très long processus parce que c'est pas une action collective, c'est une action groupée. C'est-à-dire que chaque riverain demande réparation de son préjudice de manière individuelle. Donc vous imaginez la longueur du dossier, parce que chaque requérant doit démontrer quel préjudice il a subi, avec toutes les attestations, etc. Voilà, donc ça a été très, très long. Et finalement, toutes les demandes s'élèvent à 36 millions d'euros au titre de la réparation des préjudices. Et je pense que cette affaire, ça peut être l'occasion de montrer que les industriels ne sont pas intouchables et qu'ils sont, ils peuvent être déclarés responsables de leurs actions.
3: Alors, c'est très intéressant ce que tu viens de nous dire, Anaëlle, et avant de passer à notre cinquième séance, moi j'ai une question qui me vient en tête, là. Est-ce que vous faites appel aussi aux médias qui sont quand même le relais pour justement sensibiliser les citoyennes, les citoyens, de ce qui se passe un petit peu de ce côté-là, du côté juridique en fait, parce que c'est compliqué à comprendre pour quelqu'un qui ne connaît pas ces lois. Et est-ce qu'il y a des médias qui vous suivent, qui vous contactent, etc.
2: Bah oui, la question de la médiatisation, c'est quelque chose de très important pour faire connaître nos actions. Donc effectivement, les médias ont eu un rôle assez important et on est notamment passé au JT sur France 2. Donc voilà, grosse médiatisation. On a aussi eu un article du Monde qui était très intéressant, qui reprenait des témoignages de riverains, ce qui permet de mettre des visages aussi sur les personnes qui ont été touchées par cette pollution. Mais effectivement, c'est un volet qui est très important et on travaille beaucoup dessus.
1: Très bien, on va pouvoir passer donc à notre cinquième séquence. Quels sont les éléments d'actualité, sachant qu'on peut quand même être assez préoccupé quand on voit sur le champ de l'environnement qu'on a un certain nombre de régressions dans le champ du droit de l'environnement. Qu'est-ce que tu peux nous en dire ?
0: Je peux en dire beaucoup de choses parce que très malheureusement, je préférais que le sujet soit moins vaste, mais il est très vaste. Que l'on parle du champ international, européen ou national, les régressions sont partout. Au niveau international, il n'a échappé à personne que la période n'est pas très favorable aux préoccupations environnementales. Alors, notamment depuis l'élection du 47e président des États-Unis, qui mène vraiment une guerre idéologique contre ces problématiques. Comme on le sait tous et toutes, il a immédiatement décidé que les États-Unis sortiraient de nouveau de l'accord de Paris, de nouveau, puisque ça avait été le cas déjà lors de son premier mandat, et Joe Biden avait de nouveau les États-Unis avaient de nouveau signé l'accord de Paris, donc là de nouveau ils sortent. Mais malheureusement, ce n'est pas le seul traité international duquel les États-Unis se retirent, puisqu'il a annoncé qu'il se retirait de 200 traités internationaux, dont évidemment de très nombreux en matière d'environnement. Malheureusement, cette position des États-Unis ne favorise pas des comportements, enfin, n'impulse pas chez les autres dirigeants mondiaux des comportements favorables à ces enjeux, puisque on voit que c'est effectivement l'occasion que le sujet finalement soit aujourd'hui un sujet absent des questions politiques. On en parle finalement relativement peu. Donc ça, c'est le niveau international qui n'est pas du tout réjouissant, quand des sommets internationaux ont lieu lors des COP, les États-Unis ne sont plus là, ou très peu, même si la situation est contrastée, parce que je crois que c'est vraiment intéressant, et ce sera la même chose au niveau national, de voir que, certes, au niveau national, aux États-Unis, par exemple, il y a cette volonté que le sujet, de revenir sur les fossiles, et en même temps on se rend compte qu'au niveau des États fédérés, il y a quand même encore un certain nombre de politiques en faveur de l'environnement qui sont menées, notamment en matière y compris d'ailleurs dans les États républicains, en faveur des renouvelables, et que la situation mérite quand même d'être examinée de plus près avant de considérer que les États-Unis ont définitivement renoncé à toute ambition environnementale, même si effectivement, au niveau de l'Union européenne, on aurait pu espérer que ce soit mieux, parce que c'est quand même un niveau où il y a eu une forme d'ambition assez forte, notamment avec le pacte vert, le Green Deal, qui a été lancé en 2019, qui s'est décliné dans les différents domaines, agriculture, alimentation, biodiversité, économie circulaire, avec l'ambition, l'objectif, c'est d'atteindre la neutralité climatique de l'Europe en 2050, avec ce paquet, 455, donc paré pour pour 2050. Et malheureusement, les préoccupations économiques et la crainte d'une perte de compétitivité et d'une relégation de l'Europe, notamment avec les rapports, le rapport Draghi, hein, qui a souligné les blocages, enfin ce rapport a considéré comme des blocages, fait que il y a eu un retour en arrière, hein, une forme de backlash avec ce qu'on appelle la législation omnibus, hein, qui est une législation qui réunit plusieurs textes, enfin une série de dispositions qui reviennent en arrière, alors notamment beaucoup sur le devoir de vigilance, donc pour alléger un certain nombre de règles qui pesaient sur les entreprises liées au fait de faire du reporting, d'expliquer de quelles étaient les mesures qu'elles adoptaient en matière environnementale et sociale d'ailleurs. Et donc cette législation omnibus a été adoptée. Alors là, il y a eu une alliance, hein, aussi au niveau du Parlement européen, d'un certain nombre de groupes politiques pour avaliser cette évolution. Alors c'est une mauvaise nouvelle parce que c'est vrai que le niveau européen est un niveau très important pour les politiques environnementales au niveau des États, qui ont longtemps servi d'aiguillon. C'est aujourd'hui beaucoup moins le cas. Et pour parler du niveau national, justement, là, on constate aussi des régressions qui sont justifiées par la nécessité de la compétitivité économique, qui justifierait l'accélération des procédures, la simplification, cette idée qu'en France, les procédures sont trop nombreuses, qu'elles sont trop lourdes, qu'elles sont trop longues, et que donc il faut alléger un petit peu les charges qui pèsent notamment sur les porteurs de projets. Alors cet allègement, il se fait notamment au détriment d'un certain nombre au détriment des procédures d'information et de participation du public, qui sont très importantes en fait. Donc c'est vrai que là, depuis une dizaine d'années, le droit de l'environnement connaît des régressions, le droit français de l'environnement connaît des régressions très importantes. Il y a même une tribune dans le Monde en 2019 d'universitaires et de professionnels du droit, hein, qui alertaient sur ces reculs, qui est manifeste aussi dans le débat politique. Là, on est dans la phase des élections municipales. Ce sont des enjeux qui ont été relativement peu traités dans le débat politique. Alors évidemment, c'est variable selon les territoires. Hein. Dans une ville comme Paris, bien sûr que la question des mobilités douces a été traitée. Alors d'ailleurs avec diversement, hein, pas forcément dans un sens favorable à ces mobilités douces. Mais c'est vrai que de manière générale, ce sujet a été relégué. Je crois que en 2020, l'écologie était le deuxième ou le troisième sujet de préoccupation des Français. Désormais, cette préoccupation vient en huitième position. Mais ce qui est intéressant, alors en huitième position, ce qui est au profit de problématiques comme le pouvoir d'achat, qui a toujours été, je crois que ça a été le premier déjà et ça l'est toujours, mais la sécurité. Et ça, c'est aussi tout à fait lié au traitement médiatique de ces problématiques. C'est-à-dire que comme elles disparaissent du débat médiatique, le sentiment existe que finalement, ce n'est plus un problème immédiat, grave, alors que la crise écologique, elle n'a pas cessé d'exister, en fait. Elle ne cesse de s'aggraver. Anaëlle en a très bien parlé pour ce qui concerne les PFAS. Enfin, c'est quand même une catastrophe sanitaire de très grande ampleur. Effectivement, il y a un certain nombre d'épidémiologistes qui n'hésitent pas à parler d'une explosion de cancers, hein, qui serait liée à des facteurs environnementaux, parce qu'une fois qu'on a écarté les facteurs génétiques, il faut bien chercher des facteurs environnementaux qui peuvent être largement entendus, hein, mais enfin, qui sont quand même un petit peu liés à l'air qu'on respire, à l'eau qu'on boit et aux aliments qu'on mange. Donc, effectivement, ce sont des sujets aujourd'hui qui sont absents du débat. Alors attention, après il faut nuancer, parce que malgré tout, dans un certain nombre de collectivités, il y a beaucoup d'actions encore sur le terrain qui sont menées. Et quand on regarde les programmes dans les différentes il y a quand même cette préoccupation qui existe. On peut pas dire qu'elle soit complètement absente, mais c'est vrai qu'elle a été, elle a quand même été reléguée. Et puis il y a cette question aussi de vérités alternatives qui se sont développées avec l'idée. Cette idée, à contrario de tout ce que les plus grands scientifiques spécialistes de ces questions ont établi maintenant depuis la fin des années 1990, que le changement climatique ne serait pas lié aux activités humaines. Et donc ça, c'est très problématique pour le débat public, parce que effectivement, aujourd'hui, ces questions-là ne sont plus traitées toujours très sérieusement sur le plan scientifique. Et effectivement, il y a de la production de fausses vérités dans le débat sur le changement climatique, sur les vaccins notamment.
1: Oui, ce qu'a très bien montré le journaliste Stéphane Foucard, un journaliste du Monde, dans plusieurs papiers, et puis dans un ouvrage qui est paru maintenant il y a quelques années avec deux collègues, un collègue journaliste et un collègue sociologue, Les gardiens de la raison. Et on voit bien d'ailleurs que ce qui portait au départ les contre-vérités issues de l'industrie du tabac, progressivement, avec les questions de climato-scepticisme qui sont venues aussi contaminer les industries, notamment les industries du pétrole, ont été amenées aussi à propager un certain nombre de contre-vérités. Donc on a bien les éléments de contexte. Peut-être que on a déjà passé un petit peu de temps sur chacune des différentes séquences. Donc ce que je vous propose peut-être, c'est d'en venir maintenant à notre dernière séquence, en lien d'ailleurs avec ce qui vient d'être évoqué, hein, cette question du backlash. Florence évoquait tout à l'heure le fait que ça fait une dizaine d'années au moins qu'on a cette forme de descente, de régression. 10 ans, c'est aussi, je crois, la date anniversaire. C'était en 2015, hein, suite à la conférence de Paris, la COP21, que notre affaire à tous a été créée. Alors précisément, Anaëlle, quels sont les leviers qui sont mobilisés par l'association dans ce contexte, et est-ce que, de manière plus générale d'ailleurs, le contexte de régression environnementale, c'est pas quelque chose qui vous donne encore plus d'énergie pour lutter, pour vous impliquer ?
2: Si, je pense qu'il faut continuer à lutter, et notamment par le droit. Donc c'est ça, notre affaire à tous, c'est une association qui a été lancée en 2015 et qui a pour vocation d'utiliser le droit comme un levier stratégique de lutte contre la triple crise environnementale. Et c'est aussi une association qui défend une vision du droit en faveur de la justice sociale et des communautés premières concernées. C'est souvent une association qui est connue pour sa participation dans l'affaire du siècle, qui est une affaire dans laquelle l'État a été reconnu responsable de manquements dans la lutte contre le réchauffement climatique. Mais on mène des contentieux sur bien d'autres sujets, à l'échelle à la fois locale, nationale et européenne. Et donc ce sont des contentieux qui visent à lutter contre l'inaction des pouvoirs publics. Je peux citer les affaires Justice pour le Vivant ou Soif de Justice, et aussi contre l'impunité des entreprises et des multinationales comme Total, BNP Paribas ou Arkema sur la question des PFAS. Donc voilà, notre but, c'est quand même de continuer à lutter par le biais juridique. On considère en fait qu'il existe 3 leviers d'action dans l'association, qui sont le contentieux stratégique, le levier réglementaire et l'empowerment citoyen. Donc on a conscience que le droit, c'est évidemment pas le seul outil, mais ça peut quand même être un très bon outil. On considère en effet que le prétoire, c'est un espace qui permet d'avoir un débat rationnel dans un cadre démocratique, et ça permet parfois de forcer le dialogue avec certains acteurs, comme par exemple les entreprises. Et ça permet aussi tout simplement de faire respecter des lois votées démocratiquement et que la société s'est donnée à elle-même. Et toutefois, on ne fait pas que du contentieux, et surtout on ne fait pas du contentieux pour faire du contentieux, mais bien pour obtenir des changements sociétaux. On considère que nos actions, elles ont eu des impacts à la fois directs et indirects. Directs parce qu'elles entraînent certains changements de comportement de la part des acteurs, tant publics que privés. Nos actions, elles entraînent parfois aussi une réparation des préjudices qui sont subis. Elles permettent aussi d'affecter la réputation de certains acteurs, dont les entreprises, et in fine de les contraindre à changer par cette pression-là exercée par le contentieux. Et on a aussi des impacts indirects de nos actions. Donc on a par exemple des acteurs qui vont changer avant même qu'une décision soit rendue, pareil, un peu par ce biais de contraintes et de pression. Ça peut aussi être une sorte de tremplin pour des acteurs en interne, notamment dans les ministères ou dans les entreprises, des personnes qui auraient envie de faire changer les choses au sein même de ces structures et qui peuvent s'appuyer, on va dire, sur ces contentieux pour initier le changement au sein même de la structure. Et enfin, on remarque aussi qu'on a une certaine adaptation du système, notamment du système judiciaire et des institutions. L'un des bons exemples, c'est la création d'une 34e chambre au tribunal judiciaire de Paris qui est dédiée aux contentieux relatifs au devoir de vigilance, devoir de vigilance sur lequel on se fonde sur certains de nos contentieux pour contraindre les entreprises à changer et à arrêter de polluer.
1: Très bien. Pour revenir sur ce que Florence disait tout à l'heure, en lien notamment avec ce contexte électoral, on voyait bien aussi les limites, hein, c'est ce que tu précisais, le droit de l'environnement, c'est celui que les politiques, en quelque sorte, ont décidé d'adopter. Sur cet aspect-là, je crois que tu voulais insister particulièrement aussi, Florence.
0: Oui, alors c'est important en fait, parce que le levier juridique est évidemment essentiel. Un certain nombre d'associations s'en sont emparées. C'est le cas de notre affaire à tous, bien sûr, mais c'était le cas également de... Enfin, c'est toujours le cas d'ailleurs, de France Nature Environnement, qui à travers ses associations locales mène un certain nombre de contentieux environnementaux, mais Greenpeace le fait aussi, les Amis de la Terre aussi. Voilà, il y a quand même les associations de protection de l'environnement qui sont anciennes, hein, comme Greenpeace, ont depuis très longtemps utilisé ce levier qui effectivement est susceptible de faire évoluer les politiques publiques. Mais pas suffisamment, en tout cas, si effectivement il n'y a pas de volonté politique que ces politiques publiques soient plus favorables à la protection de l'environnement. Le contentieux de l'affaire du siècle dont Annaëlle a parlé, qui est un contentieux très important, hein, qui a reconnu la responsabilité de l'État sur ces questions, encore justice sur le vivant, qui est très important aussi concernant la protection de la biodiversité, qui sont vraiment les deux les crises majeures, n'ont malheureusement pas eu pour effet, n'ont eu très peu d'effet sur à la fois la situation du climat et celle de la biodiversité. C'est-à-dire qu'effectivement, il y a eu, c'est important pour nous juristes, hein, en tout cas, que l'État soit, que la responsabilité de l'État soit reconnue, mais. Ce qui est encore plus important, c'est que les politiques publiques puissent évoluer et que donc les citoyens, et c'est aussi ce que fait notre affaire à tous, à travers la sensibilisation qui est faite sur ces questions, puissent aussi faire pression sur les politiques pour qu'ils adoptent des réglementations ambitieuses et permettent réellement de mettre fin à ces crises, mais qui montrent peut-être qu'effectivement, il y a aujourd'hui peut-être, je ne sais pas, une perte de confiance à l'égard des possibilités d'action des politiques, alors qu'en fait, ce sont malgré tout eux qui vont adopter des textes, alors que ce soit au niveau national ou même qui vont prendre des décisions au niveau local, qui ont un impact sur ces sujets. Donc la mobilisation citoyenne reste absolument essentielle. Dans les années 2019, il y avait des marches pour le climat qui étaient organisées, qui étaient des moments importants, avec notamment beaucoup de jeunes, hein, qui étaient sensibilisés à ces problématiques, qui montraient la mobilisation qui pouvait exister sur ces sujets. Et c'est vrai qu'il y a eu une période période. Et entre 2010 et 2020, il y a eu des périodes de progrès, de progression et de régression du droit de l'environnement. Mais malgré tout, il y avait quand même aussi une progression. Et aujourd'hui, comme je l'ai déjà expliqué, on ne voit plus beaucoup d'avancées, mais beaucoup de régression, ce qui montre que la mobilisation citoyenne, qui peut passer aussi par des contentieux juridiques, c'est-à-dire que l'idée de notre affaire à tous, c'est aussi, enfin, à travers le contentieux stratégique, c'est aussi que finalement, c'est une forme de mobilisation citoyenne, mais à travers l'arme du... avec ce qu'une sociologue bien connue a appelé l'arme du droit, qui permet justement des avancées à cet égard.
1: Merci beaucoup. C'est vrai que parfois les questions juridiques peuvent paraître un peu ardues, mais je trouve que vous avez réussi l'une et l'autre à bien communiquer, et je pense que nos auditeurs vous en sont gré. Je crois qu'on va s'en tenir là pour cette émission aujourd'hui. Merci à l'une et à l'autre.
3: Oui, on rappelle qu'on était en compagnie donc de Annaëlle Jégou, élève avocate à l'EFB, l'école de formation des barreaux de la Cour d'appel de Paris, actuellement en stage à l'association Notre Affaire à tous, et puis également avec Florence Jamet, maîtresse de conférence en droit public, spécialiste de droit de l'environnement, doyenne de l'UFR de droit et de sciences politiques et vice-présidente déléguée à la transformation écologique à l'Université de Picardie. Jules Verne, on rappelle que cette émission est enregistrée dans le cadre des cycles Nature, Science, Citoyenneté, organisé par le service culturel de l'Université d'Artois en collaboration avec l'association NNSD et Radio PFM, qui s'inscrit également dans le cadre de l'action écologique et sociale de l'Université d'Artois et de l'Université pour tous de l'Artois. Et on remercie encore Olivier Petit, maître de conférence, professeur d'économie et également chargé de mission aux actions économiques et sociales de l'Université d'Artois, de nous avoir accompagnés donc pour cette émission. Cette émission sera diffusée en intégralité, en lien aussi avec le cycle Ciné-Débat, donc le film à voir, Dark Waters de Todd Haynes, qui date de 2019 et qui évoquera également... donc il y aura un débat qu'on enregistrera pour pouvoir le diffuser. Et pour terminer, j'ai envie de dire qu'il faut respecter l'environnement, qui ont des droits. Et ça comprend la faune, la flore, mais aussi nous, les humains, parce qu'on y vit sur cette planète. Donc, respecter la Terre et notre environnement, c'est nous.
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0: 7h à Beyrouth et Saint-Pétersbourg. Merci d'écouter RFI. Et 4h, en temps universel. Bonjour Marion Cazanov.
1: Bonjour Arthur Ponchelet.
0: Une nouvelle demi-heure d'actualité avec vous, le journal pour commencer. Et à la une, face à l'impasse du cessez-le-feu, le président libanais hausse le ton.
1: L'Iran n'a pas à intervenir au Liban, s'agace Joseph Aoun, qui appelle aussi le Hezbollah à entrer dans les négociations et critique. Il critique aussi les bombardements israéliens qui se poursuivent dans le sud du Liban. Poutine choisit encore la guerre, regrette le président ukrainien. Le chef du Kremlin a refusé une rencontre avec Volodymyr Zelensky et au lendemain de ce refus, Saint-Pétersbourg. Ciblé par des drones ukrainiens, la Russie dit en avoir intercepté 25 tôt ce matin. Un Français condamné à 20 ans de prison au Mali, cet agent de renseignement était accusé d'atteinte à la sûreté de l'État. Accusation sans fondement, répète Paris. Et puis en France, l'ouverture d'une enquête pour injures racistes envers des députés du parti La France Insoumise. On en parle en fin de journal. Les bombes israéliennes continuent de résonner dans le sud du Liban. Le pays a déploré hier soir 5 morts, dont une femme et un secouriste dans le district de Nabatieh. Le Hezbollah, lui, poursuit ses attaques contre les troupes israéliennes. Le groupe chiite a rejeté le dernier cessez-le-feu conclu mercredi à Washington entre Israël et le Liban. Le Hezbollah doit comprendre que la négociation est la seule solution avec Israël, a dit hier soir le président libanais. Dans une interview à CNN, Joseph Aoun a aussi critiqué Israël qui poursuit donc ses frappes dans son pays.
2: Leur stratégie manque de vision à long terme. Ils ont déjà essayé en 2000, en 2006, en 2023, en 2024 et maintenant en 2026. Mais honnêtement, ils peuvent envahir tout le pays. Ils peuvent raser tout le pays, mais ils ne parviendront jamais à atteindre leur objectif. Car faire face à des acteurs non étatiques, ce n'est pas la même chose que d'affronter des forces conventionnelles. Quand on a deux forces conventionnelles, celle qui possède le plus de capacités vaincra l'autre camp. Mais le Hezbollah, c'est une idée. Ce n'est pas un objectif que l'on peut voir. Ce n'est pas un objectif géographique. C'est une guerre parmi la population. Le champ de bataille, c'est la population. Il se cache parmi la population. Alors comment est-ce qu'on mesure son succès? On compte les cadavres? Ils l'ont essayé à Gaza. Le Hamas existe-t-il toujours ou non ?
1: Et dans cet entretien, le président libanais a aussi ciblé l'Iran, allié du Hezbollah. L'Iran n'a pas à intervenir au Liban, a déclaré Joseph Aoun, accusant Téhéran de se servir de son pays comme moyen de pression dans ses négociations avec Washington. Le régime iranien exige en effet la fin des hostilités sur le front libanais pour signer tout accord de paix. Par ailleurs, cette nuit, Téhéran a mené des attaques dans des pays du Golfe. 7 missiles tirés sur le Koweït et Bahreïn, 6 ont été interceptés selon l'armée américaine. Pas de blessés signalés pour l'instant. Les gardiens de la révolution disent avoir attaqué des bases ennemies. L'Ukraine, elle aussi visée par des attaques, au moins 5 morts dans des frappes russes hier dans la région de Kherson, c'est dans le sud du pays. Ces frappes arrivent un peu après la réponse de Vladimir Poutine au président ukrainien. Ce dernier, dans une lettre, lui proposait un tête-à-tête. « Je ne vois pas l'intérêt de rencontrer Volodymyr Zelensky », a répliqué le chef du Kremlin. Pourtant, Sofia Katsenkova, de nombreuses voix, parfois même en Russie, estime qu'il faut saisir cette ouverture diplomatique, aussi petite soit-elle.
3: Selon des sources diplomatiques, la lettre de Volodymyr Zelensky ne s'adresse pas seulement au président russe. Elle parle aussi aux élites du pays. Le message, la guerre s'enlise, elle coûte de plus en plus cher humainement et économiquement. Un signal est observé aussi côté russe. Certaines voix commencent à s'inquiéter ouvertement de la durée du conflit. Des experts proches des cercles stratégiques reconnaissent que les objectifs initiaux de Moscou paraissent difficilement atteignables. Aux États-Unis, le ton évolue aussi. Le secrétaire d'État Marco Rubio a reconnu jeudi que l'invasion de l'Ukraine était devenue un désastre stratégique pour la Russie et Washington pourrait bientôt annoncer des avancées sur une aide militaire de 400 millions de dollars à l'Ukraine, retardée jusqu'ici. C'est dans ce contexte-là que les Européens veulent peser davantage. Leur objectif, aider les Ukrainiens à arriver à d'éventuelles négociations dans la meilleure position possible face au Kremlin.
1: En tout cas, en rejetant cette rencontre, Vladimir Poutine choisit encore la guerre, a déploré hier soir le président ukrainien. Et au lendemain de cette fin de non-recevoir du président russe, le gouverneur de la région de Saint-Pétersbourg affirme ce matin que 25 drones ont été interceptés près de Saint-Pétersbourg. La ville russe accueille en ce moment un forum économique international. La Russie, on l'a dit, dont les objectifs paraissent aujourd'hui trop ambitieux, dont l'armée ne progresse plus sur le front depuis des semaines. Se prépare-t-elle à une défaite? Change-t-elle son narratif? On en parle tout à l'heure avec notre invitée, l'analyste en géopolitique, Christine Dugoin-Clément. Entretien dans 2 heures environ avec Clotilde Dumais. RFI 4h05 à Bamako, au Mali, un ressortissant français condamné à 20 ans de prison. Décision hier de la justice malienne contre cet agent de renseignement français sous statut diplomatique à l'ambassade de France à Bamako. Il avait été arrêté en août 2025 et a été poursuivi pour atteinte à la sûreté de l'État, des accusations que récuse Paris, Serge Daniel.
4: D'après nos informations, le procès de l'agent de renseignement français s'est déroulé à huis clos. Il avait un avocat choisi par sa hiérarchie. Membre du Conseil de l'Ordre des avocats du Mali, l'homme en robe noire a affirmé à la barre que son client n'était dans aucune tentative de déstabilisation des institutions maliennes. Cette ligne de défense est également celle des autorités françaises. L'agent de renseignement, sous statut diplomatique, n'a jamais caché ses activités. En août 2025, alors qu'il circulait à Bamako, des hommes cagoulés et armés l'enlèvent. Quelques jours après, la télévision nationale diffuse sa photo et annonce qu'il participait à une tentative de déstabilisation des institutions. D'autres militaires maliens, dont 2 généraux, ont également été arrêtés dans la même affaire. Seul le Français a été pour le moment jugé, ce qui amène les observateurs à se poser des questions. Assistons à une nouvelle dégradation des relations entre Bamako et Paris, ou bien une grâce présidentielle est-elle envisageable? D'après nos informations, peu avant son procès, le ressortissant français a reçu, après autorisation officielle, sur son lieu de détention, à visite d'une personnalité étrangère.
1: Précision signée Serge Daniel. Au Nigeria, 8 soldats tués lors de 2 attaques distinctes contre des bases militaires dans le nord-est. Ces attaques menées mercredi et vendredi sont les premières depuis l'élimination du numéro 2 du groupe État islamique. C'était en mai dernier et toujours au Nigeria. C'est ce qu'ont indiqué hier des sources militaires et sécuritaires. En France, Gérald Darmanin présente au nom de la justice ses excuses à la famille de Liana. Le ministre de la Justice était l'invité de la chaîne TF1 hier soir pour revenir sur cette affaire. Liana, cette adolescente de 11 ans, avait disparu la semaine dernière. Son corps a depuis été retrouvé. L'unique suspect était pourtant déjà mis en cause pour des affaires de viol sur mineurs. Gérald Darmanin s'est dit furieux du traitement de la justice, d'un immense échec. La mort de cet enfant enflamme le débat depuis plusieurs jours dans le pays sur le fonctionnement de la justice et sur sa lenteur. La justice française qui ouvre une enquête après le dépôt d'une plainte pour injures racistes. En mars, le groupe parlementaire du parti La France Insoumise recevait un courrier. Dedans, 4 députés noirs étaient associés à des images détournant la bande dessinée Tintin au Congo. Pour l'avocate Shirine Ardakani, qui a déposé la plainte, la France n'en fait pas assez pour lutter contre ces dérives racistes.

0: voire où la France, de façon structurelle, manque à ses obligations. Et force est de constater aujourd'hui, hélas, que la priorité de la politique pénale telle que définie par le garde des Sceaux n'est pas de lutter contre les discriminations, en tout cas de poursuivre avec célérité les auteurs d'infractions à caractère raciste.
1: L'avocate Shirine Ardakani, des propos recueillis par Baptiste Coulon. C'est l'une des entreprises préférées des Français et aussi l'un des mastodontes mondiales dans l'équipement sportif. Decathlon se porte bien avec 1900 magasins à travers le monde, plus de 100 000 salariés. Mais ces derniers, justement, lancent aujourd'hui une grève en France. Leurs demandes de revalorisation salariale sont rejetées depuis plusieurs semaines, Aurélien Devernois.
2: Attention, gilets bleus en colère. Ce samedi, de nombreux salariés de Decathlon seront en grève et les tracts remplaceront les conseils avisés pour amateurs de vélo, randonnée ou sport aquatique. Principale revendication, appliquer l'augmentation du salaire minimum, 2,41% destiné à compenser l'inflation, à la plupart des employés, demande jusque-là refusé par la direction. Sébastien Chauvin est délégué syndical CFDT chez Decathlon.
3: Notre colère, elle s'exprime parce qu'on a une entreprise qui marche très bien. C'est chaque année entre 400 et 1 milliard d'euros de dividendes qui sont distribués aux actionnaires familiaux. Là, depuis le début de l'année, on est au-dessus des prévisions qui étaient déjà optimistes.
2: D'où cette mobilisation sans précédent, destinée également à exposer publiquement les pratiques de l'entreprise, car Decathlon et ses 365 magasins dans l'Hexagone fait partie des sociétés régulièrement citées en exemple par les gouvernements français.
3: C'est le but, hein, d'éclairer les clients, d'éclairer les pouvoirs publics sur le comportement de multinationales qui gagnent beaucoup d'argent.
2: Et de rappeler que la fortune de la famille Leclerc, fondatrice et toujours dirigeante de Decathlon, est estimée à près de 5 milliards d'euros.
1: Aurélien Devernois du service économie de RFI. En basket, les New York Knicks prennent de l'avance avec leur deuxième victoire en deux matchs contre les San Antonio Spurs de Victor Wembanyama. Victoire sur le fil il y a moins d'une heure, 105 à 104. Les deux équipes s'affrontent pour la finale NBA, finale qui se joue au meilleur des 7 matchs. Enfin, en tennis, les vestiaires se vident à Roland-Garros, l'un des 4 tournois majeurs de l'année qui se joue à Paris. Il se vide ses vestiaires puisque seulement 2 joueuses peuvent maintenant prétendre au titre. La Russe Mira Andreeva affronte tout à l'heure en finale la Polonaise Maya Kowalska, issue des qualifications. Coup d'envoi du match 13h, temps universel. La finale homme, ce sera demain. Elle opposera le numéro 3 mondial, Alexander Zverev, à Flavio Cobolli. Zverev qualifié hier en battant en 4-7 Jakub Mensik. L'italien Cobolli, lui, s'est qualifié sans jouer après le forfait de son compatriote Matteo Arnaldi, qui est malade. À Paris, on reste ensemble pour une vingtaine de minutes d'actualité avec d'abord notre rendez-vous hebdomadaire avec les radios francophones du service public, l'accent des autres.
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5: Bienvenue dans l'accent des autres, l'actualité de la semaine vue par RFI, la radio-télévision suisse, Radio-Canada, ici en France et la RTBF. Et on va d'abord parler politique migratoire. La Suisse ne doit pas dépasser la barre des 10 millions d'habitants. C'est en tout cas l'avis du plus grand parti du pays. Son initiative est soumise au peuple le 14 juin prochain, Pierre Enchaufin.
6: Et si l'UDC réunit près de la moitié des intentions de vote, c'est aussi en raison d'un ressenti, celui d'une Suisse qui grandit trop vite et peine à suivre avec ses infrastructures.
5: En Belgique, l'école francophone va devoir se serrer la ceinture. Malgré une forte mobilisation des profs et des élèves, les mesures d'économie décidées par le gouvernement de la communauté française ont été votées cette semaine, Jacques Revers.
7: Oui, des milliers de manifestants ont pourtant fait le siège jeudi devant le Parlement, ultime tentative pour faire plier la majorité. Mais le vote a bien eu lieu. Le gouvernement se retranche derrière un contexte budgétaire qui impose des économies.
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1: Anti-sommet de l'intelligence artificielle en réaction au grand sommet LIA avec nous qui se tient le 12 juin à Lille. Un collectif organise, je cite, un anti-sommet ouvert à toutes et à tous pour nous réapproprier ces questions qui nous concernent car l'IA n'est ni un progrès ni une fatalité. Fin de citation. Des tables rondes, l'IA, le savoir, la création, matérialité et militarisation de l'IA, l'IA et le travail, des ateliers technocritiques pour le jeune public et un drag show. Ça se passe le samedi 13 juin chez Oublons-nous, au 50 rue de Cassel, métro Bois Blanc à Lille. Pour en savoir plus, un site enchérienos.org. Ciné, débat, la rage au cœur. En 1936, les grèves de mai et juin transformaient la France. 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Ce n'est pas une reconstitution historique, c'est un acte de transmission militant. À voir au Kinociné à Villeneuve d'Ascq le lundi 15 juin à 20h15.

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3: 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Minuit avant la nuit, un festival de musiques actuelles à taille humaine entre herbe et eau à Amiens. 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Les tarifs, le pass un jour, c'est de 17 à 40 euros, le pass deux jours de 30 à 66 euros. C'est gratuit le dimanche. 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
9: 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Tout est gratuit. Plus de renseignements sur le site de Fierté Pas-de-Calais. La Cantarella, chœur symphonique arrajois, vous invite à une traversée musicale de Mozart à Dobrogos, de la Finlande à Cuba. Concert samedi 13 juin à 18h en l'église Saint-Jean-Baptiste à Arras et le dimanche 14 juin à 16h à l'Eustrem, près de Béthune, en l'église Saint-Amé. Les tarifs de 5 à 12 euros.
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3: Il est 5h en temps universel, 7h ici à Paris.
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3: Bonjour à tous, merci d'être avec nous pour le début de ces 3 heures d'information internationale. On sera sur tous les continents dès la première demi-heure, hein, en Chine notamment, où le gouvernement cherche plus que jamais à étouffer les commémorations du massacre de la place Tiananmen. En France aussi, où les insoumis font polémique avec leur concept de Nouvelle France, et puis avec le directeur de la rédaction de Jeune Afrique, puisque le magazine a établi son palmarès des 20 pays les plus performants sur le continent. Tout ça, ce sera après un premier journal international. Bonjour Martin Guez.
5: Bonjour Clotilde, bonjour à toutes et à tous.
3: Et à la une, les excuses de l'État français.
5: À la famille de Liana, collégienne de 11 ans dont le corps a été retrouvé ce jeudi. Le suspect principal avait déjà été mis en examen de multiples reprises. Le ministre de la Justice, Gérald Darmanin, a présenté ses excuses et a promis des sanctions en cas de faute établie. Grande journée d'élection demain dimanche, en Arménie notamment, pro-russes et pro-européens s'affrontent dans les urnes pour les législatives. Le Premier ministre Nicole Pachignan part favori à sa propre succession. Le PASTEF réunit ses troupes près de Dakar tout à l'heure et devrait reconduire Ousmane Sonko à sa tête dans un moment de recomposition politique au Sénégal. Nous serons aussi dans ce journal au Royaume-Uni où le gouvernement demande au vice-président américain J.D. Vance de ne pas s'immiscer dans les affaires du pays. Et puis nous vous emmènerons vivre la grande odyssée musicale de la DJ tunisienne Dinawa Abdelouhed, une odyssée électro-orientale, vous l'entendrez.
3: L'État français face à un tollé, sommé de s'expliquer, hein, l'État, après la défaillance de la justice du pays.
5: Défaillance qui a mené à la mort de Liana, collégienne de 11 ans, disparue depuis le 29 mai dernier. Son corps a été retrouvé jeudi dans le département du Gers, dans le sud-ouest de la France. Le principal suspect avait déjà fait l'objet de plusieurs plaintes pour viol sur mineur. La première en 2022 avait été classée sans suite. Un dysfonctionnement clair et inacceptable, selon le président français Emmanuel Macron. Le ministre de la Justice, Gérald Darmanin, n'utilise pas d'autres mots. Sur la chaîne de télévision française TF1, le garde des Sceaux a présenté hier soir ses excuses, Charlotte Urien-Tomaka.
6: Face à l'émotion suscitée par l'affaire, Gérald Darmanin a reconnu de graves dysfonctionnements au sein de la chaîne judiciaire. Pour le garde des Sceaux, je cite, « l'institution judiciaire n'a pas su protéger la petite fille ».
7: J'en tirerai toutes les conséquences et au nom de la justice, comme ministre, je veux présenter mes excuses à cette famille et aux Français qui sont légitimement choqués, terrifié de voir de telles défaillances.
6: Le ministre de la Justice se dit furieux du traitement par la justice du suspect et évoque un immense échec.
7: Nous avons failli dans l'organisation concrète de suivi de plaintes nombreuses et notamment la dernière, celle qui a été déposée en août 2025.
6: Mais interrogé sur le refus d'Emmanuel Macron de considérer les manques de moyens de l'appareil judiciaire comme responsable des dysfonctionnements dans l'affaire Liana, le garde des Sceaux estime que l'argument n'est pas recevable et fustige plutôt les failles inacceptables.
7: Je pense que tout le monde a vu que j'essayais, sous l'impulsion du président de la République, de mettre davantage de fermeté dans la justice. C'est pas facile de gérer et de gouverner le ministère de la Justice. Les magistrats, ils ont un statut d'indépendance, il faut les respecter, c'est la démocratie. Mais j'essaie de faire comprendre que l'indépendance n'est pas l'irresponsabilité.
6: Les conclusions du rapport d'inspection commandé par le ministère de l'Intérieur sont attendues le 19 juin. Gérald Darmanin a d'ailleurs annoncé qu'il rendra publique l'inspection diligentée sur l'affaire.
5: Et des organisations de magistrats ont répondu qu'aucune responsabilité ne pouvait être mentionnée à ce stade. Et ont rappelé dans un communiqué avoir attiré sans relâche l'attention des différents ministres de la Justice sur leurs difficultés dans ce type d'enquête. Le président français Emmanuel Macron a lui rejeté tout argument sur le manque de moyens de la justice. Une marche blanche en hommage à Liana est prévue ce dimanche en présence de ses parents dans son village de Florence, dans le Gers.
3: Dans l'actualité également, on est à la veille de plusieurs scrutins un peu partout sur la planète, au Pérou comme au Kosovo et en Arménie. Aussi.
5: Présidentielle demain, Clotilde, au Pérou, législative au Kosovo et en Arménie. L'Arménie a un tournant de son histoire. L'actuel Premier ministre Nicole Pachignan, arrivé au pouvoir en 2018 durant la révolution de velours, espère rempiler. Nicole Pachignan qui bénéficie du soutien de l'Union Européenne, il fait face au candidat pro-russe Samuel Karapetian. Il s'agit des premières élections législatives organisées dans le pays depuis la guerre contre l'Azerbaïdjan et la perte du Haut-Karabakh en 2023. Notre envoyé spécial à Yerevan, Daniel Valo, a suivi le dernier meeting du Premier ministre sortant, Nicole Pachignan. Reportage.
8: Une forêt de drapeaux arméniens sur la place de la République et sur la tribune, Nicole Pachignan qui s'adresse à ses partisans une toute dernière fois avant le scrutin.
9: Cette révolution que nous avons menée pour nos enfants, son destin est entre vos mains, entre les mains de chacun d'entre vous.
8: 8 ans se sont écoulés depuis la révolution de velours. La ferveur n'est plus tout à fait la même, sauf pour cet ancien chauffeur routier qui insiste pour nous montrer dans son portefeuille la photo de Nicole Pachignan.
10: Il est intelligent, il est honnête et il a fait beaucoup pour nous. Il a bâti des crèches, des écoles, des routes et il a relevé les retraites.
8: Dans la foule, nous rencontrons Ninette, venue soutenir elle aussi Nicole Pachignan. Pour cette commerçante de Yerevan, le Premier ministre arménien a raison de vouloir faire la paix avec l'Azerbaïdjan. Il a raison également de vouloir s'éloigner de la Russie.
11: Nous n'avons pas besoin de Moscou. La Russie veut tout contrôler, mais nous avons fait notre révolution pour être indépendants, pas pour être sous leur tutelle.
8: Une large victoire ce dimanche permettrait à Nicole Pachignan de confirmer ce double virage, celui de la paix et d'une orientation pro-occidentale de l'Arménie. À l'inverse de ses opposants, qui lui reprochent la perte du Haut-Karabakh et qui craignent les conséquences économiques et politiques d'une confrontation avec Moscou. Daniel Valot, Yerevan RFI.
5: Et un peu plus de 2,5 millions d'électeurs sont appelés aux urnes demain en Arménie. Élection à suivre bien sûr sur RFI et sur notre chaîne numérique en arménien. Vidéo à voir aussi de notre consoeur de la rédaction arménienne Astrid Agopian sur nos différents réseaux sociaux.
3: La réponse de l'Iran au Liban.
5: Par la voix d'Abbas Araghchi, le chef de la diplomatie iranienne, qui appelle Joseph Aoun, le président libanais, à sauver son pays contre son véritable ennemi, à savoir Israël, selon Téhéran. Hier, le Liban avait demandé à l'Iran de cesser d'interférer dans les affaires du pays. « Ce n'est pas votre pays, c'est le nôtre », avait lancé le président libanais Joseph Aoun. Appel qui intervient alors que la nouvelle trêve négociée à Washington vire à l'échec. Les bombardements israéliens ont encore fait 5 morts hier dans le sud du Liban. L'Iran, qui est le principal soutien du Hezbollah, mouvement chiite libanais, engagé dans une nouvelle guerre avec Israël depuis le 2 mars dernier. L'Iran, par ailleurs, qui revendique des frappes cette nuit contre des bases ennemies. Le Koweït et Bahreïn ont rapporté des tirs, tandis que les États-Unis ont bombardé des installations de radars en Iran, et ce, après avoir abattu 4 drones iraniens.
3: Il est 5h07 à Dakar. Le PASTEF réunit ses troupes.
5: Et tient son congrès national dans la ville nouvelle de Diamnadio, c'est en banlieue de Dakar. Un rendez-vous prévu de longue date qui prend une toute autre envergure depuis qu'Ousmane Sonko a été démis de ses fonctions de Premier ministre il y a tout juste 2 semaines. Aujourd'hui, il est président de l'Assemblée nationale. Il doit être reconduit comme chef du parti qui a basculé dans la cohabitation, voire dans l'opposition, Pauline Le Troquet.
12: Cadres du parti, délégués régionaux et de la diaspora, tous seront réunis pour plancher sur une série de textes à adopter. Objectif, ancrer l'idéologie du parti, mais aussi clarifier sa ligne pour l'avenir. Temps fort du jour, la réélection d'Ousmane Sonko, seul candidat en lice à la présidence du PASTEF. Pour l'ex-premier ministre, l'enjeu est de resserrer les rangs dans un parti confronté à sa première épreuve de loyauté. 5 de ses membres sont restés au gouvernement nommé en début de semaine contre le mot d'ordre du PASTEF. Parmi eux, Moussa Bala Fofana, ministre de l'Urbanisme, a annoncé jeudi quitter le parti. Est-ce un moyen d'anticiper de possibles exclusions ce jour? Chacun y voit en tout cas le congrès de la clarification, répond Babacar Ndiaye. Pour l'analyste politique, je cite, le PASTEF retourne d'une certaine manière dans l'opposition. Plusieurs voix s'interrogent alors sur le sort du chef de l'État, Bassirou Diomaye Faye, resté membre du parti cofondé avec son ancien allié. Des consignes sont également attendues pour le cas des directeurs d'entreprises publiques. À ces postes stratégiques, les figures de PASTEF dominent largement. Pour l'heure, aucune vague de démission n'a été observée à ce niveau. Pauline Troquier, Dakar, RFI.
3: Au Royaume-Uni, Martin, la mort d'un étudiant dépasse les frontières et fait écho jusqu'aux États-Unis.
5: Une récupération politique signée J.D. Vance, vice-président des États-Unis, qui a lui aussi commenté la mort d'Henry Novak, un étudiant assassiné en décembre dernier à Southampton. Son meurtrier, un Anglais sikh d'origine indienne, avait accusé l'étudiant de racisme avant de revenir sur ses propos. Depuis, la droite et l'extrême droite britannique se déchaînent et manifestent et dénoncent un racisme anti-blanc de la police britannique. J.D. Vance a lui estimé que si l'Europe avait résisté à l'invasion migratoire, selon ses propres propos, l'étudiant de 18 ans serait toujours vivant. Le gouvernement britannique lui a poliment répondu

0: dernières semaines, Elon Musk avait aussi multiplié les publications sur son réseau social X au sujet de cette affaire, y voyant la preuve d'un racisme anti-blanc au Royaume-Uni. Une théorie contredite par les statistiques de la police, mais reprise par l'extrême droite du nationaliste Nigel Farage. Lui-même avait encouragé ses partisans à se mettre en colère en début de semaine. Une émeute a d'ailleurs éclaté mardi soir à Southampton, le lieu du meurtre. Le gouvernement craint un nouvel été de soulèvements violents xénophobes après 2 années de manifestations anti-immigration. La famille d'Henry Novak appelle à ne pas instrumentaliser la mort du jeune homme. Emeline Van Londres, RFI.
1: Dans ce journal également, l'économie indienne qui résiste bien à la tempête mondiale.
2: Et malgré les soubresauts du conflit au Moyen-Orient, clôture de la croissance indienne au premier trimestre 2026 frôle les 8%, 7,8 précisément. C'est bien mieux que les prévisions des analystes. Mais c'est un très léger ralentissement toutefois. Et à regarder de plus près, Eugène Bartoli, il y a tout de même quelques nuages dans le ciel bleu de l'économie indienne.
3: L'Inde, championne de la croissance au premier trimestre 2026, loin devant la Chine et ses 5%. Un chiffre à prendre avec précaution pour Jean-Joseph Boileau, conseiller économique à l'IRIS.
4: L'appareil statistique est depuis quelques années en nette détérioration. Le FMI l'a noté dans sa dernière revue. On a parlé d'une révision à la baisse, tenez-vous bien, de 25% en réalité du PIB indien.
3: Pour l'économiste, l'Inde est l'un des pays les plus affectés par la crise énergétique mondiale. New Delhi, fortement dépendante du pétrole transitant par Hormuz et qui fait face à la flambée des prix des engrais. L'économie indienne sous tension, comme le révèlent plusieurs indicateurs.
4: Toutes les données dont on dispose, mais qui reposent sur des données micro-observées, la tenue de la roupie, le niveau des prix à la consommation, les sorties ou rentrées de capitaux. Toutes ces données-là montrent une nette détérioration de la situation économique indienne.
3: Pour maintenir le cap, l'Inde doit relever des défis majeurs, défis climatiques avec des épisodes de chaleur qui affectent la production agricole, défis d'attractivité. Le montant des investissements étrangers a reculé de 20 milliards de dollars depuis le 1er janvier, d'où l'empressement de l'Inde de conclure rapidement un accord de libre-échange qui tarde à être annoncé avec les États-Unis.
2: Notre chère Jeanne Bartoli, ancienne voix de la matinale, désormais au service économie de RFI.
1: On termine avec un peu de musique, Martin, avec ce manifeste pour l'électro-oriental.
2: Manifeste, c'est le nom de ce festival organisé par l'IRCAM, l'Institut de Recherche Acoustique, avec en point d'orgue cette odyssée, que dis-je, cette électro-odyssée de la DJ et compositrice tunisienne Dina Abdelwahed, qui se produit ce soir au 104 à Paris et qui revisite les grandes chansons arabes des années 20 et des années 50. Carmen Lunsman.
0: Des sons qui bousculent les frontières et une énergie venue de Tunis. Celle de Dina Abdelwahed, DJ, productrice et compositrice autodidacte.
5: Je me concentre surtout sur le groove, la danse, des corps synchronisés et avec tout ce qui est technologique, on peut aller super loin.
0: Née au Qatar de parents infirmiers, Dina Abdelwahed part à Tunis pour étudier les beaux-arts et devenir architecte d'intérieur. C'est là qu'elle découvre le jazz et reprend des standards de Billie Holiday et Ella Fitzgerald avant de plonger dans la scène électro et queer.
5: Je joue une sonorité qui évoque le milieu de ballroom. C'est un mouvement queer d'afro-américain né dans les années 80 et je trouve parfois des pépites qui vont avec mes sets DJ.
0: Pour le festival Manifeste, cette visionnaire engagée a créé un kanoun, une sitar arabe en version numérique pilotée par un musicien classique.
5: Le répertoire, c'est un répertoire de musique arabe classique des années 30 et 40 de Tunisie, de l'Égypte, Syrie et l'Arabie Saoudite.
0: Une nouvelle manière de faire vivre la musique arabe, toujours reconnaissable mais résolument tournée vers l'avenir.
2: Voilà, l'envoûtante Odyssée de Dina Abdelwahed qui se produit ce soir au 104. Le festival Manifeste se prolonge lui jusqu'au 27 juin.
1: Merci beaucoup Martin Guèze. 5h13 en temps universel. Une question ce samedi dans RFI Matin. La Russie est-elle en train de perdre sa guerre en Ukraine? Pour l'instant, Vladimir Poutine refuse de parler à Volodymyr Zelensky. Mais la population russe commence à montrer quelques signes de fatigue. Alors quelle stratégie du côté du Kremlin? Quelle communication de part et d'autre pour préparer l'opinion de chaque pays à une éventuelle fin du conflit? Analyse à suivre dans une heure avec notre invitée, la chercheuse Christine Dugoin-Clément. On continue aussi de parler football à 5 jours de la Coupe du Monde, suite de notre série sur les 10 pays africains qui vont y participer.

Théâtre, conte, art de rue, danse, expo. Quelques rendez-vous culturels dans la région. Restitution des ateliers de théâtre amateur avec la compagnie Avec Vue sur la mer. Atelier du mardi encadré par Mélissandre Fortumeau, juste avant la fin d'après Léa Sigimondi. C'est l'histoire des derniers jours des citoyens de la Prairie Sud. Ils observent médusés les dernières neiges éternelles du Mont Blanc fondre. Alors, puisque rien n'est éternel, eux aussi ont décidé de se laisser fondre. Mais juste avant, ils organisent la plus grande fête de fin du monde. Spectacle à découvrir samedi 13 juin à 16h au jardin de l'espace Simone Veil à Arras. Restitution des ateliers théâtre des Fénâtres de l'Artois. Les comédiens de la troupe n'attendent plus que vos thèmes pour les faire vivre sous vos yeux. Théâtre d'improvisation sous la forme d'un spectacle caritatif afin de récolter des fonds pour le petit Marceau. Il est atteint du syndrome d'Emmanuel et c'est donc tout naturellement que l'association se mobilise pour lui et sa famille. Spectacle restitution à voir samedi 13 juin à l'espace Saint-Éloi, place de l'ancien rivage à Arras. Pour réserver vos places, rendez-vous sur le site eloasso.com. Recherchez l'association Les Fénâtres de l'Artois. Et enfin, The Musical, une comédie musicale proposée par le Conservatoire d'Arras, coordination Aline Mochalski. C'est les 18 et 19 juin à 19h au collège Les Loués Dieu, 500 chemin des Filatiers à Anzin-Saint-Aubin. Spectacle gratuit sur réservation au 03 21 71 50 44, 03 21 71 50 44 ou à crd-réservation au singulier @ville-arras.fr.

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3: Bienvenue à vous à l'écoute de Micro Rebelle Hebdo, notre émission d'actualité, diffusée le vendredi à midi en direct, rediffusée le même jour à 17h, le samedi à midi et le lundi à 8h. Micro Rebelle Hebdo est également diffusée sur Radio PFM 99.9 à Arras. Une émission pour parler des enjeux de société et informer sur les événements à venir dans la région. Aujourd'hui, c'est Elsa, Ethan et Lucien au micro. Bonjour à toutes et à tous. Nous avons le plaisir d'être avec vous pendant une heure sur Micro Rebelle 99.6, la radio libre, solidaire et sans publicité. Alors, aujourd'hui, nous vous proposons une émission spéciale, puisque nous sommes le 5 juin et que c'est le jour de la fête de la radio. Pour cela, de nombreuses radios associatives marquent le coup en ouvrant leurs studios publics, par exemple. Et à Micro Rebelle, nous avons décidé de faire un focus sur l'investissement des bénévoles qui réalisent des émissions ou des chroniques radiophoniques. On a donc proposé à des bénévoles de plusieurs radios associatives amies et différentes personnes ont accepté de venir. Nous entendrons donc Didier, René et Luc. On a bien entendu aussi proposé à des femmes, mais elles n'ont pas pu venir. Voilà, c'est pour ça que ce sera un plateau exclusivement masculin. Alors, avant de démarrer la discussion avec nos invités, qui sera animée par Lucien, animateur bénévole à Micro Rebelle, je laisse la parole à Ethan pour sa chronique environnementale. De quoi tu vas nous parler, Ethan ?
4: Alors aujourd'hui, je vais vous parler du marché mondial du calamar. Je suis retombé dessus encore une fois sur Reporter et moi j'ai une question à vous poser à toutes et à tous. Selon vous, quel est le pourcentage sur le marché mondial du calamar que représentent les pêcheries du coup de calamar chinoises, taïwanaises et coréennes à peu près ?
5: Il faut répondre.
3: C'est un quiz.
5: J'imagine que c'est beaucoup, donc je vais dire 90%.
4: Alors, en réalité, c'est un peu moins que ça, mais t'es quand même pas loin, parce que ça correspond quand même en globalité à 60% du marché mondial, donc qui est détenu par ces trois entreprises. Et le plus important, c'est pas forcément leur place sur le marché mondial, mais c'est ce qu'ils en font. Elles opèrent dans un vide réglementaire quasi total, c'est-à-dire donc au-dessus des lois. Et c'est un monde justement qui montre l'environnemental, l'Environmental Justice Foundation, donc l'EJF, dans un long rapport publié le 4 juin basé sur le témoignage de plusieurs centaines de personnes, donc de pêcheurs indonésiens, philippins et autres, ayant œuvré à bord de 249 navires de pêche hauturière. Donc il démontre par exemple des violences physiques, morts en mer, confiscation de passeports, recours à la servitude pour dette, donc c'est-à-dire une technique qui consiste à inciter quelqu'un à contracter des dettes afin de pouvoir ensuite le forcer à travailler. Et le rapport met donc en lumière les conditions de travail déplorables dans lesquelles les pêcheurs de calamar opèrent. L'un d'eux par exemple explique même avoir perdu ses doigts en travaillant dans un congélateur sans protection pendant une durée prolongée. Ce qui est quand même globalement grave en conditions de travail. Et d'après les témoignages recueillis par l'EJF et rapportés par Reporter, 60% des navires chinois pêcheraient régulièrement des requins et découperaient leurs ailerons avant de les rejeter vivants et amputés à la mer. 53% captureraient des espèces vulnérables, notamment des tortues, des phoques ou des dauphins. Et 18% pratiqueraient des pêches non autorisées. Donc finalement, en fait, c'est pas uniquement un marché calamar, mais c'est aussi un marché qui touche plusieurs espèces dans l'océan. Certains pêcheurs dénoncent même des pratiques atroces, l'une étant d'utiliser une tortue comme appât. Je cite, elle est restée pendant près de 3 mois gravement blessée, la tortue qui attirait beaucoup de calamars et de poissons. Nous avons réalisé d'excellentes prises, témoigne un pêcheur philippin. C'est ce genre d'information qui personnellement me dégoûte particulièrement parce qu'en plus de ça, il y a à côté des personnes qui font tout pour empêcher ce genre de crimes non surveillés, notamment en mer. Donc je pense particulièrement à Sea Shepherd avec leur capitaine Paul Watson. Et qui font tout pour empêcher la chasse à la baleine, à la destruction des océans en règle générale, qui incitent à respecter les règles. Et pourtant, ils sont désignés comme ennemi public numéro un, par exemple au Japon, je pense aussi. Donc comme quoi, défendre des bonnes causes, c'est globalement mal vu. Je pense qu'il faudrait quand même d'un côté que ça change. Mais bon, de là où je suis, je pense pas pouvoir faire grand-chose, malheureusement.
3: Bah, déjà, informé, c'est pas mal, je sais pas. Ouais.
5: Il y a aussi des choses qui se passent localement. J'avais l'occasion d'interviewer quelqu'un de Sea Shepherd. En fait, il expliquait par rapport au phénomène de pêche accidentelle. C'est-à-dire le fait qu'il y ait des espèces qui soient pêchées, mais ce n'est pas celle-là qu'on vise. Et notamment très proche de chez nous, dans le golfe de Gascogne, donc dans le sud-ouest, l'océan Atlantique, où il y a énormément de dauphins qui sont pêchés, en fait. Et c'est responsable, ces pêches accidentelles, d'une grande diminution de la population de dauphins dans ces endroits-là. Et peut-être que c'est vrai que... œuvrer contre des grands navires chinois, taïwanais, c'est peut-être plus compliqué, mais en tout cas, il y a des actions locales à soutenir en faveur de l'écologie, et ça se passe chez nous. Voilà.
4: Ça, je comprends encore quand c'est des pêches accidentelles ou autre, il n'y a aucun souci, mais tu vois, par exemple, là, ce que j'ai reporté justement, c'est qu'encore une fois, ils pêchent, par exemple, des requins, ils leur découpent l'aileron pour aller en plus, après les rejeter à la mer sans souci. Une tortue qui a été gardée pendant 3 mois, je pense pas que là on peut parler d'accident. Alors je dis pas le cas que tu viens de reporter justement, c'est vrai que ça arrive. Et bah malheureusement c'est comme ça. Mais là dans ce cas précis par exemple, justement trois marchés qui représentent 60% du marché mondial de pêche de calamar par exemple, qui finalement se croient au-dessus des règles. Personnellement c'est quelque chose qui je pense qu'il faudrait que ça change d'un côté.
3: Ouais, je pense qu'on est un peu toutes et tous d'accord, non, pour dire que ça change. C'est toujours la même question, hein, face à ce constat, on se sent assez impuissant, mais il y a la force du collectif aussi. Et puis, comme disait Luc, on part quand même du local, ça permet aussi de se donner un peu de la force, de voir qu'il y a quand même des choses qui sont effectives, hein, qui permettent de donner des résultats. Voilà, bah merci beaucoup à toi, Ethan.
4: Ouais, je t'en prie.
3: Moi aussi, j'ai été assez choquée par ce que tu as dit, donc je n'étais pas au courant. Donc, déjà, ça permet quand même de nous informer. C'est une bonne première étape, je trouve.
4: Ouais, c'était justement le but d'informer. Après, encore une fois, pour venir aux pêches accidentelles, ça, je nie pas le fait que ça existe. Et après, ça, je peux pas dire grand chose, mais le fait que ce soit fait volontairement, c'est surtout ça le problème.
3: Merci à toi. Donc, je le disais en introduction, on a avec nous 3 invités. Luc, qu'on vient tout juste d'entendre, bonjour à toi.
5: Salut tout le monde.
3: Nous avons René juste à côté, salut à toi.
6: Bonjour, bonjour.
3: Et nous avons Didier.
7: Bonjour à toutes et tous.
3: Salut, salut. Donc je laisse tout de suite la parole à Lucien qui va animer donc cette discussion autour de la thématique du bénévolat et de l'animation d'émissions en radio associative, puisque je le rappelle, nous sommes le 5 juin, journée de la fête de la radio.
8: Tout à fait, merci Elsa. Donc effectivement, je suis Lucien, je suis bénévole à Micro Rebelle 99.6. Et aujourd'hui, je commence par souhaiter une bonne fête à toutes nos auditrices et auditeurs, les auditrices de Micro Rebelle, mais aussi les auditrices et auditeurs de Radio PFM, puisque Luc et Didier sont de Radio PFM, et les auditrices et auditeurs de Radio Campus Lille, puisque René fait partie de Radio Campus Lille. Alors justement, on va commencer par présenter qui on est et qu'est-ce qu'on fait dans nos radios respectives. Je commence par toi, Didier.
7: Bien sûr, avec plaisir. Donc Didier, mais alias Phil, puisque j'anime une émission qui s'appelle 50 Years Later sur Radio PFM. J'ai débuté, donc je suis un petit peu un bébé de 61 ans, qui a débuté le 27 mai de cette année. Donc la première émission a eu lieu il y a quelques jours. Je présente une émission sur la musique en langue anglaise de tout pays des années 70, donc c'est-à-dire de 1970 à 1979.
8: D'où son nom, 50 Years
7: voilà,
8: Later.
7: Voilà, 50 Years Later, puisque les années 70, c'est il y a 50 ans. Et puis aussi un petit clin d'œil au fait que j'ai débuté la radio avec un grand break entre deux en 83-84, donc on est presque aussi 50 ans en arrière. Je voulais préciser que dans l'émission que je diffuse chaque mois sur Radio PFM, Je me suis attaché à faire une équité homme, artiste féminine et artiste masculin. Donc sur l'heure, je passerai un artiste ou un groupe masculin et une artiste ou un groupe féminin à part égale.
8: Donc c'est un peu mieux que ce plateau puisqu'il est 100% masculin. Mais Elsa l'a dit, on s'est efforcé de contacter des bénévoles féminines et notre démarche n'a pas abouti. René, Radio Campus, explique-nous tout.
6: Alors c'est une longue et vieille histoire bien sûr, hein, puisque quand j'avais 18 ans en 1969 et je vais avoir 75 ans demain, eh bien j'ai appris qu'une radio démarrait, une radio pirate, libre, enfin à l'époque les mots étaient compliqués, et donc j'ai essayé de voir un peu ce que je pouvais y faire, et il y avait un animateur à l'époque qui copiait beaucoup les radios pirates en mer du Nord et qui avait besoin d'un technicien. Et à l'époque, c'était très compliqué de gérer une émission. Là, on peut faire la technique en même temps que parler, mais à l'époque, c'était pas possible. Il y avait la technique, il fallait mettre les disques, quelqu'un quasiment à part pour faire tout ça. Donc moi, j'avais ce rôle de technicien à l'époque, bénévole bien sûr, et on n'imaginait pas ça. Alors, donc, à partir de là, la radio en 69, je pourrais faire l'histoire de la radio, Radio Campus, hein, qui maintenant, on va dire, a pris le nom de Radio Campus Lille, parce qu'il y a beaucoup de Radio Campus en France. On est très heureux de ce développement des radios en général, les radios associatives et les Radio Campus aussi. En gros, chaque territoire universitaire a sa radio. Et c'est tout à fait normal qu'on ait une radio d'une certaine forme de référence par rapport au milieu universitaire et qui aussi informe la population de ce qui peut se faire dans une université, en plus de ce que chacun des membres de la radio veut exprimer en termes de contenu.
8: Donc aujourd'hui, à Radio Campus Lille, qu'est-ce que tu fais ?
6: Alors, j'ai fait la technique pendant longtemps. Après, j'étais dans le conseil d'administration vice-président et j'avais trouvé l'idée nécessaire de créer une émission spéciale sur l'actualité culturelle, etc. Et personne ne voulait le faire à ce moment-là, donc j'ai proposé de gérer cette émission de façon sérieuse depuis 1983, là en l'occurrence, hein. Et donc cette émission elle existe depuis ce temps-là et je la fais toutes les semaines durant 2 heures. Donc c'est évidemment, vous le savez, un gros travail, même 2 heures d'émission, c'est un gros travail. En plus de ça, je fais une émission par mois, c'est demain, sur la Chine, puisque j'ai un thème par mois sur la Chine. Demain, ce sera sur le monde rural, chinois, etc. J'ai la chance d'aller chaque année passer un mois ou plusieurs parfois en Chine. Donc c'est un pays que je connais un peu. Et j'ai un collègue qui est chinois et qui vient dans l'émission. Et nous échangeons autour d'un thème précis chaque mois. D'ailleurs, l'émission est rediffusée par Radio Plus à Douvrin. Puisque voilà, ça, même à Douvrin, ça peut avoir un intérêt d'expliquer une vision de la Chine que je peux avoir avec mon collègue, qui n'est pas forcément la vision qu'on a dans les grands médias. Et moi, l'idée, c'est qu'on soit en tant que radio associative une alternative justement à ces grands médias. Et quand on voit aujourd'hui la fête de la radio, pour moi, ça devrait être la fête tous les jours. C'est ce que j'essaie de faire en tout cas.
8: Merci René, c'est vrai qu'on a l'habitude, on en parlera tout à l'heure, hein, on a l'habitude aussi de se passer des reportages de radio locale à radio locale. C'est un point qu'on va développer dans le cadre de cette émission. Luc, on revient sur PFM alors.
9: Ouais, je rejoins René, hein, la radio c'est une grande fête. Mais c'est bien ça ce qui nous rassemble, non, mais c'est aussi l'occasion en fait. Quoi, quand je dis une fête, c'est pas non plus pompelope tous les jours, mais de se rassembler, d'essayer de faire des choses ensemble, c'est ça qui est intéressant, au-delà de l'anniversaire en lui-même. Radio PFM, ouais, moi ça fait, je dirais, 12 ans, au moins une douzaine d'années, peut-être un petit peu plus, que je suis là-bas. Et depuis que j'y suis, de manière régulière, j'anime des émissions qui ont un peu deux aspects. Un premier, musical. Voilà, moi je suis passionné par, on va dire, la musique afro-américaine, hip-hop, plus largement aussi là, tout ce qui est basse musique, aussi le reggae, la dub, voilà, un peu d'électro. On essaye quand même d'avoir cet ADN-là dans des émissions qu'on fait à plusieurs. Hein. Là, j'ai représenté une émission qui s'appelle Le Trou Noir, mais on est plusieurs. Et l'autre aspect, c'est l'idée de création radiophonique. Et alors là, ça part dans tous les sens. Alors essayez de décrire en quelques mots ce que c'est compliqué, ça mêle un peu, c'est hybride, ça mêle de la poésie, du travail sur le son, des choses littéraires... Des fois des interviews, des trucs où on se fixe pas trop de limites, c'est un peu comme une cour de récréation où on essaye de s'amuser avec le son, les voix, le montage, le mixage, tout ce genre de trucs. Et puis là, on est un petit collectif qui varie, ça dépend des fois.
8: Alors on peut peut-être préciser, parce qu'on l'a pas fait, on peut écouter où et comment Radio PFM, où et comment Radio Campus Lille, c'est quoi les territoires d'écoute ? Pour nos auditeurs, micro-rebelles, en gros, c'est le bassin minier. Comment est-ce qu'on peut qualifier Radio PFM ?
9: Bah, c'est l'Arrajois, le grand, grand Arrajois. Ça diffuse sur le 99.9 depuis Arras et dans un rayon d'environ 30 km. Jusqu'à Lens, on capte à peu près, PFM, sauf derrière la colline de Vimy, quoi. Il y a un petit trou à ce moment-là. Puis sinon, maintenant, évidemment, radiopfm.com, en podcast, où tu veux, quand tu veux, sauf en Corée du Nord.
8: Merci de la précision. Peut-être une autre précision, c'est aussi en DAB+.
9: Et c'est en DAB+, c'est vrai. Mais comme je n'ai pas l'appareil, j'y pense rarement à mentionner qu'on peut écouter en DAB, voilà.
8: Bon, ce qui n'est pas le cas de Micro-Rebelle. La Micro-Rebelle, c'est uniquement sur le 99.6.
9: Ça viendra. Radio...
8: Oui, c'est déjà ça. C'est bien.
9: Non, ça viendra.
8: Ça viendra, oui, bien sûr. Oui. René, alors, Radio Campus Lille, son territoire.
6: Son territoire, c'est, on va dire, la métropole lilloise et puis le bassin minier.
8: OK.
6: Donc, on a un émetteur de 4 kW. Je ne sais pas si ça vous parle. Qui est le plus gros émetteur en
8: là, c'est le technicien qui va nous...
6: Ouais, mais je veux dire, c'est le plus gros émetteur, toutes radios confondues, de la région. Oh, je parle des radios privées.
8: OK.
6: Pas des radios publiques.
8: OK.
6: Donc on l'a négocié durement pour justement que notre radio puisse être entendue sur un bassin important où il n'y avait pas de radio universitaire dans cette zone. Et donc, nous, on estimait que c'était normal de porter la voix universitaire au sens large, bien sûr, et des contenus qu'on a qui sont atypiques, qui méritent d'être présentés au maximum en termes de rayon, mais aussi, bien sûr, avec la diversité des moyens qu'on a. Donc, bien sûr, le site web campusil.com, et aussi le DAB. Alors, on a deux émetteurs DAB, un sur Lille et un sur Lens. Peut-être, avec les difficultés économiques, on se demande si on va garder celui sur Lens, parce que c'est quand même une contrainte budgétaire, mais évidemment, on pourrait le garder si on avait des moyens à demeure et avec une visibilité à long terme.
8: Alors, si vous en êtes d'accord, on va aborder les aspects pratico-pratiques de la radio et du bénévolat en radio. Alors, quand on n'a jamais fait de radio, il y a sans doute beaucoup de choses à apprendre. Comment ça se passe ? Comment est-ce qu'on se forme ? Est-ce que c'est compliqué ? Est-ce que tout le monde peut faire de la radio ? À PFM, à Micro Rebelle, à Radio Campus Lille ? Didier ?
7: Alors, moi, je vais répondre avec mon passé, puisque j'ai connu les vinyles, j'ai connu également la technique, comme l'expliquait René. Donc, à cette époque-là, moi, j'étais derrière le micro. Je ne touchais pas ni au vinyle, sauf quand j'étais tout seul, mais c'était très compliqué. 42 ans plus tard, je me propose sur PFM et je me dis, oh là là, ça va être compliqué, avec des ordinateurs partout, des applications à regarder. Alors, j'ai travaillé à la maison avec des applications dont je ne vais pas faire la pub ici, hein, c'est pas le but. Et puis j'étais bien accompagné par l'équipe de PFM, notamment par Laura, où je travaille maintenant sur du MP3, sur des applications de platine DJ, la technique sur la table de mixage. Ça n'a pas été trop compliqué, je me suis retrouvé un petit peu, donc il n'y a pas de souci. Mais j'ai vraiment été aidé. Pour la réponse qui peut faire, pour moi je dirais tout le monde, puisque quand on arrive sur une tranche d'âge, c'est peut-être un petit peu plus compliqué la technique, parce qu'on est quand même à l'ère du digital et du numérique, et il faut se l'approprier. je pense qu'il faut quand même déjà pouvoir aborder le côté informatique pour pouvoir entrer. Je pense que le point d'entrée, c'est l'informatique. Et puis après, on s'y fait les applications. Une fois qu'on est rentré dans une, normalement, ça devrait marcher.
5: Alors René, est-ce que tout le monde peut faire de la radio ?
6: Oui, presque. Enfin, j'ai fait comme vous, hein, des ateliers, animé des ateliers avec des jeunes, notamment des jeunes en grande difficulté. C'est pas facile pour certains d'entre eux. Donc, je vais dire, il y a peut-être un petit bémol là-dessus. Mais, je vais dire, quelqu'un qui a une compétence normale, il peut faire de la radio. D'ailleurs, tous les gens qui viennent à la radio, alors, je peux parler des étudiants, puisqu'on accueille la matinale de Radio Campus, en fait, ce sont des étudiants de l'Académie ESJ, et on a plus de 180 étudiants tous les ans qui viennent et qui s'approprient la radio très facilement. En une heure, ils ont compris comment on gère la technique, et après, voilà, ils apprennent à faire des émissions avec l'école. Mais aussi, là, on a des stagiaires qui viennent, très rapidement, sont opérationnels. Une heure de technique, et après, un petit débrief, et puis, ils sont tout de suite en action, et ça fonctionne assez vite. Donc, en fait, ce qu'il faut peut-être voir, c'est que chaque radio a son potentiel et son écosystème. Donc, aucune radio n'est pareille. Je parle des radios associatives. Ce qui fait que nous, la chance qu'on avait, c'est d'être dans un bassin universitaire où il y a quand même de la ressource humaine d'une certaine manière et des capacités de bénévolat. Parce que les gens, soit ils sont étudiants, ils ont peut-être du temps, soit ils ne sont plus étudiants, ils ont un boulot. Certains ont peut-être des disponibilités et une proximité dans la radio, puisque c'est en gros des gens de Lille qu'on attire comme animateurs au départ. Donc ces gens-là, ils sont plus disponibles peut-être que dans des milieux ruraux. Là, le problème, on parlera tout à l'heure de la relation entre l'équipe bénévole et l'équipe de salariés, puisque chaque radio a forcément un modèle différent.
5: Alors, moi, je propose d'en parler maintenant, justement, avec Luc, parce que Didier évoque le fait que Laura l'a accompagnée. Donc, Laura, c'est une salariée de PFM. Comment ça se passe, cette relation, pour rentrer dans le monde de la radio, entre les bénévoles et les salariés ?
9: En fait, je trouve ce qui est intéressant, c'est vrai qu'il y a un aspect technique, mais je pense qu'il n'est pas si compliqué. Ce qui est intéressant de rappeler, c'est qu'en fait, les radios associatives dont on parle aujourd'hui offrent un accès à des moyens d'expression. C'est-à-dire que moi, quand je suis arrivé, avec un copain, on s'est dit « Bon, vas-y, on va faire une émission de radio, on va aller s'amuser, on va diffuser de la musique. » On a toqué à la porte de PFM, on ne connaissait pas du tout. On a dit « Bonjour, on a un projet d'émission de radio. » Puis on nous a accueillis à bras ouverts. En fait, je pense que c'est ça qui est intéressant, et notamment les salariés, parce que c'est eux qui sont au quotidien, enfin en tout cas pour PFM. D'autres radios ont d'autres fonctionnements, peut-être plus bénévoles, mais pour PFM, on a tout de suite affaire à des salariés, et on nous a accueillis à bras ouverts. Alors après, il faut que ça corresponde à la ligne éditoriale de la radio, à la programmation musicale. Chacune a aussi ses spécificités. Mais je pense que ça fait partie aussi du travail des salariés, en fait, que d'accueillir des nouveaux bénévoles. Ça fait aussi partie du travail des bénévoles administrateurs, administratrices, évidemment, aussi, que de mettre en place des conditions et d'accueillir des nouvelles personnes, comme Phil, qui vient nous présenter au conseil d'administration. « Bonjour, j'aimerais faire telle émission. » Eh bah, ben, bienvenue Phil, vas-y, il y a quelqu'un qui va te montrer comment ça marche. Est-ce que ça répond à ta question ?
5: Complètement. On va peut-être détailler un peu plus justement l'aspect validation par l'équipe de bénévoles.
9: Ouais, bon, c'est toujours un peu délicat parce qu'il n'y a, a pas de charte bien écrite de ce qu'on peut diffuser, de ce qu'on ne peut pas diffuser, à quel moment. Bon, je sais que nous, on essaye de proposer une programmation musicale plutôt alternative, c'est-à-dire que c'est pas le hit parade, c'est pas les gros tubes, c'est pas la musique commerciale. Mais la limite, elle est où ? C'est des fois délicat, il y a des petits conflits, hein, des fois, qui peuvent surgir entre telle ou telle émission, et tout ça, ça peut arriver. Donc la limite, elle est un peu difficile à définir, mais nous, notre truc, c'est de faire venir une personne au conseil d'administration et qui nous explique son projet. Et puis en fait, si on voit que la personne, elle est animée par l'envie de partager de la musique, qui lui tient à cœur, et que voilà, c'est pas la grosse sauce commerciale, banco, quand bien même, c'est une question de goût, quand bien même la personne me propose une musique que moi je n'apprécie pas du tout.
5: René.
6: Oui, donc nous, en fait, le cœur de la radio, en termes d'association et en termes d'accueil, justement, des personnes, c'est notre secrétaire qui, elle, est salariée. Pour le coup, depuis longtemps, on a une salariée. On n'en a pas d'autres pour l'instant. On pense que pour l'instant, ça peut suffire d'avoir une personne qui concentre beaucoup de responsabilité d'une certaine manière. C'est pas que secrétaire, là, c'est accueillir les gens, parfois aussi former des jeunes, les aider à démarrer les choses. Et il y a le conseil d'administration qui, lui, est là pour valider les candidatures qui sont reçues de manière un peu formelle. Voilà, une feuille avec un projet écrit, une expérience radio enregistrée, et que les membres de, on va dire, une commission d'écoute, d'une certaine manière, écoutent et valident ou non. Et après, on a quand même une ligne éditoriale, on va dire ça comme ça, qui est minimale, mais qui est pleine de bon sens. Et puis, on a un règlement intérieur qui, là, reprend les conseils techniques, etc., pour que les gens sachent un peu les façons de faire, les procédures, etc. Donc, avec à la fois un contexte qui est décrit, le mode de fonctionnement, on va dire, et puis les accompagnants qui sont bienveillants en général. Il est rare qu'on fasse des émissions, et parfois on réoriente des personnes qui ont déjà un projet qui est un peu similaire à une radio, à une émission existante. On lui dit, ben, mets-toi plutôt avec telle émission, vous voyez, si vous pouvez travailler ensemble, ce serait pas mal, même pendant les vacances, vous pouvez vous remplacer, enfin, il y a tout ce système là aussi. Hein.
5: Très bien, merci René. Alors, moi, ce que je retiens un peu de l'échange, hein, c'est que il y a des radios qui sont extrêmement différentes. Hein. Tu viens d'exposer que Radio Campus avait une salariée qui était un peu la personne à tout faire de la radio, mais une solide équipe de bénévoles derrière. Radio PFM, c'est un peu les deux. Il y a une équipe de salariés et une équipe de bénévoles. C'est aussi le cas à Micro Rebelle. On a cette typologie équipe salariée et équipe bénévole. Et dans tous les cas, les personnes qui souhaitent faire de la radio, nos problèmes, elles sont accueillies et on leur met le pied à l'étrier pour que ça fonctionne. Voilà, donc on va poursuivre cet échange, mais on va peut-être s'autoriser une première pause musicale. Alors justement, c'est Phil qui va nous la présenter, puisque c'est lui qui l'a choisie dans le cadre de son émission 50 Years Later.
7: Tout à fait, donc Didier se transforme en Phil, et donc je vous propose une écoute pas toute récente, puisque c'est un album de 1970, Sérénade, de Wallace Collection. On va partir sur du pop-rock qui est pas très loin de nous, puisque ce sont des Belges et qui vont nous interpréter Let Me Love Her. Tout un programme.

0: Let Me Love Her de Wallace Connection sur Micro Rebelle 99.6.
1: Collection. Collection.
0: Collection, ouais. C'est ouais. ce que j'ai dit, non ?
1: Non, des fois on pourrait confondre avec connection.
0: Ah oui, oui, non, là c'est collection, ouais. Puis comme j'ai un super accent anglais, c'est vrai que des fois je me dis, oups, est-ce que les gens comprennent ce que je dis ? Donc c'est bien collection. C'était donc effectivement un choix musical de DJ alias Phil, l'un de nos invités. Et nous sommes toujours donc dans l'émission Micro Rebelle Hebdo, une émission hebdomadaire d'actualité diffusée sur notre antenne 99.6, également en direct sur notre site internet www.micro-rebelle.fr et rediffusée chez nos amis de Radio PFM, dont nous avons la joie d'avoir deux animateurs bénévoles ici présents, puisque nous continuons cette discussion animée par Lucien sur le bénévolat dans les radios associatives à l'occasion de cette journée fête de la radio.
2: Oui, tout à fait, Elsa. Donc on va rester avec Didier alias Phil, 50 Years Later. On va s'efforcer de faire le tour de nos émissions respectives hein, pour voir un petit peu comment elles sont construites, comment elles sont bâties, comment elles, quelles difficultés on rencontre aussi dans le cadre de ces émissions. Et puis c'est une diversité d'émissions puisqu'on a deux émissions musicales et on a une activité journalistique avec René. Donc c'est un petit peu ce qu'on va se faire maintenant. Alors peut-être, Didier, avant de te donner la parole, proposition, on va écouter quelques secondes, quelques minutes, 2-3 minutes de ta première émission, 50 Years Later, et puis après on en discute.
3: Ça marche.

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1: 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J'aime l'odeur du napalm ce matin. 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

0: Salut à toi, Filer. Je te souhaite la bienvenue pour cette nouvelle émission 50 Years Later. Tu es avec moi, Phil, durant une heure. Je reviens quasiment 50 ans plus tard sur les mêmes ondes hertziennes, non plus à Amiens Radioactive 99.9, mais bel et bien sur Radio PFM Arras. J'ai laissé tomber le hard rock que je diffusais à l'époque et je te propose un moment musical plus ancien. Tu vas repartir dans les 70s. Au gré des programmations, essentiellement du rock, du blues, de la folk, de la country, de la pop, avec seulement deux interprètes ou groupes à découvrir ou redécouvrir. Parité oblige, 50 femmes, 50 hommes, encore du 50. Nous repartons donc dans le passé, et pour cette première, je t'emmène en 1971. 1971, une année charnière, marquée par des bouleversements politiques, économiques, scientifiques et culturels.
1: Voilà, donc ça c'était la première de 50 Years Later. Bravo Didier de te remettre comme ça au micro. Alors, qu'est-ce qui t'a motivé sur le fond ?
0: Alors en fait, ce qui m'a motivé, c'était un rêve, je vais dire limite, dès que j'ai arrêté, j'avais envie de reprendre. Mais bon, la vie a fait que on crée une famille, on a des impératifs professionnels. Et puis le temps passe, les années, les dizaines d'années. Et le temps évolue, la technique évolue, on essaye d'aller vers des radios, mais ça devient compliqué parce que il faut les diplômes, il faut certaines aussi compétences pour pouvoir faire la technique. Et on laisse tomber. Alors mon rêve était toujours là, mais il se réalisait pas. J'ai vu une annonce de Radio PFM en 2024 et je me suis dit tiens, je ferais bien, et tout le monde m'a encouragé autour de moi. Et j'ai vraiment pas osé. Et en fait, j'allais à l'inverse de ma profession où je dis toujours aux gens si, il faut y aller, n'hésitez pas, s'il y a un refus, c'est pas grave. Donc j'ai laissé tomber pendant un an. Et puis, plus nouvelle, donc forcément, hein, puisque j'avais pas postulé hein, quelque part. Et en 2025, février 2025, je me suis pris le coup, j'ai dit allez, il faut y aller quand même, le temps passe. Et j'ai envoyé un mail et Laura m'a répondu. Je crois courant juin, j'étais à Paris et on commençait l'aventure. J'ai rencontré le conseiller d'administration, je crois en juillet, en août. Donc j'avais tout bien préparé parce que je suis très perfectionniste. Et puis j'ai dit je veux pas aller trop vite parce que je veux vraiment tout caler. Donc ma préparation d'émission a duré quasiment jusque mars 2026. Où j'ai tout calé, les affiches et le site, des réseaux sociaux, les morceaux à trouver, etc., etc. Et puis la formation, bien entendu. Et l'aventure donc, a commencé avec une interview le 7 mai, donc sur PFM avec Laura, dans Décibel. Et j'ai commencé donc ma première émission le 26 mai avec un challenge David Bowie contre Carole King. Et à titre indicatif, Carole King était beaucoup plus connue que Bowie en 1971. Voilà.
1: Merci bien pour les précisions. Donc, il n'y a eu qu'une seule émission pour l'instant. C'est une émission que tu prévois chaque semaine, chaque mois, tous les 15 jours. Quelles sont les possibilités que tu as ?
0: Alors, pour l'instant, effectivement, c'est une mensuelle qui est d'une heure. Je réfléchis à d'autres choses. Pour l'instant, c'est mensuel parce que je suis toujours en activité. Donc, ça demande quand même beaucoup de travail quand on veut faire quelque chose de sérieux. Une heure mensuelle le quatrième mardi de chaque mois avec des rediffs dans la semaine.
1: Alors, tu parles de beaucoup de travail. Est-ce que tu peux préciser le niveau de préparation ? Alors, sachant que comme c'est un démarrage pour ce qui te concerne, ce sera peut-être différent après, il y aura peut-être la possibilité d'optimiser un certain nombre de choses.
0: Oui, tout à fait, parce que là, je suis en train de préparer la deuxième qui sera, et je vais dévoiler le secret, qui sera donc une émission sur Boston, le groupe Boston et Fleetwood Mac, où là, je me rends compte qu'il y a des automatismes qui se sont créés. Donc, ça va un petit peu plus vite. Je me suis attaché aussi dans mon émission à traduire tous les textes que je passe, toutes les chansons que je passe, pour pouvoir donner du sens. Donc il y a un petit script dans l'émission qui est fait à chaque morceau où je donne le sens de l'émission. Le sens du morceau. Donc ça prend beaucoup de temps. C'est ça qui prend beaucoup de temps. Après, je monte mon script parce que je veux me sécuriser. Je pense qu'au fur et à mesure du temps, ce sera plus spontané parce que forcément, l'autocritique, je me suis écouté en podcast, je dis, oh là, c'est horrible. Mais il y aura de la spontanéité qui va venir, peut-être moins scolaire et plus radiophonique, rock'n'roll, comme on va dire.
1: Donc, j'essaie de me faire ma petite synthèse. Hein. Ton émission, c'est deux groupes. Tu passes des morceaux de chaque groupe alternativement et tu les commentes. C'est un peu ça
0: ou... Alors, en fait, il y a, sur l'heure, il va y avoir une demi-heure qui va être consacrée à un interprète féminin ou masculin. On pourrait dire, bah, tiens, au début, je me disais, bah, tiens, je vais passer un homme, une femme, un homme, etc. Puis je me suis dit, ça fait vraiment très scolaire, c'est trop carré. Donc, ce que je fais aussi, c'est que je vais chercher les deux albums des deux groupes ou interprètes que je veux avoir. J'écoute tout. Et puis ensuite, je monte ma programmation au feeling. C'est-à-dire de me dire, bah, tiens, peut-être que voilà, sur la première de Bowie et King, on était plus peut-être un morceau de chacun. Sur la seconde émission, Boston, on sera plus sur des morceaux, par exemple, trois morceaux de Boston, deux de Fleetwood Mac, et puis on va terminer sur Boston, mais entre deux, il y aura eu quatre morceaux de Boston.
1: Une toute dernière question, après on passera à une autre émission musicale, mais une toute dernière question, comme ce sont une émission consacrée aux années 70, j'imagine que c'est un peu compliqué d'avoir des invités.
0: Enfin, moi, s'il y a quelqu'un qui veut brancher David Bowie, il n'y a pas de problème.
1: C'est vrai. Blague à part. Merci Didier. Alors, autre émission musicale, toujours sur PFM d'ailleurs, toujours sur Radio PFM 99.9, c'est donc Trou Noir. Est-ce que tu peux nous

0: comment on fait et tout. Et donc, c'est ce qu'on disait, un peu comme toi, hein, Phil, on va toquer à la porte. Et puis on est bien accueillis. Et au début, c'était une émission qui avait un peu la même tonalité musicale, on va dire, mais qui s'appelait le CHR. À chaque fois, il y avait une thématique liée à quelque chose de médical. Puis bon, comme on avait un peu fait le tour de toutes les pathologies qui existent, on a changé. Et c'est devenu le trou noir. Et là, il y a Nico Bips qui nous a rejoint. Donc Nico qui fait un travail à la fois bénévole dans cette émission, mais qui est salarié à PFM. Et on se rejoignait bien niveau musique parce que lui, il animait le Trampoline, qui était une émission de hip-hop. Et voilà, mais ça c'est la partie musicale, on va dire on est trois à faire la partie musicale, on alterne chacun, parce qu'effectivement on l'a un peu dit, mais c'est beaucoup de travail quand même de faire une émission de radio, nous elle est hebdomadaire, donc c'est quand même beaucoup de boulot, même si on donne pas le même niveau d'information, je pense que c'est énormément de travail ce que fait Phil, il faut le souligner, parce que donner des informations sur la musique, sur l'histoire de la chanson, sur l'histoire des groupes et tout, ça prend un temps dingue.
1: Et traduire.
0: Traduire les textes, bravo, waouh. Moi, je dirais, nous, on fait pas trop ça. On diffuse, on commente, on va dire assez brièvement. Donc, il y a cette partie-là musicale. Et après, on fait des fois des émissions collectives où là, c'est thématique. On se donne un thème et on essaye de broder de la création radiophonique autour de ce thème. Et à ce moment-là, l'émission est un peu moins, globalement, beaucoup moins musicale. Alors, voilà comment c'est né.
1: Moi, je retiens un petit peu de l'échange qu'on vient d'avoir entre Phil et toi. Pour nos auditrices et auditeurs hein, qui souhaiteraient devenir bénévoles, donc il n'y a pas de contrainte sur le rythme. Ça peut être des mensuels, ça peut être des hebdomadaires, en fonction de ce qu'on se sent en capacité de faire et de ce qu'on a envie et de la disponibilité qu'on a. Voilà.
0: Donc, c'est vrai.
1: Alors peut-être on va se donner un petit temps d'écoute de Trou Noir, justement, pour se faire un peu une idée de l'émission.
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0: 10 minutes, c'est parti. Vas-y, t'as 10 minutes. Je sais pas, en fait, je me vois pas, je suis pas assez, comment dire, je voudrais bien, mais en fait, je préférais que ce soit quelqu'un d'autre qui le fasse. C'est juste une émission radio que personne va écouter. Et puis, t'as bien quelque chose à exprimer. Vas-y, accouche, dis quelque chose, n'importe quoi. Tu peux les tenir 10 minutes. Attrape un mot, puis un autre. À force, t'auras une histoire. 10 minutes, c'est court, c'est long. 10 minutes, c'est 10 fois une minute. 10 minutes pour se dire. 10 minutes pour crever. L'abcès. Enterrer le silence. 10 minutes pour soi. Extraire le dedans. Mais quoi, exactement? 10 minutes pour un oui, pour un non. Oui ou non. Choisir. Ta vie ne dépend quand même pas de ça. Oui. Non. De toutes les manières possibles. Oui. Oui, oui. Ouais, comme ça. Oui, je change de boulot, de vie, d'environnement. Je me dis oui, je tends à être la meilleure version de moi-même. Oui, j'accepte le temps qui passe, d'être hypnotisée par les écrans, d'être remplacée par la machine. Mais je ne capitule pas. Oui, j'écris encore à la main. Le papier n'est pas mort, je vous le dis. Et si c'était la fin, je demanderais encore 10 minutes. Enfin, ça dépend.
1: Voilà, donc là, c'est assez significatif, hein. On est dans une émission musicale, mais on entend une chronique.
2: C'est pas une chronique. Pour moi, c'est quelque chose de poétique. C'est de l'écriture poétique. Là, c'est Ophée qu'on entend. C'est elle qui a écrit ce texte. Et c'est de la création littéraire. Et globalement, c'est ça qu'on essaye de faire. Alors, c'est entre nous, mais on est prêt à accueillir plein de gens. Il y a des gens qui sont venus une fois. Il y en a qui restent. Un jour, Ophée, on lui a dit, ça te dit pas. C'est quelqu'un qui est beaucoup dans l'écriture. Ça te dit pas de venir nous rejoindre. Ouais, pourquoi pas. Et puis, elle est restée. Et puis, peut-être qu'il y en a d'autres qui vont partir. Des fois, moi, je suis plus trop là parce que j'ai pas le temps. Et puis, je reviens. Mais voilà, création, on va dire création poétique, performance live aussi, où on essaie de le faire en live, un peu cet aspect de théâtre radiophonique, un peu un aspect musical des fois aussi, où il va y avoir

0: des trucs de un peu slam sur des musiques, toujours avec cet aspect de performance, bidouillage de son, aller prendre des archives, les triturer, les remixer, tout ça. Voilà, tout ce qu'on peut essayer de faire avec notre voix, avec le langage et avec les sons, avec notre patte à nous, mais il n'y a pas trop de limites en fait.
1: Alors, on est dans une émission qui est très collective, puisque vous êtes trois ou quatre hein, autour de la table. En termes de préparation, ça veut dire quoi?
0: Ça prend du temps parce que là il n'y a rien, on part d'une feuille blanche quoi. Globalement, on part à chaque fois d'une feuille blanche. On se donne un thème pour l'émission suivante. Donc là, la dernière, ça c'est un extrait de la dernière émission qui s'appelait Encore. Et on se donne un thème pour l'émission suivante. Et puis chacun travaille un peu dans son coin quand même. C'est assez rare qu'on arrive à trouver le temps en plus de faire des choses ensemble, en tout cas d'un point de vue de la création radiophonique. Donc chacun il travaille dans son coin, on se met d'accord pour pas que ça se recoupe trop. Puis on vient tous avec nos petits trucs le jour J pour faire l'émission en direct, ce qui est quand même important. Après, il n'empêche qu'on peut se donner des textes les uns aux autres. Si j'ai prévu une petite scénette qu'on va faire autour de la table, bah j'en l'envoie à l'avant, je dis voilà, toi c'est ton texte, répète-le un petit peu, ou on se voit un peu une demi-heure avant, on se le répète, et puis on fait ce petit truc-là à la radio.
1: Voilà. Et si on se voit pas une demi-heure avant, pendant 10 minutes avant quand même, on se cale sur comment ça va se passer, ou alors on improvise complètement.
0: Des fois c'est à l'arrache, hein. Non, non, des fois on se débrouille. Après, ça dépend. Nous, avec Nico, avec Jeff, ça fait quand même plusieurs années qu'on fait ça. Les autres nous rejoignent. Des fois, là, on a eu beaucoup de gens qui nous ont rejoints et des fois, ça accroche un petit peu parce qu'en plus, on est nombreux. En fait, là, pour l'instant, nombreux et nombreuses. On n'arrive plus à faire rentrer dans l'heure d'émission. C'est devenu trop tassé. Du coup, c'est un peu. C'est plus très aéré comme émission, mais c'est pas grave. On y retravaille, on essaye d'évoluer, on en discute, comment le rendre. C'est pas un truc très facile d'écoute. Hein. C'est un peu perché, c'est un peu niche hein, quand même comme émission. Enfin, en tout cas pour les collectives.
1: D'ailleurs, elle le dit, personne ne l'écoute. Hein.
0: Non, mais ça c'est valable pour toutes les radios associatives. C'est un peu notre blague à nous, quoi. Et donc voilà, essayer de se dire bah là, ça marche plus trop parce qu'on est là en ce moment. Les dernières émissions, on était 7 ou 8. Hein. Donc faut faire rentrer tout le monde dans le studio, dans l'heure d'émission, et ça devient un peu trop dense, donc on n'est pas très satisfait. Mais nous, ce qui nous importe, c'est de pouvoir accueillir des nouvelles personnes qui ont l'envie, en fait, de faire ce truc-là, quoi. C'est un petit moment comme ça de live radio
1: et donc
0: créatif.
1: On parlait de Trou Noir, émission musicale. Donc il y a des chroniques qui alternent avec des morceaux de musique.
0: Il y a des émissions qui alternent entre elles. C'est-à-dire que globalement, nous, on alterne avec émission musicale, émission musicale, émission musicale, émission collective de création. On va dire ça comme ça.
1: Très bien, bah je crois que le plus simple, hein, si on veut vraiment comprendre, c'est
0: C'est
1: d'écouter.
0: d'écouter.
1: Alors on l'écoute quand?
0: On l'écoute tous les jeudis, 19h, c'est en direct sur Radio PFM, même heure le samedi, un moment dans la soirée, le dimanche soir. On est aussi sur RCV, comme ça a été dit là, on l'entend dans le générique, donc RCV 99, c'est une radio lilloise associative aussi, le mardi à 22h, et après sinon c'est sur Internet, quoi.
1: Très bien, merci Luc. On va changer complètement de registre, hein, puisque avec René, on va parler d'activité journalistique. Alors, je vais peut-être faire une petite introduction. Radio PFM, Radio Campus, RCV, que tu viens de citer, Luc, sont des radios associatives qui font partie d'un réseau régional qui s'appelle la FRANF, la Fédération des radios associatives du Nord de la France. Et effectivement, on a l'habitude de s'écouter nos émissions les uns les autres, et y compris de les diffuser. Et notamment, René, toi, tu participes à un dispositif de la FRANF qui est le dispositif
2: des
1: d'échange
2: échanges, production.
1: De production journalistique, de production radiophonique journalistique.
2: Ouais.
1: Alors, avant de te donner la parole, on va peut-être juste écouter le début de ta dernière émission qui est consacrée au Césaire, hein, le
2: Ah
1: début de
2: ouais,
1: ta toute dernière
2: c'est pas le
1: émission.
2: plus simple à écouter, hein.
1: Bah, tu nous le préciseras après.
3: Je vous propose aujourd'hui de rencontrer des membres de la commission environnement du Césaire, Conseil économique, social et environnemental régional des Hauts-de-France. À l'origine d'un rapport sur la biodiversité en Hauts-de-France et à son intégration au SRADET, le schéma régional d'aménagement, de développement durable et d'égalité des territoires.
4: Bonjour, donc moi c'est Lucie de Brito, je suis présidente de la commission environnement au CESER, j'y représente la CGT. C'est quoi le CESER ? C'est le Conseil économique, social et environnemental de la région, une assemblée qui est consultative et qui représente la société civile organisée.
3: Voilà, donc dans ce cadre-là, vous avez des réflexions sur des thèmes. Combien vous en avez dans...
1: Voilà, donc par rapport à Ophée et à sa chronique poétique, on est un peu moins dans la poésie.
3: Oui, quoique dans certaines émissions, enfin, j'ai une émission de 2 heures, donc elle est nourrie par plusieurs reportages. Et dans ces reportages, il peut y avoir quelque chose un peu aride comme ça, mais nécessaire, parce que quand même, la biodiversité en région, c'est un thème qui devrait nous intéresser tous. On parlait tout à l'heure des calamars, mais on pourrait parler aussi des problématiques régionales. C'est d'ailleurs ce qu'on fait. C'est pour ça que cette émission, je l'ai proposée pour la diffuser sur la Fédération. Donc, chaque mois, j'en propose 6 d'émissions, ce qui est quand même pas mal en termes de production. Des émissions de 12 minutes et qui sont toutes différentes. J'ai la chance, d'une certaine manière, d'habiter dans le bassin minier et que ma radio soit dans la région lilloise. Donc, en termes de potentialité d'aller chercher des sujets, il y a énormément de possibilités. Donc je suis invité en tant que journaliste dans le bassin minier et je suis invité en tant que journaliste sur la métropole lilloise. Donc après toutes ces invitations, donc j'ai un boulot énorme à chercher les sujets que je vais traiter et les reportages que je vais aller faire. Donc par exemple, hier, je suis allé à Lille pour faire un enregistrement sur la prochaine saison de l'atelier lyrique de Tourcoing. Donc c'est un nouveau directeur, enfin il y a un an qu'il est directeur, et c'est quelqu'un vraiment intéressant. Voilà, donc je suis allé le voir hier, j'ai interviewé, mais la semaine d'avant c'était le thème Méditerranée sur la métropole lilloise, et là je suis allé dans 3 lieux pour faire du reportage. Il y avait donc Roubaix, de la condition publique, à Tourcoing, il y avait l'Institut du monde arabe, une expo géniale, dont je parlerai dans 15 jours, et puis il y avait la gare Saint-Sauveur à Lille. Donc voilà, à chaque fois je me déplace, j'enregistre, je monte et je diffuse en présentant, commentant. Et ces sujets-là, j'en fais des versions de 12 minutes, puisque c'est c'est notre timing pour une diffusion plus facile que mes sujets qui durent une demi-heure, par exemple.
1: Voilà, donc les sujets dont parle René au niveau de la Franf, ce sont des sujets, effectivement, la consigne exacte, c'est entre 8 et 14 minutes, donc c'est pour ça que tu t'es fixé 12 minutes comme moyenne, on va dire ça, des sujets d'intérêt régional, autrement dit, il faut que ça puisse concerner l'ensemble des auditrices et auditeurs de la région, quelle que soit la radio, et ces sujets, effectivement, circulent entre l'ensemble des radios de la France. Donc nous, effectivement, à Micro Rebelle, on est amené à passer des sujets de Radio Campus Lille, des sujets de Radio PFM à Arras, et réciproquement, nos sujets à nous, Micro Rebelle, sont diffusés par d'autres radios. C'est un petit peu le principe général de cet échange de programmes au sein de la Franf. Alors, peut-être sur l'activité journalistique.
4: Et on peut dire, excuse-moi, je t'interromps, on peut dire que pour le tout public, on peut retrouver quand même l'ensemble de ces podcasts sur le site de la Franf. On ne peut pas les télécharger, mais on peut en tout cas les écouter en ligne, il me semble.
3: On peut les télécharger, c'est comment on peut faire.
4: Okay. Mais en tout cas, tout l'ensemble de toutes ces productions radiophoniques, de ces radios associatives, à la fois Nord-Pas-de-Calais et Picardie, sont à écouter en accès libre sur le site franf.fr, je crois.
1: Oui, franf.fr.
3: Tout à fait, dans la rubrique reportage.
1: Voilà. Alors donc, parlons justement des reportages et puis de l'activité journalistique. Tu as commencé à l'évoquer. Dans le concret, comment ça se passe? Tu es informé d'une idée, ou alors tu as une idée, tu sollicites, et ensuite, comment tu la prépares?
3: Voilà, alors c'est vrai qu'au début, j'ai commencé le journalisme par, on va dire, nécessité de nourrir l'émission, mais aussi de nourrir la radio en sujet, qui n'était pas traité. Au début, je n'étais pas très bien vu des journalistes professionnels. Je ne parle pas des journalistes radio, mais des journalistes en général. Ils me voyaient arriver, qu'est-ce que c'est celui-là, là, là, là. Puis après, maintenant, quand je viens
2: une information de presse ou peu importe, je suis admis comme n'importe quel membre journaliste qui vient à une conférence de presse. Il n'y a plus cette difficulté-là. On a fait maintenant chacun nos preuves et on est un peu connu, donc il n'y a pas de souci par rapport à ça. Donc, en fait, j'ai énormément de choses à la fois pour préparer mon émission et après, le détail, c'est les sujets que je vais aller enregistrer sur le terrain. Donc là, j'ai des propositions qui arrivent par mail. Donc je suis dans les listings, mailings, etc. Donc je vois là-dedans ce qui peut m'intéresser, ce qui peut intéresser le public, ce que j'ai pas encore traité qui m'intéresse, des sujets que j'ai envie de... Tiens, ça fait envie, j'y vais, quoi. Donc voilà. Et puis l'idée, c'est d'intéresser le public. C'est pour ça qu'on fait de la radio.
1: Tout à fait. Merci, René. Alors... On discute, mais le temps tourne. Alors, on va se faire un dernier petit tour de table avec une seule question. Si quelqu'un a envie de faire de la radio à Micro Rebelle, à Radio Campus, à Radio PFM, quel conseil tu lui donnerais ? Vas-y, Didier.
5: Ben, c'est un petit peu ce que je disais tout à l'heure. C'est tout simplement oser, de dire de passer la barrière et de taper à la porte, comme l'a dit Luc. C'est un monde très sympathique, on est vraiment pris en charge totalement. Moi, enfin, j'en garde la première fois, j'en garde un très bon souvenir, franchement.
1: Faut y aller.
2: Moi, l'idée, c'est d'abord d'écouter cette radio. Venir à Radio Campus, ça présuppose qu'on connaisse un peu de quoi il est question, d'écouter des programmes, voir comment on peut éventuellement proposer quelque chose, soit de nouveau, soit d'affiner une émission qui existe. Donc, après, c'est de venir à la radio, visiter les locaux, rencontrer notre secrétaire qui vous accueillera toujours très bien. Donc, nous, on est à la maison des étudiants de l'Université de Lille, c'est juste en face de la station Cité Scientifique, donc c'est facile à venir en métro. Et après, c'est de déposer un projet, voilà. C'est assez simple.
1: Luc, très vite.
0: Bah ouais, pareil, faut pas hésiter. Je pense que les radios, celles que tu as citées notamment, elles sont toujours prêtes à accueillir des nouvelles personnes, des bénévoles qui ont envie de partager quelque chose, que ce soit journalistique ou musical ou créatif, artistique. C'est ouvert, faut pas hésiter.
1: Tout est presque dit et on va rendre l'antenne, Elsa.
4: C'est ça, il nous reste une minute avant de rendre l'antenne. On va donc conclure cette émission en musique. Et je vous souhaite à toutes et tous, auditeurs, auditrices, une belle écoute pour la suite des programmes. Vous étiez donc dans l'émission Micro Rebelle Hebdo sur Micro Rebelle 99.6, également rediffusée chez nos amis de PFM 99.9. On se quitte en musique avec un choix musical. Toujours de Didier alias Phil, Yvonne Elliman, c'est bien ça ?
5: C'est bien ça.
4: The Moonstruck One.
5: Tout à fait.
4: Voilà, merci à tous et belle continuation.
1: Bye bye.
5: Merci, au revoir.
0: Ciao.

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1: L'actualité africaine avec vous, Arthur Ponchelet. À la une, elle a fui son village et marché pendant des jours jusqu'à Bobo Dioulasso au Burkina Faso. Témoignage glaçant donc dès le début de ce journal.
2: Celui d'une habitante de la province de Sourou dans le nord-ouest du pays, attaquée comme plusieurs autres villages par des terroristes le jour de la Tabaski. 20 ans de prison pour atteinte à la sûreté de l'État, un agent des renseignements français condamné au Mali. Il avait été enlevé à Bamako en août dernier. La une, c'est aussi l'ouverture du congrès du PASTEF aujourd'hui au Sénégal. Ousmane Sonko doit être réélu à la tête du parti en plein bras de fer avec Bassirou Diomaye Faye. La colère de l'opposition en Guinée qui dénonce la monopolisation du pouvoir par la majorité.
1: Et puis l'espoir d'une avancée dans la lutte contre le VIH.
2: L'Afrique du Sud commercialise aujourd'hui le lenacapavir, traitement préventif novateur qui pourrait bien tout changer. C'était une journée de fête où famille et amis se réunissaient autour de la table. Elle s'est transformée en bain de sang. On démarre donc cette édition au Burkina Faso, dans le nord-ouest du pays, dans la province de Sourou. Là-bas, le jour de la Tabaski, des terroristes ont ouvert le feu dans 9 villages. Aucun bilan officiel, mais selon plusieurs témoignages, au moins 8 personnes, un maître coranique et 7 de ses élèves ont été tués à Bouala, près de Sia. Une soixantaine de personnes ont fui la zone, direction Bobo Dioulasso, en passant par Koro, au Mali voisin. Cette déplacée raconte le calvaire qu'elle a vécu.
3: Nous étions obligés de partir, vu la fureur avec laquelle ils sont arrivés sur nous. Ils allaient faire des victimes parmi nous, parce qu'ils avaient tué beaucoup de personnes dans les autres villages avant d'arriver ici. Nous n'avons rien compris de ce qu'il se passait. C'est pourquoi, par peur, nous avons fui sans rien prendre. Nous sommes nombreux, tous les villages se sont vidés. Nous étions 70 dans notre groupe. Il y avait ceux de Sia et d'autres villages aussi. Nous avons fui, laissé nos vêtements, nos récoltes. On est juste parti avec la peur au ventre. Nous avons fait 11 jours de route. Les hommes armés ont refusé qu'on soit motorisé, qu'on nous vende de l'essence et qu'on nous transporte. On a marché de Sia à Koro pendant 10 jours avant d'arriver à Bobo Dioulasso, le 11e. Au total, ce sont 9 villages qui se sont vidés. Parmi eux, je ne peux en citer que 5, dont Sia, Konkan, Ganakadon, Boulikadon, Semekadon et Wilikadon.
2: Et les ressortissants de plusieurs autres villages se sont réfugiés à Koro, dans la commune de Bondiagara, au Mali.
1: Le Mali où Mamane Maïga a été libéré.
2: Cette voix critique des autorités de transition était détenue depuis presque 2 semaines. Interpellé dans le camp militaire de Tombouctou, en dehors de toute procédure légale, on lui reprochait des messages partagés dans un groupe WhatsApp dans lesquels il exprimait sa colère sur la gestion des affaires locales. Aucune poursuite n'a finalement été engagée contre lui. Lui, en revanche, est écopé de 20 ans de prison. Un agent des renseignements français condamné hier à Bamako pour atteinte à la sûreté de l'État. Arrêté en août dernier, il y a 10 mois donc, il jouissait pourtant du statut diplomatique à l'ambassade de France à Bamako. Serge Daniel, Paris a toujours réfuté les accusations formulées contre lui.
4: D'après nos informations, le procès de l'agent de renseignement français s'est déroulé à huis clos. Il avait un avocat choisi par sa hiérarchie. Membre du conseil de l'ordre des avocats du Mali, l'homme en robe noire a affirmé à la barre que son client n'était dans aucune tentative de déstabilisation des institutions maliennes. Cette ligne de défense est également celle des autorités françaises. L'agent de renseignement, sous statut diplomatique, n'a jamais caché ses activités. En août 2025, alors qu'il circulait à Bamako, des hommes cagoulés et armés l'enlèvent. Quelques jours après, la télévision nationale diffuse sa photo et annonce qu'il participait à une tentative de déstabilisation des institutions. D'autres militaires maliens, dont 2 généraux, ont également été arrêtés dans la même affaire. Seul le Français a été pour le moment jugé. Ce qui amène les observateurs à se poser des questions. Assistons à une nouvelle dégradation des relations entre Bamako et Paris, ou bien une grâce présidentielle est-elle envisageable ? D'après nos informations, peu avant son procès, le ressortissant français a reçu, après autorisation officielle, sur son lieu de détention, à visite d'une personnalité étrangère.
2: Serge Daniel, 8 soldats nigérians ont tué dans des attaques contre des bases militaires dans le nord-est du Nigeria. Assaut mené hier, mais aussi mercredi. Ce sont les premiers combats depuis l'élimination du numéro 2 du groupe État islamique le mois dernier au Nigeria.
1: Tracer une ligne politique pour les années à venir, voilà l'un des enjeux du congrès du PASTEF qui se tient aujourd'hui au Sénégal.
2: Mais qui forcément prend une dimension particulière, puisqu'il y a deux semaines maintenant, Ousmane Sonko était démis de ses fonctions de Premier ministre par le président Bassirou Diomaye Faye. Depuis, il a été élu au perchoir. Et aujourd'hui, en banlieue de Dakar, Ousmane Sonko entend consolider sa mainmise sur le parti, Pauline Le Troquier.
5: Cadres du parti, délégués régionaux et de la diaspora, tous se seront réunis pour plancher sur une série de textes à adopter. Objectif, ancrer l'idéologie du parti, mais aussi clarifier sa ligne pour l'avenir. Temps fort du jour, la réélection d'Ousmane Sonko, seul candidat en lice à la présidence du PASTEF. Pour l'ex-premier ministre, l'enjeu est de resserrer les rangs dans un parti confronté à sa première épreuve de loyauté. 5 de ses membres sont restés au gouvernement nommé en début de semaine contre le mot d'ordre du PASTEF. Parmi eux, Moussa Bala Fofana, ministre de l'Urbanisme, a annoncé jeudi quitter le parti. Est-ce un moyen d'anticiper de possibles exclusions ce jour ? Chacun y voit en tout cas le congrès de la clarification, répond Babacar Ndiaye. Pour l'analyste politique, je cite, le PASTEF retourne d'une certaine manière dans l'opposition. Plusieurs voix s'interrogent alors sur le sort du chef de l'État, Bassirou Diomaye Faye, resté membre du parti cofondé avec son ancien allié. Des consignes sont également attendues pour le cas des directeurs d'entreprises publiques. À ces postes stratégiques, les figures de PASTEF dominent largement. Pour l'heure, aucune vague de démission n'a été observée à ce niveau. Pauline Troquier, Dakar, RFI.
2: Le PASTEF qui a par ailleurs annoncé le ralliement au parti d'une soixantaine d'autres formations politiques et mouvements citoyens. Une charte de fusion a été signée hier soir. Autre pays, autre congrès sur lequel on s'arrête dans ce journal, celui du PPACI en Côte d'Ivoire. Le parti de Laurent Gbagbo renouvelle ses instances. Hier, Aimé Cédric Kofi Kwame a été élu à la tête de la Ligue des Jeunes du PPACI. Aujourd'hui, c'est la présidente des femmes du parti qui doit être désignée. Et comment analyser ces différentes élections ? Le sociologue Abderrahmane Barry y voit là la préparation du parti aux prochaines échéances électorales.
6: Laurent Gbagbo veut consolider son autorité et renforcer la cohésion au niveau du parti. Ces différentes élections à la tête de la Ligue des Jeunes et de la Ligue des Femmes, c'est aussi pour donner un signal de démocratie interne. Ça contribue aussi à remobiliser la base militante du parti. Donc, il s'agit ici pour lui de remobiliser les troupes pour essayer de capitaliser sur le plus de communes possible lors des élections communales et régionales de 2028, mais aussi de préparer 2030. En 2030, Gbagbo aura 85 ans. Alassane Ouattara, logiquement, à son dernier mandat. Donc, je suppose que Laurent Gbagbo aussi va passer la main. Donc, c'est maintenant qu'il doit préparer cette bataille-là et surtout structurer sa succession politique.
2: Le sociologue Abderrahmane Barry avec Binta Diagne à Abidjan.
1: En Guinée, c'est dimanche dernier qu'on votait.
2: Élections législatives et communales dont les résultats provisoires ont été proclamés dans la nuit de jeudi à vendredi. Le parti du président Doumbouya et ses alliés, la mouvance Génération pour la modernité et le développement, obtiennent la grande majorité à l'Assemblée et dans les conseils communaux. On le rappelle, la plateforme des forces vives d'opposition appelait au boycott de ce scrutin. Le Front d'Aig d'Abdoulaye Yero Baldé conteste ces résultats et annonce qu'il va exercer son droit de recours. Tanguy Bian, de façon plus large, l'opposition dénonce la monopolisation du pouvoir en Guinée.
7: Les institutions monocolores sont non seulement néfastes pour la vie démocratique, mais aussi pour le développement économique, estime Samba Camara, un cadre du Front d'Aig.
8: Ils vont penser que tout ce qu'ils sont en train de faire, c'est bon, parce que personne ne les conteste. Et je suis sûr que le pays, pendant cet intervalle de temps qu'ils vont gouverner, ce pays, s'il devait aller à 60 à l'heure dans le cadre du développement, il n'ira que 10 à 15 km à l'heure, parce qu'ils pensent que tout ce qu'ils font est bon. Et c'est très important, quelle que soit ta force, d'avoir un opposant à côté de toi, quelquefois qui peut t'aider même à orienter le navire.
7: Aucun problème, rétorquent les autorités. Pour Jean-Paul Sédi, fraîchement élu député de la mouvance présidentielle, pas besoin d'une opposition forte.
9: On n'a jamais été pour un contre-pouvoir, pour un contre-pouvoir. Aujourd'hui, nous sommes dans une dynamique de développement. Ce n'est pas une dynamique d'opposition politique. Ce qui a plu aux Guinéens pour élire notre président de la République, c'était sa vision de mettre en avant l'union l'intérêt général de la Guinée est d'aller vers une politique de développement et non pas une politique idéologique. Donc, vouloir avoir des opposés idéologiques n'est aujourd'hui pas à l'ordre du jour.
7: Les partis se réclamant de l'opposition, comme le Front d'Aigle ou le Bloc libéral, devront se contenter des miettes. Selon les résultats provisoires, ils n'ont obtenu chacun qu'un seul député sur 147. Tanguy Bihan, Conakry, RFI.
2: Le Nigeria va recenser ses ressortissants qui souhaitent quitter l'Afrique du Sud. La nation arc-en-ciel secouée ces dernières semaines par des manifestations xénophobes. Il y a une dizaine de jours, le Ghana rapatriait plusieurs centaines de ses citoyens. Cette semaine, le Mozambique a fait de même. Les témoignages des Mozambicains font froid dans le dos. Ils décrivent des violences physiques et verbales, leurs maisons incendiées. Reportage à écouter dans une vingtaine de minutes.
1: Une injection tous les 6 mois pour se protéger de la maladie. Le dossier de ce journal, c'est en Afrique du Sud, sur cet immense espoir dans la lutte contre le VIH.
2: Un espoir qui porte un nom, le lenacapavir. Ce traitement révolutionnaire préventif, dont l'efficacité frôle les 100%. Depuis hier, près de 40 000 doses sont disponibles en Afrique du Sud. Un nouvel outil pour les professionnels de santé dans le pays où plus d'une personne sur 10 est malade du sida. Notre correspondant Valentin Hugues a assisté à la première injection. Reportage.
10: Dans les couloirs de cette petite clinique du township d'Ambalerlé, à environ 2 heures de route de Johannesburg, Jane, 21 ans, s'apprête à recevoir la première dose de lenacapavir.
11: Je suis très nerveuse, il y a beaucoup de monde.
10: Parce que première injection oblige, ce jour-là, le ministre de la Santé, Aaron Motsoaledi, est présent et il y a presque plus de caméras que de patients. Thank you.
12: C'est un tournant dans la lutte contre le VIH, ça change la donne. Et cette jeune femme vient d'entrer dans l'histoire, nous en sommes très fiers.
10: Jane, vous étiez nerveuse tout à l'heure, ça va mieux ?
11: Oui, je suis vraiment très heureuse, ça va aider beaucoup de gens.
10: Le lenacapavir est jugé révolutionnaire car il ne demande que 2 injections par an, un traitement beaucoup moins contraignant que des médicaments quotidiens. Et dans un pays où environ 8 millions de personnes vivent avec le VIH, le lancement de ce traitement préventif est vécu comme une faite par les infirmières de la clinique.
11: Ça se passe dans notre clinique. On se doit de se réjouir.
10: Selon le président Cyril Ramaphosa, l'objectif est maintenant de proposer le traitement à près d'1 million de Sud-Africains d'ici fin 2027. Valentin Hugues, de retour de Secunda, RFI.
2: Le lancement de ce nouveau traitement s'est accompagné d'une vaste campagne de communication du gouvernement. Des discussions sont en cours avec le laboratoire américain Gilead pour que l'Afrique du Sud obtienne une licence de production, car les 40 000 doses disponibles pour l'heure sont loin, très loin d'être suffisantes. C'est ce que nous explique Belinda Tibela de l'organisation Health Gap.
11: L'Afrique du Sud devrait recevoir au moins 2 millions de doses par an pour pouvoir endiguer l'infection par le VIH. En tant qu'organisation de la société civile, nous ne savons même pas par où commencer pour mobiliser les communautés, car nous devons veiller à ne pas susciter un intérêt trop grand chez les gens alors que nous savons que nous ne disposons que de faibles quantités. Sinon, ce sera le chaos dans les établissements de santé et les gens seront déçus. Certains posent déjà des questions. Ils nous demandent que se passera-t-il si je reçois une première dose et que dans les 6 mois qui suivent, il n'y a plus de traitement préventif pour moi. Alors, nous apprécions vraiment que l'Afrique du Sud soit en train de désigner une entreprise pharmaceutique qui pourrait produire le lenacapavir localement. Mais cela ne se fera pas tout de suite. Seulement, les gens veulent le traitement dès maintenant et on ne peut plus attendre parce que l'infection par le VIH, elle, n'attend pas.
2: Belinda Tibela de l'organisation Health Gap en Afrique du Sud au micro RFI de Valentin Hugues, notre correspondant à Johannesburg qui signe ce dossier à retrouver sur RFI.fr. Un mot de football et des guépards du Bénin tenus en échec hier 1-1 par le MENA du Niger. Les guépards qui poursuivront leur préparation avec un deuxième match amical face au Togo, ce sera le 9 juin, mardi prochain, au Maroc. Et 4 matchs amicaux concernent aujourd'hui des mondialistes africains. On en parle dans le journal des sports dans une heure.
1: Merci beaucoup Arthur Ponchelet. 6h44 en temps universel, 13h44 à Hanoï. C'est un pays pourtant réputé pour son alimentation saine et équilibrée. Et pourtant, au Vietnam, désormais, environ 20% de la population est en surpoids ou obèse. C'est l'une des progressions les plus rapides d'Asie du Sud-Est, selon l'Organisation mondiale de la santé. Alors, comment expliquer cette situation ? Reportage à Hanoï de Jean-Pierre Fage.
13: Sur les trottoirs de la capitale, ces jeunes dégustent des cafés au lait concentré, à la crème salée ou au jaune d'œuf. Une seule boisson peut contenir l'équivalent de la dose journalière de sucre recommandée par l'OMS. Dans ce café branché d'Hanoï, une jeune vendeuse explique la préparation de ces boissons.
14: La quantité de sucre varie. Il y a environ 20 à 30 grammes de sucre raffiné pour une boisson.
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0: Cinéma, vidéo, documentaire, film pour le jeune public, prochainement sur vos écrans.
1: Cette semaine, au Mégarama d'Arras, du côté des sorties, retrouvez La bataille de Gaulle, L'âge de fer, un film historique d'Antonin Baudry, Scary Movie, un film d'horreur de Michael Tiedes, toujours à l'affiche La Vénus électrique, comédie romantique de Pierre Salvadori, Le diable s'habille en Prada 2, une comédie de David Frankel avec Meryl Streep. Pour les jeunes cinéphiles et toute la famille, Super Mario Galaxy, le film, un film d'animation d'Aaron Horvath et Michael Jelinek. Un peu plus loin, Les Mioches au Cinoche, à la scène du Louvre-Lens, mercredi 10 juin à 14h30. Projection de Pharaon, le beau sauvage, la princesse des roses et le prince des beignets de Michel Oslo. Il nous fait à nouveau voyager au pays des contes avec trois histoires, de l'Égypte antique au palais turc du XVIIIe siècle, en passant par l'Auvergne au Moyen-Âge. Dieu splendide, tyran révoltant, justicier réjouissant, les cultures se croisent dans une explosion de couleurs. C'est dès 5 ans gratuit pour les enfants et les étudiants, de 3 à 5 euros pour les accompagnateurs, et c'est à la scène du Louvre-Lens, 99 rue Paul Bert à Lens. Le film est suivi d'un atelier créatif gratuit pour les enfants, accompagné d'un adulte bien sûr. Atelier sur réservation par téléphone au 03 21 18 62 62, 03 21 18 62 62, dans la limite des places disponibles. Bonne séance !

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6: Salut, moi c'est Artus. Je vais vous accompagner aujourd'hui dans Oh là là, quelle histoire, Oscar, le podcast littéraire qui donne envie de lire, créé par les élèves de l'école Oscar Cléré, saison 4, épisode 5. Oh. Au programme, nous avons une interview, une lecture à voix haute et bien sûr, des chroniques. Oh. On commence d'ailleurs tout de suite avec Félix. Quel livre vas-tu nous présenter, Félix ?
7: Aujourd'hui, je vous présente Mission Bakiskou, écrit par Hervé Hernu. Si vous aimez l'histoire d'enquête policière, ce livre est fait pour vous. C'est l'histoire de Léo qui enquête sur un tableau d'une valeur inestimable volé pendant la Seconde Guerre mondiale. Sur le chemin de l'enquête, les deux amis Léo, Badou et la section Orion sont kidnappés par Grégor, une brute épaisse au service d'Albert Strauss, le chef d'un gang. L'histoire se passe entre le Louvre-Lens et le stade du Racing Club de Lens, un endroit que j'adore. J'ai aimé ce livre car il y a plein de suspense et j'adore les enquêtes policières. Je le conseille à partir de 8 ans et plus. N'oubliez pas son titre, Mission Bakiskou. Merci de m'avoir écouté. Salut.
6: Merci Félix, ça donne envie de lire. Maintenant, passons à la chronique de Jean. Que vas-tu nous présenter aujourd'hui ? C'est bien un livre sur la Première Guerre mondiale.
8: Oui, c'est bien ça. Je vais vous présenter un livre écrit et illustré par Fred Bernard et Émilie Bravo. On nous a coupé les ailes. C'est l'histoire de René Nicolas et ses deux frères pendant la Première Guerre mondiale. On nous raconte leur enfance et quand ils sont à la guerre. René Nicolas fut chef d'atelier joaillier place Vendôme à Paris et vécut plein d'aventures. J'ai beaucoup aimé ce livre pour ses aventures et j'adore les histoires de guerre. C'est un album et les illustrations sont vraiment sympas. Voilà, c'est fini. Je vous recommande ce livre à partir de 8 ans. Et n'oubliez pas le titre, On nous a coupé les ailes par Fred Bernard et Émilie Bravo.
6: Merci Jean pour cette chronique. Alice, Maxine et Alix vont maintenant nous présenter leur interview de Clotilde, qualifiée au concours régional des petits champions de la lecture.
9: Bonjour Clotilde, peux-tu nous rappeler à quel concours as-tu participé ?
10: J'ai participé aux petits champions de la lecture.
9: Il consiste en quoi exactement ?
10: Ce concours consiste à... On choisit un texte et après on essaye de mettre le bon ton, le bon rythme et pour être moins timide face à un public et mieux lire et avoir plus envie de lire.
9: Où se passait la finale régionale ?
10: La finale régionale se passait à la Cité internationale de la langue française, à Villers-Cotterêts.
9: Quel est le titre du livre que tu as lu et de quoi parle-t-il ?
10: J'ai lu un livre qui s'appelle « Orage, petit seigneur des ténèbres » et il parle d'un petit garçon qui s'appelle Orage et il doit normalement être un seigneur des ténèbres, perdre contre un méchant... perte contre un gentil, pardon. Et sauf qu'en fait, il a pas envie de le faire parce que c'est pas ultra. Donc, il va le faire 5-6 ans avant pour pouvoir faire ce qu'il veut après.
9: Comment l'as-tu choisi ?
10: Déjà, je l'avais terminé avant novembre. Et donc, j'ai trouvé un extrait qui serait bien et qui pourrait être bien à voix haute.
9: Peux-tu nous lire un extrait de ton livre ?
10: Ouais.
11: Cette chambre était la plus belle chambre qu'Orage n'ait jamais vue. La fille du roi était cachée sous son drap et elle fixait Orage de ses grands yeux bleus. Le garçon prit une grande inspiration, puis les mains fièrement posées sur les hanches, il annonça d'une voix qu'il voulait grave.
12: Votre Altesse, je me présente. Orage, seigneur des ténèbres. Et ceci est un enlèvement en bonne et due forme.
9: Vous ?
12: Pouffa la princesse. un seigneur des ténèbres. Alors ça.
3: Vous n'avez pas vraiment l'air d'une princesse non plus. Les princesses sont plus grandes, plus gentilles et plus polies.
9: Si monsieur le seigneur des ténèbres n'est pas content, il peut toujours aller en enlever une autre. Espèce de rustre.
12: Bon, qu'est-ce que je disais? Ah, oui.
7: Orage tout sauta et récita ce que son professeur lui avait répété des centaines de fois.
12: Suivez-moi, votre Altesse. Le seigneur des ténèbres vous ravit. Moi,
9: un instant, je vous prie. N'avez-vous pas remarqué que ce n'est pas du tout une art pour enlever les gens? Vous êtes en avance. Je ne suis pas prête du tout.
12: Pas question,
7: s'emporta Orage, qui n'avait pas fait tout ce chemin pour rien.
12: Mon dragon flamboyant nous attend.
9: Un dragon?
12: S'exclama la princesse.
9: Parce que vous pensez qu'un dragon vous protégera des gardes de mon père?
12: Je n'ai pas peur de vos gardes. Voyez plutôt, princesse.
7: Il courut à la fenêtre et tira de son sac à dos sa baguette de mal au ventre. Il la pointa et zap! À la grande stupeur d'Orage, le sortilège ricocha et revint droit vers son dragon qui reçut l'éclair de plein fouet. La bête laissa échapper un très long et bruyant gargouillis avant de lever la queue. Une bouse monstrueuse tomba alors au pied de la tour de la princesse, condamnant la porte. De tout le château monta un énorme beurk.
12: Voilà, bégaya Orage. Tout fonctionne selon mes plans. Maintenant, les gardes ne peuvent plus monter vous sauver. Alors, en route, je n'ai pas toute la nuit.
13: Très bien, très bien.
9: As-tu été stressé?
12: Tout le monde était stressé. Oui, tout le monde aurait été stressé. Ça stresse d'avoir tout un public devant soi, donc... Ouais.
9: Qu'as-tu ressenti pendant la finale?
12: On avait un peu hâte d'avoir les résultats et stressé par si on allait être choisi ou pas.
9: Salut et merci d'avoir répondu à nos questions. Et félicitations pour ton parcours.
12: Merci.
14: Merci pour cette interview. Gabin, c'est à toi. De quel livre vas-tu nous parler?
15: Bonjour, je vais vous présenter le livre Chance et Celsius 2, La fonte des classes. Pourquoi la fonte des classes? Pour comprendre, il faut lire ce livre. Personnellement, j'ai aimé ce livre parce qu'il y a beaucoup d'aventures. C'est l'histoire de Chance et de Celsius qui enquêtent pour comprendre la cause de la fonte des classes. Ce livre est un romanga, car c'est un roman avec des illustrations de manga. Il a été écrit par Sophie Noël et Maxime Fontaine. Ce que j'ai particulièrement aimé, ce sont les jeux de mots et les illustrations qui permettent de se projeter dans le livre. Je vous le conseille à partir de 8 ans.
14: Merci Gabin, qui nous a donné envie de découvrir ce nouveau tome des aventures de Chance et Celsius. Maintenant, Valentine, Simon, Jade et Mao vont nous présenter le concours de poésie version 2026.
16: Aujourd'hui, c'est le grand retour du concours de poésie.
17: Le thème sera la forêt.
18: Qui pourra participer?
17: Tous les élèves de l'école Oscar Cléret pourront participer.
18: Quel type de poème acceptez-vous?
17: Vous pouvez écrire toutes sortes de poèmes, des acrostiches, des poèmes en vers ou en prose, des haïkus.
18: Combien de temps donnez-vous pour écrire notre poésie?
17: Le concours se déroulera du 4 mai au 1er juin.
18: Comment allez-vous les récupérer?
17: Nous passerons dans les classes chaque lundi, mais vous pouvez aussi les déposer dans une boîte sous le préau.
16: Il y aura une super récompense pour les gagnants.
9: Voilà, maintenant vous savez tout sur le concours. Il ne vous reste plus qu'à écrire et à dessiner. À vos stylos!
14: Maintenant, nous allons écouter Capucine, Luna et Nathan qui vont nous lire une scène du bourgeois gentilhomme écrit par Molière. Aujourd'hui,

0: collège et au lycée. Écoutons maintenant la lecture avec, dans le rôle du bourgeois gentilhomme Nathan et dans le rôle du maître de philosophie Luna. C'est à vous.
1: Soit pour bien lire votre pensée et traiter cette matière en philosophe, il faut commencer selon l'ordre des choses. Par exemple, connaissance de la nature des lettres et de la différente manière de les prononcer toutes. Et là-dessus, j'ai à vous dire qu'elles sont divisées en voyelles ainsi dites voyelles parce qu'elles expriment les voix et en consonnes ainsi appelées consonnes parce qu'elles sonnent avec les voyelles et ne sont marquées que les diverses articulations des voix. Il y en a 5 voix A, E, I, O, U.
2: J'entends tout cela.
1: La voix A se forme en rouvrant fort la bouche A.
2: Oui.
1: La voix E se forme en rapprochant la mâchoire d'en bas de celle d'en haut. A, E.
2: Ma foi, oui, à que cela est beau.
1: Et la voix I, en rapprochant encore davantage les mâchoires l'une de l'autre et en écartant les deux coins de la bouche vers les oreilles. A, E, I.
2: A, E, I, I, I, I. Cela est vrai. Vive la science!
1: La voix O se forme en rapprochant les mâchoires et rapprochant les lèvres par les deux coins, le haut et le bas. O.
2: O. O. Il n'y a rien de plus juste. A. E. I. O. I. O. Cela est admirable. I. O. I. O.
1: L'ouverture de la bouche fait justement comme un petit rond qui représente un O.
2: O. O. Oh, vous avez raison. Oh, à la belle chose que de savoir quelque chose.
1: La voix U se forme en rapprochant les dents sans les rejoindre entièrement et allongeant les deux lèvres en dehors. Les approchant aussi l'une de l'autre sans les rejoindre tout à fait. U.
2: U. U. Il y en a de plus véritable. U.
1: Vos lèvres s'allongent comme si vous faisiez la moue. D'où vient que si vous la... Vous voulez faire à quelqu'un et vous moquez de lui, vous ne saurez que lui faire U.
2: U. U, cela est vrai. À que neige étudier plutôt pour savoir tout cela.
1: Demain, nous verrons les autres lettres, qui sont les consonnes.
3: Voilà, c'est fini pour aujourd'hui. On espère que ça vous aura donné envie de lire. Merci à PFM et à tous les participants.

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1: Anti-sommet de l'intelligence artificielle en réaction au grand sommet l'IA avec nous qui se tient le 12 juin à Lille. Un collectif organise, je cite, un anti-sommet ouvert à toutes et à tous pour nous réapproprier ces questions qui nous concernent car l'IA n'est ni un progrès ni une fatalité. Fin de citation. Des tables rondes, l'IA, le savoir, la création, matérialité et militarisation de l'IA, l'IA et le travail, des ateliers technocritiques pour le jeune public et un drag show. Ça se passe le samedi 13 juin chez Houblons-nous au 50 rue de Cassel, métro Bois Blanc à Lille. Pour en savoir plus, un site enchérienos.org. Ciné, débat, la rage au cœur. En 1936, les grèves de mai et juin transformaient la France. Congés payés, semaines de 40 heures, conventions collectives, le monde ouvrier a arraché ses droits. 90 ans après, le film La rage au cœur fait revivre cette mémoire. Ce n'est pas une reconstitution historique, c'est un acte de transmission militant. À voir au Kinociné à Villeneuve-d'Ascq le lundi 15 juin à 20h15.

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3: Urbex Festival, festival de cultures urbaines à Roubaix du 11 au 21 juin. Les premiers rendez-vous, la carte blanche à Issa Yazuke, c'est le jeudi 11 juin à la Condition Publique à Roubaix. L'événement Afro Live XXL le vendredi 12 juin de 20h à 2h du matin, également à la Condition Publique de Roubaix. Concert avec Fresh Ladouille, Trappe Sombre et Elias TNF, un rappeur de Roubaix, le samedi 13 juin à 20h au terrain de basket du musée de la piscine de Roubaix. C'est gratuit. Et puis concert de Sidi Washow, concert gratuit au parc de la mairie de M, près de Roubaix, le dimanche 14 juin à 17h30. Minuit avant la nuit, un festival de musiques actuelles à taille humaine entre herbe et eau à Amiens. C'est présenté par l'équipe de la Lune des Pirates les 11, 12, 13 et 14 juin. Alors, au programme, on peut citer Sainte Graal, Quantum Quantum, Gaël Faye, Sébastien Tellier, Isha et Limsa Dolné, Sheng, Bonnie, Last Train, Tilassine, Vladimir Cauchemar, Bertrand Belin ou encore Jasmine Not Jafar. Les tarifs, le pass un jour, c'est de 17 à 40 euros, le pass deux jours de 30 à 66 euros. C'est gratuit le dimanche. Plus d'infos sur minuitavantlanuit.fr.

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Bienvenue à l'écoute de Tropique, l'émission de la musique du soleil, chaque samedi en direct sur PFM 99.9 avec Patrick au micro de cette émission quotidienne consacrée à la musique des Antilles, de l'Afrique et de l'océan Indien. On a commencé avec Nathalie Vincent, une année de plus, et on va poursuivre avec Duzouklov, avec quelques revenants que vous allez peut-être reconnaître. Quand je parle de revenants, je parle de chanteurs qui depuis très longtemps n'avaient plus fait grand-chose, qui reviennent sur le devant de la scène, notamment donc on va entendre Richard Birman, Angie, et un peu plus tard ce sera Jocelyne Labille. Bon programme musical à vous, et bonne écoute de cette émission de Tropique.

Avant de découvrir le nouveau Justin Labille, deux titres enchaînés de Jim Rama, le premier avec DJ Madge et le second seul. Top niveau d'abord et non ensuite.

Avec Sandrine Nanga, le titre Ton Feu, nous avons pris la direction de l'Afrique, cap maintenant du côté de l'Afrique du Sud-Est, avec la musique de l'océan Indien. Et pour commencer, Saoudage, Soma Grandbois.

Après Jump Pop qui nous proposait d'aller vivre sur la Lune, on va s'écouter notre deuxième séquence océan indien avec Désiré François, Christophe Nati et Cliff Azor.

C'est avec ce titre de Fabienne Reine, Secret, que l'on va se quitter pour cette émission Eurotropique, que vous pourrez retrouver en rediffusion lundi à 15h. Sinon, rendez-vous la semaine prochaine, samedi 10h, pour une nouvelle émission Eurotropique. Chimbered Pamoli.

0: Bonjour à tous et à toutes, nouvelle édition de Rose Citron. Salut Paul-Éric, salut Boris.
1: Salut à vous deux.
2: Salut Boris, salut Christophe.
0: Bon, eh bien, écoutez, je vais démarrer. Alors, pour démarrer, ce sera en fait une lunette arrière. Klaus Nomi. Alors, pourquoi je vais vous passer du Klaus Nomi? Il y a un prétexte à ça. C'est parce que, en fait, c'est aussi pour vous encourager. Enfin, si vous avez l'occasion de passer à Paris, je sais bien que c'est pas toujours très simple. Mais jusqu'au 21 juin se tient encore l'exposition de Nan Goldin au Grand Palais. Ou plus simplement, si vous n'allez pas à Paris, mais vous pouvez visionner le documentaire sur Arte. Toute la beauté et le sang versé, hein, consacré au combat de Nan Goldin contre l'industrie pharmaceutique fabricant d'antidouleurs opioïdes ultra toxiques. Hein. Donc Nancy Goldin, hein, c'est une célèbre photographe, si jamais vous n'en avez jamais entendu parler. Et donc dans le documentaire Toute la beauté et le sang versé, on peut y voir de larges extraits des installations vidéo qui sont projetées au Grand Palais actuellement. Au travers celle-ci, comme l'explique Wolfgang Tillmann, photographe allemand, Nan Goldin invente un nouveau langage de l'intimité en photographie. Elle a montré, hein, qu'on pouvait photographier sa propre vie sans distance, avec une honnêteté totale. Elle a réalisé de nombreux diaporamas à partir de milliers de photographies qu'elle a prises de son quotidien, avec ses proches, de leur intimité et d'événements familiaux. Elle élabore des récits à partir de sa propre expérience et aborde autant de thèmes que l'enfance, le genre, la violence ou la dépendance aux drogues. L'exposition se déploie au sein de pavillons uniques conçus par Alla Wardé, architecte qui collabore régulièrement avec Goldin. Chaque pavillon est pensé en fonction de l'œuvre qu'il accueille. Ensemble, ils forment un village. Cru et intime, les histoires qu'elle donne à voir prennent la dimension de conte universel sur l'amour et la perte. Au travers The Ballad of Sexual Dependency, avec des photos de 81 à 2022, sa pièce maîtresse, elle rappelle la violence du début des années SIDA, lorsque l'on désignait encore cette maladie comme le cancer gay. La bande musicale qui accompagne des centaines de photographies est indissociable de la réussite de l'exposition. Elle a été créée par The Tiger Lilies, mais aussi par Soundwa Collective, à laquelle s'ajoutent des créations musicales de Mika Levy. On y entend alors le Velvet, l'India Lunch, la musique de Kurt Weill, de Boris Vian, d'Aznavour, et aussi le chant complètement dingue de Klaus Nomi, figure incontournable de la scène queer de l'époque, première célébrité victime du sida. Mais avant tout, Klaus Nomi était aussi un chanteur inclassable, avec la tessiture de sa voix très étendue, voix de baryton basse mêlée à celle de contre-ténor, avec son style musical expérimental dance pop et son look d'extraterrestre atypique. Il était un ovni dans l'univers new-yorkais du tout début des années 80. Et donc, on écoute The Twist. Je crois que c'est extrait de son premier album, Klaus Nomi.
2: 82.

0: quoi.
1: Ouais. C'est étrange quand même. Hein. C'est vrai que ouais. Pour entrer dans cet univers, c'est pas évident. Et je me demandais justement s'il y avait une connivence, parce que ça me fait penser aussi même vocalement, à la tessiture de Nina Hagen.
2: Oui, j'imagine que. On les complétait un peu. Hein, ouais. C'était. Ouais, en plus. Mais non, je pense pas qu'ils.
1: Ah ouais. Enfin, ah,
2: moi, ouais, ils ont dû se côtoyer, certainement. De par leur. Mais je. Enfin, je les ai jamais vus.
0: C'était pas le même.
2: C'est pas tout à fait le même univers. Lui, ouais, il tenait vraiment la comédie musicale, enfin de l'opéra.
1: Mais vocalement, ouais. Vocalement, je trouve très proche de Nina Hagen.
2: Bon, après, bah, disons, ils avaient une formation similaire, hein, parce que tous les deux avaient été formés en fait au chant lyrique.
1: Ok.
2: Ouais.
1: Bon, Eric.
0: Voilà, c'est à mon tour et comme d'habitude, hein, dans nos programmations différentes, on n'est pas tout à fait dans les mêmes univers. Moi, je vais vous parler de Dominica et je dois dire que depuis quelques années, Dominica m'était devenu assez indifférent. Cette voix un peu trop affectée, dirais-je, une musique sans guère d'aspérité, une gestuelle un peu irritante. Et pourtant, je l'avais portée au nu, hein, Dominica, aimait plus que tous ses concerts, surtout les plus électriques. J'étais souvent bluffé par sa capacité à renouveler ses morceaux quand il les interprétait sur scène. L'exemple le plus emblématique restant ses innombrables versions de son morceau phare depuis les tout débuts, Le Courage des Oiseaux, jamais joué deux fois de manière identique en concert. Mais bon, un jour, les choses s'arrêtent. Et puis, il me revient, Dominica, de manière inattendue, mais en fait, non. Quand on connaît la sensibilité et l'engagement de cet homme, toujours intègre et fidèle à ses valeurs. Et donc, il me revient à travers quelques posts sur les réseaux sociaux. Oui, parfois, ils ont du bon, ces réseaux. Et je vous en lis au moins un. Il s'appelle No More Bolo Relay. Alors, c'est une contraction de Vincent Bolloré, ouais. et puis des enseignes relais que l'on trouve dans toutes les gares de France. Et voici ce qu'il nous dit, Dominica. Pour mon métier, je prends régulièrement le train et j'aimais jusqu'ici beaucoup arriver un peu en avance pour traîner dans les magasins relais des gares en y achetant parfois des revues ou des livres. Mais tout récemment, je me suis enfin dit que c'était la dernière fois. Ça suffit. Les boutiques relais appartiennent à Vincent Bolloré, milliardaire d'extrême droite qui met tout en œuvre pour que le Rassemblement National accède au pouvoir de manière de plus en plus volontariste. Aussi, j'ai décidé, à titre personnel, de boycotter dorénavant cette enseigne. En tant qu'artiste, j'ai également décidé de ne plus me produire dans les salles parisiennes que possède également M. Bolloré, telles que l'Olympia ou le Casino de Paris. Suite au renvoi sous sa responsabilité de l'éditeur Olivier Nora, M. Bolloré a par voie de presse conspué les auteurs et autrices de Grasset qui ont choisi de quitter cette maison d'édition, qu'il détient également. Celle-ci serait selon lui hors sol, à mille lieues des préoccupations des Français. C'est toujours touchant et si crédible de voir un milliardaire de la caste 40, aux méthodes de management brutales, se soucier des intérêts du peuple, retournant le stigmate toujours. Alors n'ayons peur de rien, nous dit Dominica. Voilà, je trouve que c'est un message très courageux. Et puis il se trouve que Dominica va sortir un nouvel album en 2026. Pour l'instant, il a sorti deux nouveaux morceaux. Et je vous propose d'écouter tout de suite celui qui s'appelle Bromure. Dominica.

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0: Moi, j'aime toujours bien en
1: Dominicain.
2: Je suis sûr que Boris aime toujours bien aussi.
1: C'est pas. Il me dérange pas, on va dire. Mais je l'ai. C'est pas.
0: C'est pas le style que j'écouterais
1: chez moi tranquille.
2: Mais tu ne l'as toujours pas vu en concert et un jour il fera qu'on t'emmène voir
1: peut-être,
2: Dominicain en concert.
1: Je sais qu'il est grand, très grand.
2: Oui. Il est très imposant.
0: Je vois pas si grand que ça.
1: Si.
0: Pourtant, moi, je l'ai croisé dans les toilettes. dans les toilettes de la gare du Nord.
1: L'anecdote de la gare du Nord.
0: La gare du Nord, j'ai
1: non, quoi, sérieux.
0: Vraiment.
1: Alors, tu lui as parlé, tu lui as dit. Vous avez pas mesuré vos zigounettes quand même.
0: Non, parce que moi j'en sortais et lui rentrais, donc on n'a pas.
1: D'accord.
0: Mais simplement, je lui ai dit, Dominique. Alors il s'est retourné et je lui ai dit, je suis super content de ton dernier album, il est vraiment super.
1: Dans des toilettes.
0: Et ouais. Et t'es content, il m'a dit merci, c'est sympa.
1: C'est complètement improbable.
0: J'en ai pas fait un copain, malheureusement, mais bon.
1: Mais ouais, c'est assez atypique quand même. Comme rencontre.
0: Ouais, mais c'est un mec sympa, je pense.
1: Puis ouais, ok.
0: Puis, avec des vraies valeurs.
2: Et qui est donc au clair avec avec ses valeurs. Ouais. Ça fait du bien d'entendre ça.
0: Ouais. Ils sont pas assez nombreux.
1: On va changer d'ambiance, évidemment, puisque moi je vais faire un petit focus sur des lunettes arrière, hein, parce qu'il y en aura plusieurs, et je pense que Paul Éric, tu feras la même chose, donc on s'est pas consulté en plus, le premier album des Editors, qui est sorti en 2005, moi j'avais pris une grosse claque, c'était à la même année d'ailleurs que Interpol sortait l'album, et je trouvais que la voix de Paul Banks d'Interpol et la voix de Paul Smith d'Editors, se rapprochait c'était très proche. Et quand j'ai eu Interpol, Daniel Kessler, le guitariste, qui parle très bien français puisqu'il a travaillé en France pendant pas mal d'années, en lui disant, le guitariste d'Interpol, en lui disant, mais est-ce que tu connais le groupe Editors? Parce que je trouve que Paul Smith, il a la même tessiture de voix que Paul Banks. Et il me dit, non, je connais pas. Et en fait, je lui ai fait écouter vite fait sur mon téléphone et il m'a dit ah ouais quand même, et là il est tombé sur le cul, donc il m'a dit je vais aller écouter ça un peu. Alors je sais pas s'il y aura des collaborations entre les deux groupes, mais histoire à suivre. Donc premier album paru chez un label qui les avait bien communiqué, Play It Again Sam. De chez Piass, le distributeur. Et puis je vous propose d'écouter l'un des titres qui pour moi me met la patate le matin quand je me lève et je suis un peu grinchon, le titre Munich.

0: là là, moi ça me fait ma journée ça.
1: À chaque fois que j'écoute cet album, trop bien. On y reviendra. C'est à toi, Christophe.
2: Oui, alors moi je m'échappe un petit peu des lunettes arrière pour revenir sur l'actualité de celle de Kevin Morby avec la sortie de son huitième album Little Wide Open. Ouais. Alors découvert il y a presque 15 ans, moi c'est un vieux compagnon, hein, Kevin Morby continue de nous éblouir depuis Harlem River. Son premier album sorti en 2013 s'est échappé de The Woods, hein, un groupe de Brooklyn formé dans les années 2000 dans lequel il était bassiste, entame une carrière solo qui va se révéler prolifique, hein. Il vient de sortir donc son huitième album qui marque son grand retour depuis This Is The Photograph sorti en 2022. Pour certains, Kevin Morby est désigné comme le plus grand folkman de sa génération, et je trouve que c'est pas exagéré avec ce dernier album Little Wide Open. Il continue de rendre hommage à son Midwest natal. C'est son troisième album consacré à cette thématique après Sundowner en 2020 et This Is Photograph en 2022. Il rend compte de toutes les contradictions qui hantent le Midwest, sa beauté comme sa laideur, terre de l'électorat trumpiste, hein. Morby donne à ses compositions toute la grandeur des espaces qu'il raconte. Ses chansons sont des polaroïdes aux images saisissantes. Aaron Dessner de The National est à la production et rend encore
0: ça
2: plus...
0: Ça s'entend, hein.
2: Oui, oui, oui. Et c'est d'ailleurs ce qui peut-être facilite aussi l'accès à la musique de Kevin Morby. Loin d'être un candide baba devant la beauté des paysages du Midwest, avec Natural Disaster, il signe aussi un plaidoyer pour dénoncer les ravages écologiques organisés par l'oligarchie aux commandes du pouvoir actuel. Donc on écoute le titre Natural Disasters.

0: Voilà, Natural Disaster par Kevin Morby, avec un petit peu des cracouillis quand même au niveau du vinyle.
1: Oui, c'est vrai.
2: Ouais, pourtant il est neuf.
3: Il est neuf.
2: C'est ça, c'est un peu incompréhensible. Bon, et puis peut-être... oui, j'aurais dû dire aussi qu'il est accompagné de Lucinda Williams. C'est aussi une...
0: Oui.
2: Une pointure de la country et du folk américain.
0: Franchement, elle est épatante. Et on a envie de faire du cheval avec eux.
2: Oui, c'est vrai.
0: Quand on entend ça, on a envie de galoper dans les grandes prairies de l'Ouest. Bon, allez. Paul Éric.
1: Allez, moi, je vais vous parler de The Dirty Column. Je vous en ai parlé il n'y a pas très longtemps, plutôt sous l'angle lunette arrière. Et oui. Habituellement, quand on passe à un morceau de The Dirty Column, c'est plutôt une lunette arrière parce que Vinnie Reilly, hein, qui est en fait le seul homme derrière ce groupe, issu de Manchester et du label Factory, inutile de rappeler ça pour les auditeurs fidèles de Rose Citron. Mais Vinnie Reilly va sortir un nouvel album en 2026. Donc, c'est une excellente nouvelle, c'est le premier depuis 2010, donc ça fait 16 ans. Et je vous propose donc d'écouter tout de suite un premier extrait de cet album. Ça s'appelle Liars.
4: Liars ou Liars?
1: Liars.
4: Ouais,
1: bon, menteurs, merci Boris.
0: Les menteurs.
1: Liars.

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1: Ouais, vraiment.
2: C'était donc
1: très bon morceau
2: de Dirty Column, avec des ambiances très électroniques hein, qui pourraient heurter les filets de la première heure.
3: Ben oui, c'est ce que j'allais dire parce que c'est pas du tout le genre qui.
2: Voilà. Ben, ce serait oublié qu'en 1990, The Dirty Column avait sorti un album Obese Time qui était déjà très électronique. C'était sa version à lui de la période Manchester avec les sons acides. Et bien, ben, il y revient en fait en 2026. Donc, on a hâte de découvrir cet album quand il sortira. Et puis, on pourrait espérer peut-être qu'un jour, Vinnie Reilly vienne de ce côté-là de la Manche faire des concerts.
1: Ce sera un rêve.
2: On sait qu'il est plus tout jeune, il a été malade. Aujourd'hui, si vous allez voir sur Internet, vous regardez une photo de Vinnie Reilly, on dirait un vieillard. Enfin, c'est un. Voilà,
1: il est âgé,
2: pas loin de 80 ans. Sans doute même peut-être un peu plus.
1: Parce qu'il était déjà âgé en fait à l'époque de la Factory.
2: Oui, il était. Il faisait figure d'aîné.
1: Ouais, c'est ça.
2: Dans les premiers temps du label Factory.
3: Ok, bonne nouvelle, on verra bien. Donc, cet album, tu m'as dit qu'il sortait quand ?
2: Alors, la date de sortie, est-ce que nous l'avons ? Oui, cet album va sortir le 10 juillet.
3: Pour cet été, ça va être bien.
2: Ouais.
3: Ok. Bon, moi je vous propose de repartir du côté de Birmingham avec un titre que j'affectionne particulièrement, on ne les présente plus, Editors, et le titre Camera.

0: Et ben voilà, et vous êtes tous les gars là. Bon, Editors, donc avec ce titre Camera, issu de l'album The Backroom, donc paru en 2005, c'est un titre que j'affectionne particulièrement. Il est trop chouette. Bah, de toute façon, tout l'album est très bien d'ailleurs.
1: Ouais, ça a rappelé aussi des bons souvenirs au Grand Mix. C'est à peu près à l'époque à laquelle on les avait vus.
0: Mais ce qui est dommage, hein, c'est que les deux premiers albums d'Editors, The Backroom et puis An End As It Starts, sont vraiment d'une mouture exceptionnelle. Le troisième est un peu plus introspectif, beaucoup plus sombre. Je me souviens plus du nom de l'album exactement, mais... Et après, ça a été un peu la déconfiture parce qu'il est tombé amoureux et il s'est mis. Du coup, il a fait de la soupe. Et Paul Smith, je suis désolé, mais moi, j'étais le premier interloqué et frustré. Je me dis, mais non, mais pourquoi tu fais des trucs comme ça? On dirait des trucs pour des sitcoms. Bon, bref, allez.
2: C'était le troisième album, c'était In This Light.
0: Celui-là.
2: In This Evening.
0: Evening, ouais.
2: Et il y en a un qui est pas mal, que j'ai découvert après, c'était In The Him en 2015, qui est, je trouve, un très très bon album. Et je sais pas si on l'a dit, je crois pas qu'on l'ait dit.
0: Faudra que je réécoute, parce que là, moi j'avais lâché l'affaire après le troisième.
2: Et donc, Editors sera en concert le 18 juin.
0: Ouais, mais c'est complet, de toute façon.
2: La condition publique, mais bon.
0: Vous pouvez toujours tenter votre chance au cas où il y aurait des
1: contre. Je n'ai pas dit non plus que Kevin Morby sera le 4 juillet à l'aéronef. Et là, il y a encore des places.
0: Ouais. D'accord, ok. Et ben voilà. Bah donc, c'est fait. Eh ben, alors, c'est ton tour, Christophe.
1: Oui, alors je vais calmer un peu le jeu parce que je vais revenir à des ambiances plutôt folk et puis plutôt acoustiques avec Tom Misch, hein, parmi les nouveautés vraiment intéressantes dans ce style. L'album Full Circle de Tom Misch est une réussite totale. Alors, il a été pensé entre Londres et les Cornouailles, le Portugal et Nashville. Disque explore, oui, les thèmes qui ont façonné ces quatre dernières années, la famille, les liens humains, la nature et la quête d'un retour à soi. Ce jeune producteur londonien, boulimique de travail, a été au bord du burn-out et le temps d'une pause nécessaire, Tom Misch a écrit cet album. Mais c'est surtout dans son rapport au live que Full Circle affirme sa singularité. Tom Misch a choisi de privilégier les prises jouées en direct en conservant les respirations, les imperfections et la spontanéité des interprétations plutôt que de rechercher une perfection artificielle. Une guitare épurée, une voix proche et fragile et une émotion captée dans l'instant. À l'époque de l'hyperpop, la musique de Tom Misch est un bain de jouvence. On écoute donc ce titre « Slow Tonight ».

0: Ah, dis ça.
1: Oui, c'était donc Tom Misch avec ce titre Slow Tonight, extrait de son deuxième album déjà.
2: Ouais. Eh ben, c'est au tour de Paul Éric.
3: Oui, ben alors j'avais prévu, hein, enfin, je sais plus si je l'ai dit à l'antenne, mais j'avais prévu de passer du Editors comme toi, Boris.
2: Ouais, mais je vais remettre une couche.
3: Voilà, tu vas remettre une couche, donc je vais passer autre chose. Et il se trouve qu'il y a une semaine, Guinzou a enfin sorti son quatrième album, le premier depuis une bonne vingtaine d'années, je crois bien.
2: Bah ouais, parce que nous, on les avait connus, c'est des Belges, préciser, et on les avait connus à la soirée Sacré Belge, qui était sur la Grand Place. Ouais, au Magic Mirror, si je me souviens bien.
1: Ouais, oui, c'était ça.
3: Ouais. Même si ce n'était pas venu encore avant, ils avaient joué à l'Hôtel de Guine.
1: Oui, c'est bien possible. Ouais, je crois qu'ils sont venus au moins deux fois.
3: Ouais. C'est là où je les ai découverts, en tous les cas, devant une cinquantaine de personnes, je pense. Et depuis, ils ont complètement explosé, à tel point qu'ils sortent cet album, ils font une tournée complète. Ils jouent au Grand Mix. Ils devaient jouer le 1er juin, lundi dernier, au Grand Mix, et le concert a été annulé parce qu'un des membres du groupe est malade. En tout cas, c'était complet. Les places sont parties en quelques minutes, je crois. Et ils jouent à l'Aéronef aussi au mois d'octobre. C'est déjà complet également. Je pense que c'est un succès qui s'annonce sous les meilleurs auspices. Et cet album que j'ai pas encore totalement écouté, mais il y a quand même quelques morceaux qui m'ont l'air très très bien. Je vous avais déjà passé un premier single, Out of Control. Je propose de le repasser à nouveau parce que ce morceau est vraiment excellent et on va se faire un peu plaisir aujourd'hui. Guinzou, Out of Control.

0: excellent ce morceau.
1: Bah, ouais, je trouve qu'ils ont pris en maturité musicale, je trouve, par rapport même au premier album. Autant que je l'ai apprécié, mais celui-là, ce titre-là, ça donne envie d'aller écouter l'album. Voilà. Eh ben, bah, l'émission s'achève. Et donc, bah, du coup, bah, je vous propose de se quitter avec toujours en compagnie d'Editor. Ce sera le moment focus de cette semaine. Mm-hmm. Avec un extrait toujours de l'album The Backroom. Et j'ai choisi le titre Bullets.
2: Eh ben, on se dit au revoir alors, avec The Editors.
1: Et puis, bah, très bientôt, donc, à très bientôt pour une nouvelle émission Rossitronesque.
2: Salut tout le monde. Maurice, salut Paul-Éric, salut à tous.

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0: Salut à tous, sur PFM, c'est Variations avec aujourd'hui de la musique et du polar. Nous commençons dans quelques instants avec Jean-Claude. Il nous racontera la carrière du chanteur James Brown. Dans une demi-heure, une fois par mois, eh bien c'est la Variation Noire de 30 minutes avec Guy qui parlera de polar au téléphone avec Hervé Delouche de la revue 813.
1: Salut Jean-Claude.
2: Salut Bernard.
3: Alors on te retrouve pour nous parler d'un monsieur dynamite, on pourrait presque dire ça, de cet artiste James Brown. Et puis c'est une carrière aussi qui est assez longue. On va commencer par le commencement.
2: Bah oui, le début, le monsieur dynamite, comme tu l'as appelé, ou le parrain de la soul.
3: Ouais. Il avait un surnom particulier?
2: Plusieurs. Et d'ailleurs, il faut remarquer que c'est lui qui choisissait ses surnoms. Moi, il était sûr comme ça que...
3: Ouais, que ça portait pas...
2: Il portait pas préjudice, mais il savait exactement comment on allait l'appeler. Alors, donc, le monsieur dynamite, le parrain de la soul, est celui que l'on considère finalement comme le créateur de la funk music. Alors, James Brown a vu le jour le 3 mai 1933 à Augusta, en Géorgie. Et alors qu'il n'a que 7-8 ans, sa famille décide de s'installer à Atlanta. Là, il travaille comme cireur de chaussures, puis ses parents déménagent à nouveau pour Macon, toujours en Géorgie. Macon qui est, rappelons-le, la patrie de Little Richard et également d'Otis Redding. Alors, James Brown est alors... particulièrement attiré par la boxe et il aimerait d'ailleurs en faire son métier. Mais une vilaine blessure l'empêchera finalement d'entreprendre une carrière professionnelle dans ce domaine. Et en 1949, il sera arrêté pour vol et passera 3 ans dans une maison de redressement puisqu'il est encore mineur. Et c'est là qu'il fera la connaissance d'un certain Bobby Byrne, un jeune chanteur du groupe des Gospel Starlighters. Et en 1953, il est engagé par cette formation et en 1954, il en devient le chanteur leader. C'est alors qu'il décide de rebaptiser le groupe, il leur donne le nom des Famous Flames, et dès 1955, il se tourne davantage vers le blues et le rhythm and blues, abandonnant finalement le gospel. C'est alors qu'une première chance va s'offrir à James Brown et à son groupe, les Famous Flames. En novembre 1955, ils enregistrent un disque souple qui fait rapidement le tour des radios locales, tout début 1956. Le succès est tel que Sid Nathan, président des disques King Federal, décide de leur faire signer un premier contrat. Cet homme, qui est déjà à l'origine de la brillante carrière des Platters, déclarera à propos de James Brown « C'est la découverte de ma vie ». Et le 4 février 1956, eh bien James Brown et les Famous Flames entrent dans le studio de King à Cincinnati pour enregistrer la version officielle de « Please, Please, Please ».

0: C'est un morceau, j'ai l'impression de l'avoir déjà entendu dans une pub.
1: Et oui, oui, c'est cette fameuse pub avec un brave petit chien tout blanc là qu'on tient en laisse et puis qui se prend un méchant paquet de gaz d'échappement en plein dans le museau.
0: Ouais, d'accord. Je me disais, j'avais déjà vu chez quelqu'un.
1: Alors, bon, faut aussi dire que c'est un titre qui a fort bien marché. Il n'a pas été numéro 1, mais bon, il a quand même grimpé jusqu'à la 6e place des classements Rhythm and Blues à l'époque et s'est vendu à près d'un million d'exemplaires. Alors, la carrière de James Brown, eh bien, semble donc extrêmement bien partie après ce premier succès. Et pourtant, bizarrement, il eut toutes les peines du monde à renouveler ce premier succès au cours des deux années qui suivirent. À tel point d'ailleurs que la firme King faillit résilier son contrat, ce qui est quand même un comble. Mais heureusement, deuxième grand coup de chance, le titre Try Me arriva à point nommé en septembre 58 pour éviter l'irréparable. Ce fut le premier numéro 1 d'ailleurs de James Brown dans les classements. Et du jour au lendemain, notre homme est devenu une star, surtout auprès du public noir à l'époque. Alors son spectacle était extrêmement élaboré et il était aussi, suite à ce premier grand succès, ce premier numéro 1 obtenu, et bien désormais accompagné par un orchestre complet lors des tournées. En 1960, il obtient 3 nouveaux tubes avec des titres comme I Go Crazy, qui sera d'ailleurs plus tard repris par les Moody Blues, ou encore Think ou This Old Heart. Et en 1961, il publie Night Train, un rhythm and blues instrumental qui deviendra l'un des indicatifs de son groupe, du groupe qui l'accompagne sur scène. La même année, il obtient un petit succès avec 2 ballades de style doo-wop, Bewildered et I Don't Mind. Et en 1962, éclatent les premiers conflits entre James Brown et la firme King. Pourtant, la carrière de James Brown est toujours en plein essor, à tel point qu'en 1963, il publie un extraordinaire album, Live at the Apollo, enregistré en public dans la célèbre salle de Harlem. L'année 64 est surtout marquée par la suite des tensions entre James Brown et King, toujours. Mais tout rentre dans l'ordre en 1965, lorsque James Brown enregistre un nouveau tube qui sera considéré comme le premier prototype de la funk music, c'est-à-dire « Papa's Got a Brand New Bag ».

0: Sur ce morceau-là, il doit s'exprimer au niveau du jeu de jambes, James Brown.
1: Oui, on l'entend pas, donc on l'imagine là, en train de danser, oui, de manière assez fébrile.
2: Alors, on va continuer à bouger sur la musique de Monsieur Dynamite, c'est son nom que je lui donne. De James Brown, puisque là, tu vas nous parler de sa deuxième partie de carrière.
1: Voilà, tout à fait.
2: Alors, c'est dans les années 60.
1: 65, mmh. 65. Une deuxième partie un peu plus longue parce que bon, vous verrez la carrière, disons la partie la plus récente, la plus proche de nous, bon, est moins intéressante que ce qu'il a fait au début. Alors toujours est-il qu'effectivement on va le retrouver donc en 65 au moment où il vient d'obtenir un nouveau tube avec Papa's Got a Brand New Bag, et avec ce titre on peut dire que James Brown donc a créé un nouveau style. Alors c'est pas encore vraiment la funk musique, on va y venir, mais en tout cas ça ne correspond plus du tout au bon vieux rhythm and blues des débuts. D'ailleurs cette nouvelle recette, eh bien James Brown va s'empresser de l'appliquer à I Got You, I Feel Good, un titre qui fut encore numéro 1 fin 1965. Début 66, il part pour la première fois en tournée en Europe, et plus précisément en Angleterre. De retour aux USA, il passe dans la célèbre émission télé le Ed Sullivan Show, et pour lui, ben, c'est vraiment la consécration, et désormais, il devient l'idole des Noirs comme des Blancs. Et au cours de cette année 66, eh bien, il va nous offrir l'un de ses plus grands classiques, c'est-à-dire It's a Man's, Man's, Man's World, un slow d'enfer, et vraiment, enfin maintenant, qui est devenu un classique dans les soirées, les surbooms, les soirées dansantes de la période, et encore maintenant. Ouais. En 67, eh bien, il obtient un nouveau tube avec Cold Sweat, un titre qui précise un peu plus le style funk dont nous parlions tout à l'heure. Et c'est également à cette époque que la musique de James Brown va commencer à se politiser. Alors cet engagement culminera avec l'assassinat de Martin Luther King en avril 68. Mais il faut dire que ce n'est pas un engagement aveugle. James Brown appuie les demandes du Black Power pour davantage de liberté, mais il refuse catégoriquement l'usage de la violence. Alors dans la foulée, il publie un nouveau 45 tours intitulé « Say it loud, I'm black and I'm proud », c'est-à-dire, disons-le très haut, très fort, je suis noir et j'en suis fier. Alors donc tout un programme. Et à partir de 69, eh bien, James Brown prendra finalement un peu plus de recul par rapport à cette vision politique et aux luttes antiraciales. Il en profitera même pour définir une fois pour toutes et de manière éclatante le style funky avec le désormais éternel « Sex Machine ».
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0: imaginer Jean-Claude en sueur en train de se trémousser là devant le micro. Calme-toi Jean-Claude, viens te rasseoir.
1: Ça vient toujours du coup.
0: Un peu. C'était le précurseur au niveau danse Michael Jackson.
1: Oui, certainement. Hein, que... Oui, Michael Jackson a certainement été influencé à ce niveau-là.
0: Au niveau chorégraphie.
1: Sûrement. Mm-hmm.
0: Alors, pour ce morceau, il y a des trucs particuliers à dire ça ?
1: Bah écoute, tout le monde se souvient, certainement une bonne partie de nos auditeurs se souviennent certainement que ça a servi d'indicatif à une rubrique d'une émission fort célèbre au début des années 80.
0: Oui, effectivement, avec Philippe Manœuvre.
1: Voilà, ouais.
0: Ah ouais.
1: L'émission portait
0: qui
1: ce
0: présentait avec un autre collaborateur, mais on se souvient plus du nom. Là.
1: C'était une rubrique qui s'appelait Sex Machine. L'émission en elle-même, c'était Les Enfants du Rock. Et c'était finalement encore à la bonne époque où il y avait de véritables émissions de rock à la télé. Alors après Sex Machine, notre ami James Brown obtient encore une première place au hit parade fin 70 avec un titre Superbad. Puis il effectue une triomphale tournée européenne en mars 1971. De retour aux USA, il décide de quitter cette fois-ci la maison King, la maison de disques de ses débuts, pour signer chez Polydor, mettant ainsi fin à un conflit de près de 10 années. Alors le premier disque publié sur ce label s'intitule Make It Funky, inévitablement. Puis en 1972 sort un superbe double album live enregistré à l'Apollo de Harlem, encore une fois, et baptisé Revolution of the Mind. James Brown est alors au sommet de sa gloire. Mais cependant, il faut dire que le destin va rapidement contribuer à le faire tomber de son piédestal, surtout en 1973. Alors tout d'abord, au cours de l'été 73, il est hospitalisé à la suite d'une tournée particulièrement exténuante. Une semaine plus tard, son fils aîné se tue dans un accident de voiture. Puis c'est son ami de 20 ans, le fameux Bobby Bird dont nous avions parlé au début de la séquence précédente, celui qui finalement l'avait amené un petit peu à la musique et qui était d'ailleurs son partenaire sur scène, qui présentait les spectacles, qui était son double, eh bien il décide de le quitter, de voler de ses propres ailes. Et enfin, pour couronner le tout, eh bien James Brown entre en conflit avec sa nouvelle maison de disques, Polydor. Ça fait un peu beaucoup pour un seul homme. Enfin, il essaiera de faire front courageusement, mais il ne parviendra finalement que rarement, pratiquement jamais, à retrouver sa gloire passée. D'autant que les modes ont changé, l'heure n'est plus au funk mais au disco, et dès lors, il perd quasiment tout contrôle artistique sur sa propre production. Et de cette période, on se souvient seulement de son apparition en tant que prêcheur dans le film des Blues Brothers, avec une pléiade d'autres vedettes, et aussi de la bande sonore du film Rocky IV, le titre Living in America.
0: Ouais, ouais.
1: Alors James Brown effectuera un séjour de 3 années en prison entre 88 et 92. Il avait commencé par là étant tout jeune, et bien là, il y retourne. Alors cette fois-ci pour avoir finalement trop joué avec les armes à feu et aussi la drogue. Malgré tout, en sortant, il a tenté de poursuivre sa carrière, une carrière entamée il y a plus de 40 ans, il faut le signaler. Le fait de poursuivre sa carrière finalement contribue à entretenir quelque peu sa gloire et sa légende, et grâce à des titres extraordinaires comme celui que je vous propose d'écouter pour clore cette séquence, c'est I Got You, I Feel Good.

0: Alors ce morceau, on peut le retrouver sur quel album et qu'est-ce que tu nous recommandes comme CD ?
1: Eh bien écoute, on peut le retrouver sur un coffret 4 CD qui fait un panorama complet de la carrière de James Brown. C'est sorti en 1991 chez Polydor, bien sûr, sa deuxième maison de disques. Maintenant, on peut trouver moins cher, plus économique donc, et plus récent aussi, un double CD qui s'appelle 14th Anniversary Collection, donc la collection du 40e anniversaire. Qui contient justement 40 titres et c'est sorti également chez Polydor en 96.
0: Et si vous désirez obtenir des informations sur les artistes proposés par Jean-Claude, vous pouvez nous contacter au 03 21 50 99 99. À bientôt Jean-Claude.
1: Salut Bernard.
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0: Variation noire, rendez-vous mensuel dans Variation. Guy Le Polarski au micro, vous écoutez Radio PFM et vous avez rendez-vous avec les littératures policières. Variation en noir, c'est une émission réalisée en collaboration avec 813, l'association des amis des littératures policières, et en particulier avec un membre éminent de cette association, Hervé Delouche. Hervé qui est avec nous au téléphone. Hervé, bonjour.
1: Bonjour.
0: Alors, le roman noir se lit, bien évidemment, mais il s'étudie aussi. Après le roman noir, une histoire française de Natacha Levé au PUF, que nous avons évoqué ici même lors de sa sortie il y a 2 ans. Après Politique du polar de Lucie Amir, sortie l'an dernier aux éditions Amsterdam, voilà à nouveau une enseignante-chercheuse, Sibylla Guéraud, qui propose une étude sur le roman noir, et ici en l'occurrence le néo-polar. Ça s'appelle Roman noir et lutte sociale, et c'est publié aux éditions Agone. Après avoir évoqué ce livre, et le plus punk des genres littéraires, donc, nous enchaînons avec une des figures du néo-polar, et une sacrée gueule aussi, une figure du néo-polar, donc Jean-Bernard Pouilly, qui est en couverture, et quelle couverture, du dernier numéro de la revue 813, le numéro 154 que nous parcourrons ensemble.

0: Alors Hervé, le noir est un genre que les femmes s'approprient en tant qu'autrices, bien sûr, elles sont de plus en plus nombreuses à sévir dans le genre, mais surtout en tant qu'animatrice et analyste de ce genre littéraire. Il y a les éditrices, Stéphanie Delestrée, Jeanne Guyon, pour n'en citer que deux, mais il y a aussi des journalistes, et puis donc les enseignantes chercheuses, Natacha Levé, Lucie Amir et Sibylla Guéraud.
1: Et puis des autrices de plus en plus nombreuses quand même.
0: Tout à fait, oui.
1: Voilà, dont on fait l'écho ici assez souvent quand même.
0: Et alors, est-ce que tu as une explication, Hervé, toi qui échange régulièrement avec ces femmes, qu'elles soient autrices, éditrices ou enseignantes, chercheuses?
1: Écoute, je n'aurais pas la prétention d'avoir une explication. En tout cas, je me réjouis de cet intérêt et de cet intérêt de jeunes femmes. C'était le cas de Lucie Amir, c'est le cas de Sibylla Guéraud qui s'intéresse au polar, au roman noir français, à la suite de Natacha Levé, comme on disait, et des travaux de l'Université de Limoges. Et c'est vraiment très, très important parce que, par ailleurs, et on a largement salué ici le travail, par exemple, d'un Benoît Tadier sur le roman noir américain, sur lequel il a publié deux ouvrages. Mais en même temps, c'est très intéressant que ces jeunes femmes s'intéressent au polar français, j'allais dire, d'hier et d'aujourd'hui, puisque le néo-polar, c'est un peu hier quand même. Voilà.
0: Voilà, alors donc, on a voulu s'arrêter sur ce livre-là de Sibylla Guéraud, Roman noir et lutte sociale, alors qui est, c'est un livre issu d'une thèse de doctorat intitulée Roman noir et critique sociale, réel et violence dans le néopolar, après mai 68. Une thèse qui concerne ce mouvement dit du néopolar ou nouvelle école du polar français, un mouvement né en France après les événements de mai 68. Son fondateur, l'écrivain Jean-Patrick Manchette, qui est également à l'origine du terme, un peu en forme de plaisanterie d'ailleurs, forge finalement un genre inspiré du roman noir américain, lequel incarnera le tournant politique du polar français. C'est quand même quelque chose d'assez marquant, ce néopolar. Alors, la période est assez courte, deux décennies, grosso modo. Hein. On considère que ce sont les années 70-80. Une rupture, donc, avec ce qui se faisait jusqu'à présent dans le polar français, dans le roman policier. Et donc, ses principaux auteurs, bon, Jean-Patrick Manchette, Pierre Signac, Frédéric Fajardi, ADG, Jean Vautrin, Jean-Bernard Puy, Hervé Prudhon, Thierry Jonquet et aussi Didier Denax, même si Sibylla Guéraud considère que Didier Denax n'est pas intégré dans le courant dit néopolar, il serait plutôt dans le genre polar plus classique, historique, plus classique. Donc une période très particulière hein, de la production de romans noirs français. Alors, assez paradoxal parce que finalement, un auteur très très connu, Jean-Patrick Manchette, d'autres beaucoup moins, peut-être même tombé dans l'oubli. Enfin, c'est ce que constate Sibylla Guéraud, un genre parfois décrié par Manchette lui-même et puis par des personnalités importantes du roman noir français, des commentateurs importants comme François Guérif ou même Didier Denax. Et donc, une période et un mouvement finalement mal connu, puisque c'est la première étude vraiment en profondeur hein, de ce mouvement que nous donne Sibylla Guéraud. Hervé, toi, cette période du néo-polar, alors elle représente quoi finalement ?
1: Ah ben, elle représente beaucoup de choses, parce que je pense qu'en dehors du côté anecdotique, on a souvent dit que c'était l'irruption de la politique dans le polar, que c'était un peu... Parce que, évidemment, une grande partie des auteurs, et même cela n'est pas réductible, parce que c'est pas exactement le cas, c'est certainement pas le cas d'ADG, et pas forcément le cas de Pierre Signac non plus, mais c'est vrai que Thierry Jonquet, Jean-Bernard Puy, Frédéric Fajardy viennent peu ou prou d'une extrême gauche 68arde et post-68arde, mais ce qui est intéressant, c'est que, et là je suis complètement d'accord avec ce qu'en écrit Sibylla Guénot, c'est un roman noir de la désillusion, c'est-à-dire que l'originalité de cette génération-là, et c'est sans prétention là aussi, c'est d'y avoir... s'il y a une unité qu'on peut chercher et trouver, c'est que ce sont des gens qui ont cru en une utopie qui ne s'est pas réalisée, et ils passent pour reprendre une formule d'une émission d'ailleurs que je crois on peut retrouver sur YouTube, je viens de voir ça tout à l'heure, que Patrick Reynal avait réalisé pour je ne sais plus quelle télé, qui était du drapeau rouge au roman noir, et où il avait on retrouvait certains de ces auteurs-là, plus Paco Ignacio Taibo Oz, plus Cesare Battisti, enfin, des gens qui eux aussi venaient d'une extrême gauche post-68arde. Ça passe au roman noir, ça passe donc à une écriture de la désillusion, et effectivement, par ailleurs, il y a cette irruption qui ne s'était pas vue avant dans le polar français. Il y a une irruption de la politique au sens large, c'est-à-dire que la violence sociale fait irruption dans le roman. On va parler de personnages qui n'y avaient pas droit de citer avant. Il y avait surtout des flics ou des détectives. Il y avait des gangsters, il y avait le milieu de Pigalle, des prostituées, etc., de la drogue. Mais il n'y avait pas comme ça, des laissés pour compte de la société, comme le roman noir américain a pu nous en faire connaître à partir de 1920-1930. Il y a aussi l'irruption de la vie des banlieues, des cités, et il y a c'est en vrac ce que je dis, mais il y a aussi pour la première fois avant le polar, le polar c'était malgré tout c'était une littérature populaire soit, mais qui était méprisée, qui était mise de côté, qui était une sorte de sous-littérature. Mais c'était y compris assumé par ceux qui la publiaient aussi, il faut bien le dire. Et là, ce sont des auteurs qui, chacun à leur manière, vont faire sauter, en tout cas vont interroger la frontière entre la littérature policière et la littérature, j'allais dire, légitime. Mmh. Et ça, c'est très très important, parce qu'à mon avis, le néopolar aujourd'hui, évidemment... on sait très bien que la plupart des autrices et des auteurs qu'on interroge, la question d'un engagement quelconque n'est pas celle qui est celle de leur livre, et à juste titre d'ailleurs, mais je pense que l'existence d'un roman noir français qui a une très forte identité et qui est très riche aujourd'hui, elle a été permise par cette explosion j'allais dire de la fin des années 70 et du tournant que ça a provoqué. Et donc j'allais dire gloire à Sibylla Guénot de se pencher longuement là-dessus et d'en interroger aussi bien les personnes, les auteurs, que aussi les styles différents qu'ils utilisent et tout, et qui sont des styles propres. Il y a Hervé Prudhon n'écrit pas comme Frédéric Fajardy, Jean-Bernard Puy n'écrit pas comme Jean Vautrin, aucun n'écrit comme Jean-Patrick Manchette, mais ils impriment aussi ils donnent une empreinte littéraire à tout cela, une empreinte stylistique.
0: Oui, alors on a envie de dire beaucoup de choses quand on veut évoquer ce livre de Sibylla Guénot. Et en plus, elle a aussi de très jolies formules. Il y a un de ses chapitres qui est intitulé « Le néopolar, une plongée en mots trouble. Et on est vraiment dedans. Et aussi, bon, aller dans le sens de ce que tu viens de dire, hein, elle considère effectivement que l'identité contestataire du roman noir américain, ce qu'on appelle le hard-boiled américain, Dashiell Hammett et puis Raymond Chandler, est transposée dans une France marquée par un profond pessimisme et la violence sociale de la fin des 30 glorieuses. Elle exprime quand même une différence entre le roman noir américain et le néopolar. Ce dernier, selon elle, traiterait de la question politique et de la violence d'une manière bien plus ambivalente, faisant écho à ce qui fut perçu comme l'échec politique de mai 68. Ces auteurs, les auteurs du néopolar, donc, mettent un point d'honneur à se distancier d'une gauche qui aurait trahi et dont ils ne manqueront pas de faire une critique acerbe. À ce titre, le néopolar présente une politique du désespoir et une poétique de l'échec. Encore une jolie formule de Sibylla Guénot. Et on est en plein dedans. Bon, on parle de littérature de la crise. Enfin, c'est Jean-Patrick Manchette qui évoque ça, là, à la fin des 30 Glorieuses. Et la violence, alors, violence sociale et violence de la société aussi. Le titre, hein, me questionnait, roman noir et lutte sociale, nous en parlions, Hervé. Oui. C'est vrai que la thèse, elle, est intitulée roman noir et critique sociale. On est sans doute plus sur ce terrain-là où roman noir et violence sociale qui rejaillit dans tous ces romans, alors de manière différente, avec des styles bien différents. Sur la manière de faire, Sibylla Guénot, elle nous plonge dans une série de livres, hein, de romans de cette période. Alors, il y a Le Petit Bleu de la Côte Ouest et La Position du Tireur Couché de Jean-Patrick Manchette, Luge Infernale et La Cloduc de Pierre Signac, Cradox.
1: Ce sont les deux romans de Jean-Patrick Manchette les plus à l'os, justement.
0: Cradox, oui. Band d'ADG, Tueur de flics de Frédéric Fajardi, déjà avec un titre très explicite, Billy the Kick et Groom de Jean Vautrin, Mardi Gris d'Hervé Prudhon, La Bête et la Belle de Thierry Jonquet et Spinoza en cul et gueule de Jean-Bernard Puy. Et donc voilà, des titres qu'elle explore, des romans sur lesquels elle s'appuie.
1: Oui, avec en plus le fait qu'il faut se pencher là-dessus, t'as raison, c'est-à-dire que plutôt que de produire, comme ça a été souvent fait, des généralités sur le néopolar, parfois moi je ne dirais pas qu'elle m'agace, mais qui ne me satisfont pas. Là, par contre, il y a une étude vraiment en détail de ces textes, et c'est vraiment très très important pour la réflexion et pour le fait. Mais on en parlera tout à l'heure, de montrer que, à mon avis, le néopolar, il joue en littérature le rôle que le punk rock a joué dans la musique, par exemple, dans ces années-là.
0: Oui, tout à fait. Elle évoque aussi un moment, un polar de l'après-68 à la fois engagé et désespéré, et aussi bête et méchant, pour reprendre le fameux slogan du journal Harakiri. On est complètement dedans. Alors bon, je vais citer l'écrivain Hervé Prudhon qui décrit un peu un roman type de ce néopolar. Hein, donc c'est bien sûr Sibylla Guénot qui nous donne cet extrait. Alors je cite: « Mal écrit, mal ficelé, cheap et malsain,

0: que tu connais bien, Hervé.
1: Oui, oui, c'est une revue qui était marquante pour les jeunes gens que nous étions. Voilà, c'est une revue qui n'aura que deux numéros, mais qui marque dans l'année 79, parce que son slogan, c'est « Gang, 12 balles dans la peau », et au moment où retentit l'album, le deuxième album des Clash, je crois, qui est « London Calling », avec Guns of Brixton, justement... c'est une revue qui ça correspond bien à ce que Hervé Prudhon écrit. C'est une écriture un peu justement assez nihiliste, assez un peu enfin désillusionnée pour le moins en tout cas.
0: Assez glauque parfois.
1: Mais qui est enragé, qui est voilà. Et en même temps. Il y a un intérêt évidemment pour une littérature qui se fait. Je me souviens qu'il y avait, je crois, des entretiens ou des focus sur Joseph Gallo, sur Donald Westlake, sur et puis il y a en même temps des choses sur l'histoire, sur la morgue, sur l'exécution de Jacques Mesrine, voilà, par le préfet Broussard et sa troupe. Il y a comme ça des choses aussi sur les femmes flics, sur les. Il y a une espèce de lien entre ce qui donne à voir de la violence de la société dans le réel et une littérature qui est imprégnée par ça également. Voilà, on se penche aussi sur Jérôme Charline, sur d'autres auteurs. Voilà, et c'est une revue qui a été créée par je crois Hervé Prudhon, Gérard Guégan, et il y avait également Alain Dugrand qui était quelques années auparavant, qui avait fait rentrer le premier roman noir dans les colonnes du journal Libération d'alors, qui n'était pas le Libération d'aujourd'hui, disons. Voilà.
0: Elle revient aussi sur l'aspect, bon, tu l'as évoqué, Hervé, polaire gauchiste ou pas gauchiste, dans un chapitre intitulé « Noir politique ou politique du noir ». En fin de compte, si le néo-polar est clairement un marqueur de gauche, à la fois pour les auteurs, sauf exception, tu l'as évoqué, ADG, mais globalement, ils sont quand même marqués à gauche, et un marqueur de gauche aussi pour les lecteurs, mais en termes de lecture, j'ai envie de dire, on n'est pas forcément sur un roman de la littérature engagée au sens où on peut l'entendre en général. C'est même plutôt une critique de la gauche et aussi du militantisme. On est vraiment dans la désillusion, des abusements. Et les personnes qui sont mises en scène agissent seules. On n'est plus dans une idée de lutte collective. On subit cette société et on s'en dépêtre comme on peut tout seul et par la violence, par un tas de choses qu'il vaut mieux ne pas évoquer, Hervé.
1: Oui, c'est peut-être le parallèle, un des parallèles qu'on peut faire, même si les époques et les histoires n'ont rien à voir, mais avec le roman noir américain, c'est-à-dire que le roman noir américain, il naît dans les années, au début des années 20, au moment où la contre-révolution a été victorieuse aux États-Unis et ailleurs d'ailleurs, et puis après il va se nourrir effectivement, bien sûr, être évidemment très inspiré par la crise commence en 29, mais là il y a un roman, j'allais dire il y a le titre même d'un manifeste, je me souviens du manifeste de la collection Sanguine, qui est la collection qui au moment où la série noire ou d'autres était un peu frileux quand même, a propulsé justement certains de ses auteurs en 79, Tueur de flics, dont tu as parlé, de Frédéric Sajardi, mais aussi Spinoza en cul et gueule de Jean-Bernard Pouy, qui était encastré dans le livre Very Nice de Reynal et Pouy. Et puis il y avait également Mémoire en cage, un des premiers titres de Thierry Jonquet, paraît là également. Il va y avoir comme ça une série d'auteurs qui vont commencer

0: collaborer avec Sandine. Et le slogan donc du manifeste de cette collection, c'était « Seule la vie nous intéresse ». Or, je pense que beaucoup plus que ça, alors là, évidemment, les auteurs du néo-polar, avec toutes leurs différences, sont vaccinés par la littérature dite engagée, héritée du zanovisme stalinien ou autre. Ils ne viennent pas du tout de là. Mais par contre, une littérature branchée sur la réalité sociale, ça les intéresse, transformée par leur style propre.
1: Avec une critique claire, Hervé, de la société de consommation, de la vie quotidienne, comme d'habitude.

0: Vous écoutez Radio PFM, Variation en Noir dans Variation. Hervé, un clin d'œil obligé, hein, donc Sid Vicious, Sex Pistols qui revisite My Way ou la chanson de Claude François comme d'habitude. Donc on a évoqué le parallèle entre le mouvement punk et le néo-polar français des années 70-80, quand même d'une grande richesse en termes d'expression artistique et culturelle, mais une richesse de sombre, noire. Voilà, donc...
1: Complètement, je voulais dire ça, j'y pense là, parce que j'ai vu apparaître cette nouvelle hier soir. Il y a un auteur de la génération d'aujourd'hui qui fait paraître, qui est un auteur qui s'appelle Jérémy Bouquin, qui fait paraître chez une petite maison d'édition un essai sur Hervé Prudhon, dont il n'est pas du tout de cette génération du néo-polar, mais il est tombé amoureux de l'œuvre d'Hervé Prudhon, le méconnu Hervé Prudhon, et qui est un grand styliste, et il fait paraître un livre, et ça va faire une transition excellente, puisque ce livre est préfacé par Jean-Bernard Coulx.
0: Vraiment, mais je pense qu'on va en reparler de ce livre. Oui, il y a aussi, bon, on n'a pas eu le temps d'évoquer, parce qu'il y avait tellement de choses, il y a un style, bon, Hervé Prudhon, et tu l'as dit, c'est un styliste, mais ils sont tous dans leur genre très axés sur aussi le style des romans qu'il produit.
1: Sur le style, on n'a pas parlé parce qu'on n'a pas eu le temps, mais de l'utilisation de la référence, comme chez Manchette, du pastiche, de la parodie, d'une ironie, comme chez Thierry Jonquet, par exemple. Enfin bon, il y a comme ça, ou évidemment chez Pouy, il y a comme ça, c'est pas du tout sous l'écriture d'école du néo-polar, tout ça avec des gros guillemets, il n'y a pas du tout une sorte d'unification par le bas d'une littérature. Il y a des styles très différents et c'est vraiment d'une grande richesse, ou Billy the Kick de Jean Vautrin, enfin, etc.
0: Donc, roman noir et lutte sociale de Sibylla Guénot aux éditions Agone, que nous vous conseillons, hein, comme nous vous conseillons toujours Politique du polar de Lucie Amir aux éditions Amsterdam, ou bien sûr le roman noir, une histoire française de Natacha Levé au PUF. Alors Hervé...
1: Voilà, ce sont des livres d'études, mais très, très accessibles et qui donnent du souffle, c'est bien.
0: Bon, Hervé, c'est quoi ce numéro 154 de la revue 813 avec une...
1: un numéro qui, évidemment, qui fête un anniversaire pour Jean-Bernard Pouy, mais en même temps qui s'appelle le Merle Moqueur, ce qui lui va à ravir, je crois.
0: Et puis bien sûr, alors en radio, c'est pas évident d'évoquer cette couverture, ce dessin de Tanks. Je mettrai bien sûr sur le site, hein, pour celles et ceux qui vont écouter.
1: C'est une couverture assez punk, hein, d'ailleurs.
0: Quand j'ai vu cette couverture, je trouve que le dessinateur a vraiment tapé dans le mille pour évoquer JB Pouy, hein, puisque c'est le nom du dessin, puisque Jean-Bernard Pouy, beaucoup de personnes l'appellent JB, et on dit souvent que un dessin dit beaucoup de choses. Celui-là, il est fort, il est très très très fort, hein.
1: Je dois t'avouer que quand on se demandait ce qu'on allait mettre en couverture, une photo, enfin bon, mais des photos, il y en a plein, enfin bon, bref. Et puis quand est arrivé ce dessin, la maquettiste a tout de suite dit, je vous propose de le mettre en couverture.
0: C'est vraiment... il y a le t-shirt. Bon, je ne vous en dis plus, hein, on mettra la photo sur le site. Alors donc, un dossier qui lui est consacré à l'occasion de ses 80 ans, et on en parlait, les années 70-80. hein, ça fait un petit moment qu'elles sont passées, avec différents, ce sont des contributions de, d'écrivains qui l'ont côtoyé de plus ou moins près, ou qui s'en sont inspirés, comme Caryl Ferré, qui l'ont côtoyé, qui le côtoie toujours, et qui écrivent avec lui, comme Marc Villard. Il y a aussi un clin d'œil très dans le style de Pouy, Je n'aime pas Pouy, par Sébastien Gendron, qui imagine un discours d'intronisation
1: d'un certain académicien qui est un Alain Luc Finkielkraut,
0: évidemment.
1: Avec une personne à laquelle on pourrait penser.
0: Oui. Et il y a aussi un article, alors traduit de l'allemand, Autriche, par Chrysostome Gouriot, un article de Arthur Sequel. Bon, ça, c'est toute une histoire autour de Jean-Bernard Pouy, stratégie raisonnable et politique.
1: Il y avait un livre qui s'appelait Die Amsel, le Merle, qui était soi-disant traduit de l'allemand, enfin autrichien, Autriche, par Jean-Bernard Pouy, et que certaines échoppes de vente de livres ont cru réellement que c'était un livre autrichien et ont mis au rayon dédié à ces littératures-là, alors que c'est évidemment Jean-Bernard Pouy a écrit ce livre de A à Z et n'a jamais, je crois, parlé ni l'autrichien ni l'allemand.
0: Non, et d'ailleurs, Chrysostome Gouriot, bon, qui a écrit aussi quelques romans, était venu, j'ai le souvenir, hein, il était venu au salon du 1er mai à Arras, quand il existait encore ce salon, Jean-Bernard Pouy, on avait organisé une table ronde intéressante autour de Spinoza, Hercule, Hegel, puisque Chrysostome Gouriot est aussi philosophe, où il a enseigné la philosophie. Il y a une brève histoire de Jean-Bernard Pouy par François Brault,
1: François Brault, qui est un infatigable passionné de romans noirs, qui fait un contre-dictionnaire amoureux du polar qu'on peut trouver sur le net, enfin voilà, qui connaît très bien toutes ces années-là, les débuts de Pouy, la suite, le poulpe, les romans depuis Nous avons brûlé une sainte jusqu'à les très récentes séries noires, et puis y compris l'aventure du poulpe est racontée, il y a eu l'essai aussi que Jean-Bernard Pouy a fait sur une brève histoire du roman noir, qui est quand même très très intéressant et toujours un livre de passionné, mais en même temps qui est également passionnant d'ailleurs, et qui j'allais dire ça fait écho au travail de Sibylla Guénot, qui parle à un moment, au début de ce livre il y a un texte sur la parole et l'écriture et sur la prédominance orale des récits qui ont caractérisé le néopolar, ce qui est très important aussi.
0: Donc, un regard intéressant sur un auteur qui a 80 balais, se met au tai chi. J'ai décidé de lever le pied et le coude. Alors ça, c'est un dessin. Il y a aussi Faujour qui a donné deux dessins plus dans la caricature et où on retrouve aussi le Jean-Bernard que l'on connaît, le JB que l'on connaît dans les salons, salons autour des littératures policières. Alors bon, bien sûr, comme d'habitude dans ce numéro de 813, il y a d'autres chose que le dossier, une rencontre notamment Hervé avec les éditions du Masque et deux auteurs de cette maison d'édition qui est en fin de compte la plus ancienne maison d'édition de polar, de romans policiers en France.
1: Oui, tout à fait. On a il y a une rencontre avec Gabrielle Massa qui a trois romans noirs derrière elle, et notamment le dernier qui a obtenu plusieurs prix, qui est absolument remarquable, s'appelle Gracier la Bête. Et puis il y a Simon François qui publie La plupart des hommes, et c'est vraiment très intéressant, parce que le Masque, on a souvent pensé que c'était une collection, enfin qui était plutôt vers le côté comment dire, roman, j'allais dire sans mépris, mais à la Agatha Christie, à la, comme ça, avec une enquête, et puis à la fin, qui est le coupable, hors tout ça, et très, très loin, voilà, c'est plutôt... on parle de folie ordinaire, on parle de chercher du sens au monde, ce sont vraiment des auteurs à découvrir.
0: Voilà, c'était Variation en noir dans Variation, une émission mensuelle de Radio PFM réalisée en collaboration avec 813, l'association des amis des littératures policières, en particulier avec Hervé Delouche. Hervé, au revoir.
1: Eh bien, au revoir Guy, au revoir à toutes et tous, et puis bonne lecture.
0: Voilà, et rendez-vous dans un mois.
2: 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On se retrouve la semaine prochaine. Salut !

0: 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Émission un petit peu spéciale aujourd'hui, je dis en direct, mais ça ne le sera pas trop. Pas de playlist aujourd'hui, ça faisait très longtemps que j'avais pas fait d'interview sur le créneau de Grunts, mais c'est chose faite maintenant avec l'interview réalisée avec Alex il y a quelques temps, l'un des deux chanteurs du groupe de fusion metal hip-hop lillois de One More Slave. Ils seront sur Arras par deux fois au cours du mois de juin 2026. Premièrement, le samedi 13 juin 2026 au Grand Bazar, contest de skate organisé conjointement par les assos Zeus, Bim et Pam au skatepark de Sainte-Catherine, donc c'est pas trop loin de Radio PFM. Notamment, les concerts sont à partir de 19h. On les retrouvera également One More Slave sur la fête de la musique arageoise le dimanche 21 juin au bar L'Escapade, ou pour les vieux briscards le Maryland, au travers d'une programmation variée et énergique, donc rue des Balances. Ils ont également sorti leur premier album qui est Until It Breaks, déjà disponible sur les plateformes de streaming et qui sera disponible en physique à l'occasion de leur release party le jeudi 4 juin 2026 à la Bulle Café de Lille. Renseignements sur les réseaux sociaux et certainement sur la programmation de la Bulle Café. Une actu bien chargée dont on va causer tout au long de cette entrevue, aussi avec quelques extraits de Until It Breaks, le prochain album, même le tout premier album de One Man Slave. Eh bien, bonne écoute sur Radio PFM, vous êtes dans Grunts. Et coucou, on est dans les studios de Radio PFM, dans cette journée ensoleillée, il fait beau, il fait chaud, même un peu trop chaud dans nos studios, mais je ne suis pas tout seul, je suis avec Alex de One More Slave. Salut Alex.
1: Salut Vivien, merci de nous avoir invités.
0: De t'avoir invité, plusieurs.
1: C'est parce que je parle au nom du groupe, tu vois. C'est un gros connard, tu vois. Le mec a un problème d'ego déjà.
0: C'est ça, ouais. Chanteur émérite de One More Slave. Tu nous viens principalement, on va parler des actualités du groupe, ouais. Mais aussi le fait que prochainement, on va voir One More Slave à Arras à l'occasion de la fête de la musique. Et j'ai l'affiche sous le nez d'ailleurs, ce sera à l'Escapade, rue des Balances, pour ceux qui connaissent. C'est un bar PMU assez sympathique. En plein cœur d'Arras. Comment ça s'est du coup goupillé cette date?
1: Eh ben, grâce à toi, mon ami.
0: Ah oui, c'est vrai.
1: Ouais, le hasard total. Il y a longtemps, dans un ancien projet, j'avais joué devant Big Star et j'avais adoré. Mais ça fait vraiment un certain nombre d'années. Et je t'en avais parlé, je dis, j'aimerais bien refaire la fête de la musique à Arras. Et tu m'as dit, appelle Olivier, on sait jamais. Je dis, bon, de toute façon, là-bas, les créneaux, on sait qu'ils sont en mai. Elle m'a dit, attends, bouge pas. Et puis il est allé voir Yuri de l'Escapade, et puis voilà. Et on a pris le temps de faire une belle affiche. Je vais peut-être en parler tout de suite.
0: Vas-y.
1: Le 21, on commence à 16h. Il y aura quelqu'un que tu connais bien qui démarre, c'est Mavo.
0: Oui, allez voir ce qu'elle fait parce que c'est très très cool ce qu'elle fait.
1: Super, et très, très, tout de suite très dynamique. À 16h, Mavo. Après, à 17h, il y aura Gengate. Ou comment ils disent, guinguette.
0: Ouais, guinguette.
1: En fait, je suis tellement blaireau, j'avais pas compris le jeu de mots. J'ai mis un petit peu de temps quand quelqu'un me l'a prononcé correctement. C'est du rock astru, c'est vachement bien foutu. Donc ils sont là à 17h. À 18h, on a Late Blossom.
0: Ouh, ça va déménager, ça c'est bien.
1: C'est du lourd. À 19h, NAK. Nos amis de Béthune, nous on est juste après le créneau de 20h et on termine par Coma à 21h.
0: Ça va bien déménager en plein centre d'Arras, ça va être bien, comme c'est écrit sur l'affiche, fusion, rap, metal, punk, grunge, alternatif, rock, date de vieux briscard un petit peu quand même.
1: Ouais, il y a du vieux, il y a du jeune aussi. C'est bien aussi de mettre des groupes qui ont fait un peu moins de concerts, mais ouais. Ouais, c'est quand même des groupes de un peu plus vieux, ouais. Mais ça correspond aussi à la nostalgie de la fusion des années 90, tu vois. Donc il y a quand même un point commun, quand même quelques points communs entre NAK, Late Blossom,
0: Coma,
1: nous. Donc ouais, il y a un petit côté famille. Et puis le créneau s'est ouvert à la fin au niveau de la mairie d'Arras, qu'ils ont dit finalement on pouvait avancer à 16h. Et puis là, on s'est dit, bon ben voilà, on va ouvrir vers des trucs un peu différents avant.
0: Cool.
1: Et puis, puis j'en profite pour dire aussi qu'on joue le 13 mars, pardon, au skatepark de
0: 13 juin,
1: ouais. Exactement. Bravo, c'était pour voir si tu suis. Le 13 juin, donc un petit peu avant, au skatepark de Sainte-Anne. On remercie l'asso Zeus. Il y a trois assos qui sont mis ensemble, hein, donc Zeus, Bim et Pam. C'est Pam, on remercie énormément Arnaud aussi de Pam d'avoir pensé à nous. Surtout que ça faisait longtemps qu'on voulait jouer dans un skatepark.
0: Ouais, tu me le disais en off.
1: Ça correspondait à un truc. Bien, ouais. Ouais, on a coché une case et puis j'espère que ça va bien se passer, que le son va être cool. Mais vu la musique qu'on fait, bah forcément on a des refs en rapport avec ça, quoi. Donc,
0: ça va rejouer à Tony Pro Skater, quoi.
1: Ouais, ben tu vois j'ai appris que le deuxième chanteur, donc parce que tu as dit chanteur mais on a un deuxième chanteur,
0: oui,
1: qui fait de la platine, et David, uh-huh, que je salue s'il écoute après l'émission, il m'a dit qu'il a pas mal il a plutôt découvert la culture fusion par le biais d'une cassette de skate à l'époque où il était skater. J'oublie le nom de la cassette.
0: C'était très alternatif comme les gens à l'époque. Ouais, ouais. Mais j'y pensais par rapport à la fête de la musique. On va dire que One More Slay, ça vient de Lille. Vous n'avez pas envie de jouer à Lille? Vous descendez chez nous à Arras?
1: Oui. La fête de la musique à Lille, c'est pas terrible en fait. Hein.
0: Ah oui?
1: Non, c'est pas
0: jamais fait.
1: Non, c'est pas terrible. Les conditions, elles sont toujours n'importe quoi. Je salue Hugues et le distro. On devait jouer il y a 2 ans, je sais plus quoi. Enfin non, c'était il y a 3 ans. Et puis en fait, la mairie a voulu qu'on joue à l'intérieur alors qu'il faisait 78 degrés. Et pas de musique amplifiée dehors. Enfin, il y a toujours des règles. On a l'impression que la fête de la musique est pas tout est fait pour la braderie. Mais la fête de la musique à Lille, il y a rien. Donc en fait, nous l'année dernière, on l'a faite à Carvin. C'était génial. Il y a 2 ans, on l'a fait à Bayeul, c'était super aussi, okay, en espérant. Et puis cette année, donc, on joue la veille à Béthune aussi, avec les copains de NAK aussi. Il y a Emprise, il y a Mavo, il y a Menu Larsen. Il y a la veille à Béthune. Donc on fait.
0: Sadon à Béthune
1: Devant la disquerie.
0: Ah oui, oui.
1: Devant la disquerie.
0: Bel endroit aussi, la disquerie à Béthune. Mais oui, c'est ça, genre à Arras, on se sent un petit peu moins étranglé par la collectivité, on va dire.
1: Moi, c'est ça, ouais. En fait, tu sens qu'ils n'ont pas envie de la faire à Lille. Ils le font parce qu'ils sont obligés de le faire. Mais... Donc voilà, c'était le petit mot politique et léger de la journée.
0: Et bien, sur ce, on va s'écouter déjà un premier échantillon de musique. Je divulgâche un petit peu, mais...
1: Ouais.
0: Man Morsave, il y a un album bien préparé, prêt, je pense, à être mis au four et sorti bientôt. On va s'écouter un petit extrait. Tu m'as filé quelques morceaux, tu veux écouter lequel en premier?
1: On peut mettre Insane, qui sera un peu le single, le premier single de l'album. On vient de tourner le clip samedi.
0: Oh.
1: Donc l'album sort le 4 juin. J'en profite pour en parler encore d'une date. On fête ça à la Bulle, à la Bulle Café.
0: Release party,
1: ouais. On n'avait pas fait ça pour l'EP parce qu'il était numérique, mais celui-là, il sera physique. Donc il va sortir en CD et vinyle.
0: Cool.
1: 4 juin à la Bulle avec Yes Body, The Falling Tapes. Et voilà, mais on est super content de l'album parce qu'il y a beaucoup de diversité en fait. Voilà. On en parlera peut-être après.
0: On s'écoute ça. Let's go. On écoute Insane de One More Slave.

0: Je viens de me faire mais brain par le petit break à la fin. Je pensais que c'était un petit fade out.
1: C'est une fausse fin, ouais.
0: C'est une fausse fin. On écoutait Insane de One More Slave à être publié prochainement sur leur nouvel album. D'ailleurs, est-ce qu'il a un petit nom ? J'ai oublié de te demander.
1: Il s'appelle Until It Breaks.
0: Until It Breaks. Oh, j'aime bien. J'aime beaucoup ce titre et tu me faisais la petite confession off. Ça ouvrira vos sets en live. Ouais, ça va. Je pense que ça mettra, on va dire, le spectateur directement dans le bain. Et on sent, comme je te disais aussi en off. Par rapport, on va dire, à l'EP, comme tu disais, même un peu slash démo, on sent vraiment que là, c'est drivé, vous savez ce que vous voulez faire, et ça se ressent, je pense, directement quand tu sais ce que tu veux faire au sein de ta musique, quoi.
1: Tout a été travaillé en amont. Pour être... un truc qu'on n'a pas dit, c'est qu'au départ, on voulait faire un EP, et en travaillant dessus, en alignant les morceaux et tout, puis on a senti qu'il y avait la possibilité de faire un album, et que... Ça pouvait faire un tout en fait, hein, avec notamment la grosse différence. Un, c'est qu'on a tout maquetté en amont. La deuxième grosse différence, c'est que David, qui est le deuxième chanteur et donc qui fait du scratch, du chant, du sample et également de la guitare sur deux morceaux, deuxième guitare. On sent qu'il y a plus de place, c'est moins rempli, et parce qu'il y a des chansons qui partent de basse, il y a des chansons qui partent de sample, il y a des chansons qui partent d'un riff. Donc en fait, il y a une plus grosse diversité, mais surtout ça a été composé vraiment à 5. Alors que la dernière fois, David venait d'arriver, on avait déjà nos morceaux, donc il a fallu qu'il place ses platines. C'était pas la même aisance. Donc en fait, je crois que c'est plus hip-hop, quoi, aussi.
0: Même de mémoire, je crois. Est-ce que David était là quand on vous avait programmé ? Je crois que oui.
1: C'était son premier concert.
0: C'était son premier concert.
1: Avec One More Slave. La première soirée PAM, effectivement, avec Coma.
0: Ça va faire 3 ans, putain.
1: 3 ans.
0: Ouais. ça... On se prend un petit coup du vieux comme ça, allez, hop.
1: Mais ouais. Deux ans et demi.
0: On va dire 2 ans et demi. Mais ouais, tu sens que là, ouais, après deux ans et demi, tu sens que il s'est vraiment fondu, on va dire, dans le line-up. Ouais. Et je te disais, même les samples, tout ça, même les petits passages en citant du Orwell, ça rajoute énormément, je trouve, à votre musique. Et franchement, j'ai hâte de m'écouter un petit peu tout ça, tout l'album.
1: La prochaine fois qu'on voit, d'ailleurs, j'ai oublié de te ramener l'album, je devais te l'offrir.
0: Il y a le Digipack.
1: Il y a le CD qui est sorti. Le vinyle va traîner un peu, il va arriver.
0: Ouais, ça prend souvent du temps.
1: Ouais.
0: Et puis plus d'argent aussi, j'imagine.
1: Exact, c'est ça. Il y avait ça.
0: Il y avait cette volonté de vraiment de le faire en vinyle, malgré on sait que ça coûte un peu cher, tout ça. Enfin, c'est difficile d'être rentable avec vinyle.
1: Ouais, le but c'est pas de faire un album tous les ans, donc non, on voulait le faire, marquer le coup et faire ça bien proprement au niveau physique, quoi.
0: Et puis même au niveau, on va dire, à l'ancienne, un bon vinyle, ça fait toujours l'affaire.
1: Et sur le vinyle, il y aura même un insert qu'il n'y aura pas sur le CD. On a essayé de faire ça bien, avec les paroles qu'il n'y a pas dans le cœur. On n'a pas pu mettre dans le CD.
0: Le petit livret qui se met dans le...
1: Ah, c'est ça.
0: Ah là là là là là là, terrible.
1: Je suis impatient. Pour le coup, le vinyle, j'ai vraiment envie de...
0: Est-ce qu'il sera de votre...
1: Non, il sera après. Mais par contre, à la fête de la musique, je crois qu'il sera là.
0: Ah.
1: Si on le ramène à Big Star, je pense qu'il y a... Ouais.
0: La section régionale, préparer vos espèces, ça revient directement au groupe.
1: Ouais, c'est gentil de la part d'Olivier. Ouais.
0: C'est clair.
1: Ouais, super sympa. Ouais.
0: Et niveau date, prochainement, ça donne quoi
1: Alors, c'est La Bulle le 4, 4 juin. Après, le 13 juin,
0: au skatepark.
1: 20 à Béthune, à Fête de la Musique. 21 à Arras. Après, on fait un événement privé, 11 juillet, dans la Vénois. Un truc super sympa. Il y a un fest qu'on attend septembre-octobre, mais le fest est bon, mais il y a un problème sur l'organe, donc pour l'instant je peux pas trop en parler. Et puis après on verra des trucs en novembre-décembre aussi.
0: Ça tourne bien.
1: Pour l'instant on a les dates normalement.
0: Ça tourne bien là. On vous a vu dernièrement aussi au Evil Fest, avec Cours Saint-Quentin.
1: C'était super sympa. Donc il y avait effectivement, Drop Dead Chaos en tête d'affiche. Il y avait Romano Nervoso, Stoutness, Deluxe Renegades. Et puis je pense pas, peut-être que j'ai oublié un groupe, je m'en excuse.
0: C'est cool qu'on s'est fait une place quand même dans une belle affiche comme ça, il faut le dire.
1: Surtout que je m'attendais pas à ce qu'on soit au Evil Fest, parce que je pensais que ça allait être plus rentre dedans, vu la première édition, mais en fait Romain là, l'orga que je salue et puis toute son équipe sont vachement ouverts sur différents styles. Tu vois, comme quoi il faut pas trop se faire des idées des fois sur.
0: Trop d'a priori, ouais.
1: Ouais, sur. Sur un truc, donc ouais, ça nous a.
0: Finalement, on vous voit pas tant que ça à Lille, c'est bien, vous bougez.
1: Ouais, ouais, comme on disait, on essaye de pas faire beaucoup de dates à Lille et de faire des bonnes dates à Lille. Donc là, la bulle, je pense que c'est une bonne date le 4 juin. Et non, on aime bien découvrir les différents écosystèmes. Donc c'est vrai qu'on a essayé de jouer un peu partout, à Calais, à Boulogne, dans la Vénois, en Picardie. Là, il y a peut-être une date qu'on prépare à Amiens, ce genre de choses, tu vois. Donc on n'a pas encore joué à Amiens, tu vois. Non, mais ça nous plaît. Belgique aussi, peut-être un truc qui va arriver.
0: La frontière est pas loin, ça.
1: On a une date normalement à Moucron, dont je peux pas parler, mais il y a peut-être une aussi après qui va arriver à tourner. Enfin, ouais, on est content en fait de voir. Différentes scènes, différents groupes, les orgas différents, ça fait partie du truc, de ce qui nous plaît en fait.
0: Les affaires sont les affaires.
1: Ouais, c'est là où c'est écrit qu'on joue quoi. C'est pas, on n'est pas le genre à faire le forcing, à emmerder un orga pour qu'il
0: fasse jouer.
1: Non, mais il y en a qui font. Hein.
0: Bah, j'imagine bien, ouais. T'inquiète pas. Mais puis maintenant avec l'album en plus, bientôt dans les bacs, ça va servir aussi, je pense, de bon fait d'armes à présenter.
1: Ouais.
0: Ça change, je pense, par rapport, on va dire, à l'EP, parce que ouais. On en avait déjà parlé au fil du temps que ouais, l'EP, vous avez pas une sorte de frustration, mais
1: il y avait pas assez, ouais.
0: Il y avait pas assez.
1: Beaucoup de gens qui nous ont dit que c'était pas assez. Bon, bah là, on leur a foutu 11 titres. Hein.
0: Donc, allez, hop, on se dit voilà. Pour combien de minutes
1: 38 minutes.
0: Et voilà.
1: Ce qui est pour l'instant, parce que donc c'est disponible hein, en streaming, les gens peuvent l'écouter sur toutes les plateformes. Et pour l'instant, les retours qui nous plaisent, c'est que les titres préférés des gens sont pas les mêmes. Donc en fait, quasiment tous les titres apparaissent à un moment dans les gens quand ils disent moi mes deux trois titres préférés et c'est jamais les mêmes en fonction des et donc ça veut dire qu'on a réussi ce qu'on voulait faire parce qu'on voulait vraiment qu'il y ait de la diversité.
0: Chercher les inspirations autre part, vous avez cherché ça où
1: Déjà il y a deux chansons, il y a un interlude et une chanson en français qu'on n'avait pas fait avant. Il y a des influences, il y a des instrus aussi, une ou deux chansons ou qui sont un peu plus instruits. On a du plus rentre dedans et du plus hip hop en même temps, c'est-à-dire comme Insane qui est un peu plus rentre dedans que ce qu'on avait fait,
0: un peu nu metal même on se disait.
1: Carrément nu metal, ça ne me dérange pas là-dessus sur cette chanson de dire ça. Et après on en a eu une comme Back Mind que tu vas peut-être passer qui est un peu plus hip hop, tu vois, un peu plus à l'ancienne, justement, plus un peu années 90. L'album permet de faire ça, quoi, de montrer différentes facettes, et en fait, tout nous plaît hein, dans ce qu'on a.
0: Bah, c'est le but.
1: Voilà.
0: C'est le but.
1: C'est pas de faire un. C'est ce qu'on. Des fois, certains groupes, on a l'impression qu'on a écouté deux, trois chansons, parfois, on a l'impression d'avoir.
0: Cet aspect un peu autoroute, quoi.
1: Ouais, c'est ça. C'est ça. Et ça, c'est pas ce qui nous plaît, donc on fait pas un groupe pour aller à l'usine, quoi. Donc,
0: Bah on parlait d'un titre. Tu préfères qu'on s'écoute Mind pour le côté hip hop ou Sommeil?
1: Bah Mind, comme ça c'est pour montrer un autre aspect du groupe.
0: Et ben on va s'écouter ça. Mind de One More Slave va suivre sur leur prochain album qui est Until It Breaks.

0: C'est bon, là c'est un fade out, je peux parler un petit peu dessus de la musique. On a écouté donc le morceau Mine de One More Slave. C'est issu de leur album à paraître qui est Until It Breaks. Et qu'est-ce que c'était cool, ouais, cet inspi pop quand on en parlait. Un peu boom bap, je trouve aussi, ouais. Du coup, dans les inspi. Et c'était cette inspiration là qui vous est venue, du coup, un peu le boom bap, ça, ouais. Ça se prête bien, je trouve, à l'univers un peu plus fusion metal.
1: Ouais, c'est ça le mélange entre là, on est parti de comme je t'ai dit, vraiment, les morceaux viennent d'influences différentes et de personnes aussi différentes. Là c'était le riff de basse de Manu, donc ça groove, il est très groove, et mélangé avec le sample de un peu à l'ancienne, pardon, avec le
0: scratch.
1: Ouais, le sample et le scratch de David, vraiment à l'ancienne, qui aime bien les vieux trucs, donc ça a donné une ambiance un peu à années 90, quoi.
0: Et puis là, la fin qui est vraiment avec plein de voix qui t'arrive dessus.
1: C'est ça, ouais, on s'est dit que c'était bien de faire monter le truc. Les gens comparent des fois à Rage, mais pas toujours pour de bonnes raisons. Et là, on s'est dit, bah, on va leur en donner au moins une, quoi.
0: Mais ah, c'est sûr que oui. Ah, moi, je pense que même au niveau de la voix, je trouve que t'as quand même une ressemblance, je trouve,
1: ouais,
0: avec
1: Zach
0: de la Rocha. Donc, mais bon, c'est quand même, je pense, une bonne.
1: Oui, non, ça va. C'est pas Patrick Bruel.
0: Oui, c'est clair.
1: Hommage.
0: Hommage. Mais comme on en parlait aussi en off, on va dire qu'au niveau de la prod, oui, ça s'entend encore vachement que tout est bien drivé, quoi. Et c'est, de mémoire, l'ingé là, c'était Rome 4.
1: Rome, ouais, non, il a fait du super boulot. On a d'excellents retours sur le son. Nous, on savait pas. On était super contents de ce qu'il a fait. Mais des fois, t'as le nez dans le guidon, tu dis, non, les gens sont super contents. La prod, elle est très propre. Et puis surtout, elle rend hommage elle va dans le sens des morceaux. Il a compris, pour avoir travaillé, c'est comme c'est la deuxième fois qu'on travaille avec lui. Comme il me disait aussi en studio, c'est plus facile quand
0: on se connaît.
1: Quand on se connaît, on a vu le groupe, on a pu faire des choses la première fois. Et puis on savait aussi un peu plus ce qu'on voulait, hein, forcément.
0: Et puis
1: première fois, tu tâtonnes un peu.
0: C'est clair. Puis on sent, je trouve que t'as aussi cette alchimie des fois avec un mec en studio que t'auras peut-être pas avec un autre gars. Donc là, je trouve que ouais, ça se ressent un petit peu. Vous vous êtes compris et ça se ressent.
1: C'était très fluide. Ouais, la communication était très fluide avec Romain et non, on est vraiment comblés par le travail, quoi, qui a été produit. Hein.
0: Et pour la suite, alors qu'est-ce qu'on envisage chez One More Slave?
1: C'est marrant, ouais. Si on a déjà des idées, mais cette fois-ci, on va faire peut-être un truc en numérique. L'année prochaine, on commence à réfléchir à un EP genre 6 ou 7 titres. Il y aurait une chanson qu'on aime beaucoup, qu'on joue en concert, mais qu'on n'a jamais enregistrée, qu'on va refaire. On va refaire les paroles. On va essayer de, enfin, voilà, là, en faire un truc plus enregistrable, on va dire. Une instru et après des feats. Plein de feats différents. Ouais. On voudrait faire à partir justement dans tous les sens, garder ce qu'on a fait là sur l'album, dans le sens où ça va sur plein de couleurs, plein d'aspects différents. Donc là, c'est l'idée, hein, pour l'instant, mais un feat avec une grosse voix de bourrin.
0: Allez.
1: Où ça marquerait le curseur serait un peu plus violent là-dessus. Peut-être avec un chanteur de fusion, un deuxième chanteur de fusion. Pour l'instant, je veux pas aller plus loin que ça. Un troisième feat avec un rappeur. On a déjà quelqu'un qui veut aider, quelqu'un qui travaille, qui fait du son pour du rap. Qui est ok, soit pour mixer un de nos morceaux, soit pour faire un nouveau son, et une avec une chanteuse française pour continuer aussi, montrer aussi un petit côté, parce qu'on a deux chansons en français aussi, et c'est pas ça, ce sera jamais central dans One More Slave, mais quand on trouvera que ça s'y prêtera, on le fera aussi.
0: Mais pourquoi ça serait pas central le français dans One More Slave?
1: Bon, parce que on trouve que le son, pour l'instant, si je dis ça, Joanne, il va être fou si je dis que je vais passer en français. Non, mais quand ça s'y prête, on le fait. Et puis des fois ça m'arrive de commencer un truc en français, et puis en fait on switch, on regarde en anglais pour voir comment ça sonne, ouais. Parce que important, c'est d'abord la sonorité, le sens bien sûr des paroles, mais d'abord la sonorité. J'ai vu trop de trucs dont les paroles étaient bien écrites mais qui rendaient pas bien, parce que donc faut pas tomber dans ce travers, quoi. Ouais, on verra quand ça s'y prêtera, mais c'est valable pour tous les morceaux, hein, sur les couleurs hip-hop, les couleurs françaises, les couleurs un peu plus violentes, un peu plus, même on s'en fout, on peut faire du hardcore sur un morceau, ça.
0: Allez.
1: J'ai aucun problème, enfin ça me dérange pas quoi, tant que c'est pas tout le temps quoi.
0: Ouais. C'est un petit peu loin, un petit peu cette force que vous avez chez One More Save de pas trop faire attention, on va dire, aux, ouais, aux barrières, aux codes.
1: Bah c'est ça, on a fait de la fusion, tu vois,
0: c'est dans le nom.
1: Principe, quoi.
0: C'est dans le nom.
1: Je regardais un peu ce qu'on écoutait les uns les autres. C'est vrai que le point commun, c'était ça, quoi. C'est que on aime bien la culture urbaine qui est faite de mélange, quoi. Qui a toujours été faite de mélange, avant même que ce soit de la fusion. Le rap, ça a toujours été une réappropriation. Ça vient, il y a le funk, il y a le disco, il y a tous ces trucs. Aujourd'hui, c'est hyper compliqué. Partimenté, alors qu'il y a des influences de fou à aller chercher dans tous ces courants, quoi. Et parfois, notre originalité, c'est que des fois on se fait programmer dans des trucs, des événements métal, mais tu vois, nous-mêmes, on se considère pas comme un groupe de métal, en fait. On se considère juste comme un groupe de fusion qui fait plein de choses, qui effectivement aime bien de l'énergie, qui aime bien être. Je pense qu'on se dépense beaucoup sur scène et on balance plus de l'énergie que du son, quoi. Voilà, c'est clair. C'est ça notre volonté, quoi.
0: Ouais. Et toi, t'écoutes quoi du coup? Qu'est-ce qui vient nourrir finalement?
1: Oh là là, si tu savais. Rien à voir avec ce qu'on fait.
0: Musique classique.
1: Non, mais en ce moment, tu vois, j'écoute de la musique grecque. Hein, donc,
0: c'est génial, ça aussi.
1: Mais t'as beaucoup de. Tu, sur les rythmes déjà, tu vois, les rythmes ne sont pas les mêmes. Tu vois, beaucoup de ternaires, beaucoup de trucs très différents. Donc. Ça peut être mais là je vais te faire hurler, mais ça peut du heavy, il y a du power que j'adore, quoi.
0: C'est trop bien,
1: des trucs
0: ça.
1: De fou, si je te dis Sonata Arctica et tout ça, des trucs comme ça, ça peut faire hurler les puristes. Moi j'adore ce genre de musique, je trouve ça hyper bien construit, mais chacun c'est
0: ouais, mais la musique est assez large, je trouve que tout le monde aime, en fait. Enfin,
1: j'ai eu ma période rock indé, rap indé aussi, des trucs comme Esoteric, Jedi Mantrix, ce qu'on appelle le rap de la côte est, qui est assez nerveux, tu vois, contrairement à la côte ouest, un peu schématiquement, qui est un peu plus tranquille, je prends un ouin, j'ai tout ça. Côte est, elle est plus dynamique, plus politique aussi en général. Donc c'est aussi parfois un des aspects qui me touche, quoi. Mais après, ouais, on est cinq, hein, donc on a chacun nos trucs.
0: Et un petit melting pot à la fin qui donne moins de More Slave.
1: Voilà, c'est ça.
0: C'est ça. Et bah, sur ce, est-ce que tu as une dernière chose à dire? Et on va dire une carte blanche, je te laisse dire.
1: Carte blanche, merci à Vivien de m'avoir invité au nom du groupe, tu vois. De promouvoir la scène indé, qui a des super événements qui se produisent, tu vois. On en parlait là dans la voiture, PFM qui fait là une super soirée, vas-y, tu peux en parler avec Galibo.
0: Ouais, ça va être bien. Voilà. Venez, c'est le 4 juillet, 10€ l'entrée pour ce qui est programmé, Galibo, Ildir et Mangriff.
1: Mangriff, ouais, super.
0: C'est 10€, c'est très honnête.
1: Voilà, et Pam fait des super trucs aussi. On en a parlé au moment où les bars commencent à fermer, au moment où bravo à toutes les assos qui se battent, qui veulent que on continue à produire des sons. On a besoin de cette expérience, tous les groupes qu'on fait ça. On a besoin de pouvoir jouer sur des scènes intéressantes devant, tu vois, des gens qui ont l'habitude de voir des concerts et qui disent tiens, ça me fait penser à ci, ça me fait penser à ça, ou c'est au contraire, il y a cet aspect là qui m'intéresse. Et voilà, donc c'est, si j'ai un truc à dire, c'est défendez vos scènes locales, parce que on a quand même beaucoup de pros qui tournent, hein, limite on n'a jamais eu autant de concerts, mais bon, pour en faire aussi pas mal, t'as aussi pas mal de groupes qui en ont rien à branler, quoi, et qui sont là et qui, quand tu regardes leurs dates, qui ont 50 dates d'affilée. Et tu vois, tu dis, ah tiens, ça c'est la date où ils en avaient rien à foutre, c'est celle où j'ai payé 30 balles, et on a tous vécu ça, quoi. Donc ça veut pas dire que ça vaut pas le coup, mais ça veut dire il y a ça aussi, il y a des putains de groupes, il y a des groupes amateurs qui se bougent bien le cul et qui mouillent par contre le maillot à chaque fois qu'ils jouent, hein. Ouais, voilà ce que j'ai à dire.
0: Défendez votre scène locale.
1: Ouais, défendez votre scène locale.
0: C'est important. sur ce, on va se quitter avec un autre morceau de l'album Until It Breaks. Le morceau donc chanté en français.
1: Chanté en français, ouais.
0: Qui est Sommeil. Et bien, ça va sortir. Donc, c'est déjà sorti, tu me disais, sur les plateformes, numériques. Ça sortira donc en physique le 4 juin. N'hésitez pas à aller voir One More Slave pour leur release party le 4 juin à la Bulle Café. Vous serez accompagné, j'imagine.
1: De Yas Body, qui fait du funk.
0: Ah.
1: Et de Falling Tapes, qui est le nouveau groupe de Julien Dunfate, qui est une sorte de, justement, un peu new metal, un peu nostalgique comme nous. On se dit que ça collait bien d'avoir une affiche un peu large comme ça, voilà. Et ouais, donc c'est un morceau en français à deux chants intégral. Moi et le principe de ce morceau, c'était de faire un ping-pong entre moi et David. Et les morceaux, les paroles sont bien rageurs, donc en fait, on a préféré le laisser en français pour que le message il passe encore mieux, quoi.
0: Voilà. Et ben, on s'écoute ça sur Radio PFM après cet entretien avec Alex de One More Slave. Comme on dit, je dis souvent d'ici là, des bisous, des câlins et ne courez pas avec des ciseaux. C'est important.
1: Ne courez pas avec des ciseaux.
0: Allez.
1: Merci, Vivien.

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Salut à tous, nouvelle recette de poteau rock avec ce mois de juin qui démarre déjà. Manu à la technique pour une mensuelle désormais, le premier mardi du mois entre 19h et 20h pour le direct, et ceci depuis le mois de février 2026. C'est la nouvelle règle pour poteau rock. Les rediffusions, je vous les signale, hein, parce que bon, c'est important, on ne sait jamais si vous avez loupé celle-ci. C'est le mercredi à 23h30, le vendredi à 21h, et samedi à 14h, un bon créneau aussi, hein, comme le vendredi à 21h, et évidemment sur radiopfm.com. Le générique de poteau rock, c'est toujours le même depuis le mois de février, à savoir Frank Black, leader, ancien leader des Pixies, enfin toujours actuel leader des Pixies puisqu'ils se sont reformés, avec ce titre moche, Don't Pass the Guy. C'est tiré de cet album The Cult of Frey, daté de 1996. Voilà, vous devez maintenant savoir, le connaître un petit peu maintenant, hein, comme c'est tous les mois. Bon, je ne le passe pas souvent, donc forcément, faut s'habituer. Hein,

voilà, par rapport à l'ancien qui s'appelait Cerveau, et un groupe français. Il y en a bien nombreux. Donc voilà le changement un petit peu de ce générique, l'histoire, l'historique. Au menu, donc ce sera de la pop et du rock à travers les années 80, 90, 00, 10 et 20. Les destinations aujourd'hui, l'Angleterre, la France, la Belgique, l'Australie, la Russie, et oui, et les États-Unis pour finir en beauté, ou peut-être à l'intérieur, au milieu, on verra, au niveau des pays. En tout cas, on ne change pas les habitudes, on va commencer par quelque chose de bon, un peu plus pop, ce coup-ci, pop. C'est l'ancien leader de The Verve, le groupe The Verve que j'avais déjà diffusé il y a un mois, hein, pour l'émission du mois de mai. Et là, on retrouve ce leader, Richard Ashcroft, avec ce sixième album, Loving You, paru en 2025 sur Virgin Music. Et en extrait, j'ai choisi le titre Evie News, Richard Ashcroft.

La jolie pop du groupe, alors ce groupe The Sundays qui signifie « si l'on traduit bien les dimanches hein, », c'était pas dur à trouver, bon ils l'ont trouvé, c'est un groupe originaire de Londres, hein, The Sundays, avec ce style assez nonchalant, très planant, bon, c'est de la dream pop en fait, hein. De la dream pop avec ce style qui marchait beaucoup dans les années 90. Et justement, c'est un album sorti en 1992 sur Parlophone, Blind, le deuxième album du groupe. Ils n'ont fait que trois albums, hein, pas grand chose, mais voilà, ils ont réussi à faire une petite carrière quand même. The Sundays, originaire de Londres, donc avec cette jolie voix, la jolie voix d'Harriet pour indication. Donc, bon, c'est tout, hein, trois albums et on s'en va. Et bon, voilà, c'était un bon souvenir quand même avec ce morceau Goodbye. Le morceau Goodbye, donc c'était peut-être prémonitoire pour le dernier album, hein, parce que c'était le dernier en 96, je crois. Donc, oui, c'est ça. Donc là, donc on va passer à quelque chose d'aussi rafraîchissant. Hein. On rapproche de l'été, vous en êtes rendu compte, hein, il n'y a pas longtemps. Mais on n'est pas encore dans la saison officielle, quoique 1er juin, c'est le véritable été, si on se réfère au vrai calendrier. Bref, on ne va pas rentrer dans les polémiques. C'est toujours le 21 juin pour nous, avec la fête de la musique, qui aura lieu encore cette année le 21 juin, tout simplement en même temps que le vrai été, comme on fait tous les ans. Il y aura donc la fête dehors, hein. C'est un dimanche cette année, donc c'est un peu particulier. Mais ça n'empêchera pas les groupes de jouer, il y aura plein de groupes, hein, du rock, de la pop, de tous les styles, hein, du jazz peut-être, dans les rues d'Arras. En tout cas, soyez attentifs, hein, à ce qui va se passer. Moi, je vous le signale déjà, parce que là, je fais une émission mensuelle, donc on se rapproche, hein, petit à petit, de ces événements-là, qui annoncent toujours bientôt les vacances, hein, bien sûr. Et puis, ça fait du bien. Allez, on va continuer, je disais, avec quelque chose de rafraîchissant avec la pop, encore une petite pop rock, électro, un peu plus électro, c'est celle de Pony Run avec ce style électro, hein, électro, pop, surtout bah, les pop rock, électro, on se mélange les trois, avec donc un groupe originaire d'Angers. Angers, c'est la ville, la fameuse ville des Tugs, hein, un groupe célèbre de punk rock. Donc Angers aussi, il y en a d'autres, hein, il y en a plein. Il y a beaucoup de groupes de punk rock là-bas. Donc là, c'est un peu l'exception pour Pony Run. Et je vais vous offrir ce titre pour danser un petit peu peut-être, hein, chez vous, ou, voilà, où vous voulez. Donc Notorious Lady, c'est tiré de ce deuxième album. Pony Run, le nom du groupe, paru en 2012 sur le label Troisième Bureau. Alors eux aussi n'ont pas fait pour l'instant grand chose, trois albums aussi, hein, à leur actif, et je crois qu'ils ne se sont pas séparés, on attend peut-être un prochain album. Allez, Pony Run et ce titre Notorious Lady.

Un bon vieux souvenir, alors c'est peut-être pas le plus connu de cet artiste, mais en tout cas, bon, un petit peu quand même, hein, mais il y a d'autres morceaux qui étaient plus connus. Alors, je vais vous citer le nom de l'artiste, hein, juste après. Alors je vais vous dire tout de suite, par exemple, Easy Way Out ou le célèbre tube Somebody That I Used to Know. Alors c'est le belgo-australien. Alors, belgo-australien, puisqu'il est né à Bruges. Et maintenant, il habite en Australie. Donc, cet artiste en question, c'est Gauthier. Alors, Gauthier, hein, très connu en 2011, date de la sortie du quatrième et dernier album, finalement, de cet artiste. Hein. Making Mirrors, le plus connu celui-ci, de Gauthier. Donc, sorti en 2011, il y a 15 ans déjà, sur Island. Hein, je vous ai dit les morceaux Easy Way Out et Somebody That I Used to Know. Ouais, le plus connu c'était celui-ci, hein, celui que je viens de vous dire. Et puis un style particulier, une voix particulière quand même, un album qui l'est tout autant. Donc les 2-3 premiers albums ont été un petit peu passés inaperçus. Et puis pourquoi celui-là a fonctionné? Parce que bon voilà, il y avait une petite intonation pop rock, et puis avec des espèces de styles musicaux un peu originaux dans ses compositions de morceaux, de titres. Voilà pour Gauthier et ce morceau Eyes Wide Open. Donc c'est finalement le plus rapide de cet album. Alors vous êtes toujours dans Potorock, Manu au micro sur Radio PFM 99.9. J'espère que vous allez bien à l'entame de cet été qui arrive, et bien sûr tout ce qui arrive aussi, bientôt la Coupe du Monde, etc. Bon, pour ceux qui sont fans, hein, y a pas mal de choses en cette fin de saison, pas fin d'année mais fin de saison, hein, mai, juin, juillet, ben, y a le Tour de France, hein, pour ceux qui s'intéressent à ça, allez, on va parler un peu de ça. Et puis bon voilà, donc il y a toujours plein de choses à faire l'été à partir de maintenant aussi, il y a de quoi faire jusqu'à la rentrée, il n'y a pas de souci, et il y aura toujours des choses à faire encore après, selon le temps, voilà, même dehors. Allez, donc là on va cette fois-ci aller en Australie avec The Sleepy Jackson. Donc ce jeu Sleepy Jackson, carrière très éphémère, hein. Ils ont fait que 2 albums finalement, eux aussi. Je suis dans les groupes qui n'ont pas fait beaucoup d'albums aujourd'hui, mais c'est comme ça, c'est des fois le hasard un petit peu quand même, donc j'ai pas voulu faire ça, mais c'est comme ça. Donc alors The Sleepy Jackson, très connu avec leur premier album, hein, Lovers, qui a eu un petit succès. Il était paru en 2003 sur Capitol, le label Capitol. Et donc je vous dis, une carrière de 10 ans, hein, très court, 98-2008. Donc ils sont originaires de Perth en Australie, et j'ai choisi le titre pour vous faire découvrir un peu ce qu'ils font. Alors c'est pas le plus connu de cet album, puisqu'il a quand même eu un succès, un Lovers, mais du coup j'ai choisi le titre Tell the Girls That I'm Not Hanging Out, The Sleepy Jackson, dans Potorock.

Nous étions en Russie, alors oui, en Russie du côté de Rostov sur le Don, donc une ville voilà, dans l'ouest de la Russie, il me semble. Donc avec ce groupe de post-punk, hein, il faut oser maintenant faire de la musique en Russie. Bon là, ça date quand même d'il y a 10 ans, 11 ans maintenant, avec ce troisième album Poverty, sorti en 2015 sur Talitre. Eh bien voilà, c'est du bon post-punk, comme on l'aime bien, comme je l'aime bien, je l'apprécie. Et donc c'était le morceau Lottery par ce groupe russe Motorama, qui me semble continue à faire de bons albums dans ce style. Je crois que le dernier date de 2019 ou un peu plus récent quand même, 2023, ouais. Ça doit être ça. Donc là je pense qu'ils sont bien installés dans ce mouvement post-punk, et bien tant mieux, bienvenue à eux. Donc aux Russes de Motorama. Alors on va cette fois-ci aller aux États-Unis, donc on passe là-bas avec ce groupe originaire tout simplement de Seattle, donc c'est Sebado, qui s'est rapproché ensuite plus du côté du Massachusetts, c'est pas évident à dire, donc voilà, un petit peu plus par là. En tout cas, ils ont leurs influences du côté de l'ouest de la côte américaine. C'est de la lofi, un rock lofi, un peu noise par moment, donc punk aussi, si on va jusqu'au bout de l'explication. Avec le trio de tête, hein, c'est alors Lou Barlow, Jason Lovenstein et Bob Fay, qui donc formaient ce trio avec, je vous dis, un style lofi que j'ai toujours bien apprécié. Donc je les ai vus qu'une fois, Sebado, c'était assez explosif quand même, hein. C'est des morceaux très courts et il y a des morceaux assez très rapides, donc c'est ça, donc avec un style punk des fois un peu plus, enfin surtout au début de leurs années, hein. Donc là on va revenir quand même au début de leurs années justement, mais avec un morceau calme qui s'intitule donc le titre Not Too Amused. C'est tiré du cinquième album Back Sail, donc celui-ci. Et je pense le plus connu avec celui de 1996 qui a suivi, qui était vraiment très bon aussi. Donc la Back Sail, paru en 1994 sur ce label Sub Pop, bien connu également. Donc Sebado avec ce titre Not Too Amused.

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1: 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À voir au Kinociné à Villeneuve-d'Ascq le lundi 15 juin à 20h15.

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0: Salut à tous, salut à toutes pour une nouvelle édition des Gardiens de la BD, toujours en direct sur Radio PFM 99.9. Avec moi ce soir, Franck, tout guilleret d'avoir pu rejoindre le studio surchauffé.
1: Eh oui, vous l'avez remarqué, c'était Franck.
0: Et Laurent qui est enfin reconnecté à la 4G après quelques semaines d'absence.
2: Tout à fait. Salut Nico.
1: Ça fait du bien la déconnexion.
2: Ouais, ça fait bizarre.
0: C'est un peu problématique quand t'as tout dans ton téléphone. Mais... Bref, Franck, on va commencer avec toi, avec un titre sorti en début d'année chez Rue de Sèvres, à savoir La langue des vipères.
1: C'est ça.
0: De
1: Juliette Brocal.
0: Moi, j'allais dire Julie, toi, mais Brocal, je l'avais aimé pas le prénom.
1: Bah, tu avais fait un petit raccourci. Juliette Brocal, c'est sorti chez Rue de Sèvres le 15 avril, donc il n'y a pas si longtemps que ça, en début d'année, oui, mais ça va encore. C'est un one-shot qui fait 224 pages. Encore une fois, un beau bébé. Cette Juliette Brocal est œuvrée dans l'animation, character design, ce genre de choses. Et j'ai le sentiment, en tout cas, je pense que c'est sa première BD seule. C'est un album qui est dense, exigeant, intense, et qui est intéressant aussi parce qu'il joue sur la temporalité avec un point de départ qui correspond presque à une enquête classique. Je vais vous en parler dans un instant, mais en fait on est dans un univers qui est riche, qui est détaillé et qui pourtant est imaginaire. C'est un projet hyper ambitieux de sa part, je trouve. Pour commencer, imaginez une Italie à la Renaissance, sur une île à vocation ecclésiastique, on va dire ça comme ça. Les prélats, des lords, des alliances pour le pouvoir, tout et tous gravitent autour d'un phénomène qu'ils appellent la langue. Donc la langue des vipères, la langue qui est un idiome liturgique qui fait apparaître des réponses aux questions posées. C'est ça sous la forme de visions, un peu comme des hologrammes dans un monde futuriste. Donc ça fait apparaître des visions du passé et du présent.
2: Ça fait penser à Mélenchon.
1: Alors non, c'est pas ces hologrammes-là. C'est des formes un peu kabbalistiques aussi.
2: Avec des réponses aux questions.
1: J'ai mes questions, vous avez vos réponses. C'est pas Mélenchon, ça, par contre. Des visions du passé, du présent et en différents endroits. Et ce savoir qui est rare, qui est précieux et convoité, il est étudié au sein de l'abbaye de Réole, sur cette île, par les jeunes nobles. Une fois que je vous ai dit ça, on va s'intéresser à Iodis. Iodis, c'est la fille illégitime mais protégée d'un puissant cardinal, et elle est là aussi pour apprendre cette langue-là. Elle a pour objectif, elle, d'être l'élève choisie pour devenir doctorante et ainsi quitter la vie monacale parce que elle n'a pas envie de rester sur cette île à faire la bonne sœur tout du long. Et là va arriver Alcyon de Montréal, à qui tout réussit, à qui tout sourit, et qui énerve, évidemment, Iodis, qui devient sa rivale, et dont Iodis se méfie beaucoup parce qu'elle est persuadée qu'elle cache quelque chose. Se produit alors le véritable point de départ, c'est qu'un moine de cette abbaye, qui est en train de peindre un tableau précieux, va disparaître avec le tableau, et en laissant la salle dans laquelle il œuvrait totalement en décombre, on sait qu'il s'est passé quelque chose de grave, une altercation violente, c'est évident.
2: Avec une trace sur la langue.
1: Ouais, si tu veux. Iodis est persuadée qu'Alcyon est dans le coup, en tout cas qu'elle sait quelque chose et qu'elle cache un secret qui pourrait perturber l'abbaye tout entière. Ça, c'est le point de départ, et après on va faire des, non pas des flashbacks, mais des jeux dans le temps, où on va suivre ce qui s'est passé auparavant pour différents personnages. 224 pages là-dessus, avec des codes, quand vous entendez ce que je vous raconte, des codes qui sont quand même très attendus pour une enquête. On a la rivale de l'héroïne, on a une disparition, on a des complots entre nobles, et cette héroïne, qui est presque solidaire, mais en tout cas qui est frondeuse, qui est rebelle. Donc ça, c'est assez classique, et pourtant, c'est raconté d'une telle manière qu'on est totalement immergé dans l'histoire. La lecture, elle est lente, elle est exigeante, je l'ai dit au début, elle est prenante. On ne la lit pas en un soir, ou alors il faut s'y atteler tôt et s'attendre à se coucher tard. On découvre évidemment le monde, ses codes, l'architecture, les costumes, tout ça, en plus de l'intrigue, ce qui fait que ça prend du temps. On n'est pas dans un chemin balisé. En plus, esthétiquement, c'est un trait très élégant. des couleurs qui sont très particulières, qui sont, moi je trouve splendides, et qui, pareil, qui t'immergent là-dedans. Et l'effet de la langue des vipères, l'effet graphique, est super bien rendu. J'irai pas jusqu'à dire que ça ira dans mon top 10, j'en suis pas persuadé, parce que ça reste complexe, et ce manque de fluidité ou de simplicité par moment, rend la lecture un peu complexe, freine un peu l'élan. Quelquefois, tu as besoin de bouffer d'oxygène. Donc, c'est ça qui peut pêcher. Mais ça reste une œuvre quand même très impressionnante, j'ai trouvé. Toi, tu l'as lu, toi, Laurent ?
2: Je l'ai acheté, pas encore lu.
1: Et feuilleté, dedans, donc
2: feuilleté. Le dessin me faisait penser un peu à Timothée Le Boucher. Un peu dans le style...
1: Je peux comprendre. Un peu simple.
2: Enfin, ça paraît simple.
1: Mais c'est très chargé, mais, là, ouais. dans les
2: ça,
1: décors.
2: Ça
1: les
2: paraît simple. Et en fait, je l'ai acheté parce qu'il est en rupture. Et c'était le dernier exemplaire, et donc voilà.
0: Alors que tu aurais pu acheter l'édition collector que Rutsev avait proposé en financement participatif.
1: Oui, c'était une campagne Ulule au départ.
0: C'est une petite maison d'édition qui n'a pas les moyens de sortir des livres, donc ils feront un financement participatif.
1: Bon, en tout cas, je pense que pour une première œuvre, c'est quand même particulièrement à noter, à lire. Moi, j'ai été assez surpris, on m'en avait dit du bien, j'y suis allé, je ne le regrette pas. Parce que j'ai lu quelque chose d'étonnant sous ces aspects, enfin en tout cas quand je vous le résume comme ça, sous des aspects qui peuvent paraître classiques, la lecture ne l'est pas du tout. Ça vous pomme pas parfois, mais ça vous rattrape toujours, et c'est très riche. Ouais.
0: Il y a une possibilité de faire des suites ou c'est récits ?
1: Alors,
0: on a un tome.
1: Sans rien dévoiler à l'intrigue, ça conclut peut-être pour certains un peu abruptement, mais ça conclut l'histoire. Mais vu l'univers et vu la manière dont ça se conclut quand même, on pourrait très bien imaginer une suite, mais je suis pas sûr que ça soit la volonté de l'autrice. À voir. Là, j'ai pas lu assez de choses sur elle pour savoir si elle prévoit ça. En tout cas, c'est annoncé comme un one shot.
0: Ok. Merci.
1: Donc c'était La Langue des Vipères chez Rue de Sèvres de Juliette Brocal, que je vous recommande quand même chaudement. Hein.
0: Oui. On a bien compris. moi, je vous parlais de Goldfish de Brian Michael Bendis chez Delcourt. C'est le troisième roman graphique noir signé par Brian Michael Bendis à la fin du siècle dernier, avant qu'il devienne la superstar du comics de super-héros chez Marvel. Et donc, cette fois-ci, on va suivre l'escroc David Gold qu'on avait déjà vu dans Jinx. Alors, Jinx, pour rappel, c'était un remake du Bon, la Brute et le Truand dans un monde de polar contemporain. On en avait parlé il y a en début d'année, peut-être.
1: D'accord. Je sais pas si t'es avec moi, parce que là, ça me saute pas à l'oreille.
0: Donc, cette fois-ci, David Gold revient dans sa ville natale après des années d'absence. Mais il revient pour une seule raison, récupérer son fils. Grand arnaqueur devant l'éternel, il retrouve ses anciens repères et découvre surtout deux choses qui vont mettre à mal sa quête de réussite, enfin la réussite de sa quête plutôt. C'est que son ex-femme est désormais la patronne du crime dans cette ville, et que son plus vieil ami et accessoirement ancien complice est devenu inspecteur de police.
1: Ou le grand écart, ouais, et pas l'amant de sa femme, mais d'accord.
0: Et donc, tout l'enjeu du récit, c'est comment Goldfish, c'est son surnom, réussira-t-il à manier la chèvre et le chou pour réussir à récupérer son fils.
1: D'accord, ça le met entre les deux, de caribes dans cils, là.
0: C'est ça. Pardon.
2: Avec les émissions, ouais, c'est déjà un peu trop pour moi.
0: Alors un peu de contexte, c'est le premier album qu'il a sorti, même si c'est pas dans l'ordre chronologique.
1: Ok.
0: Donc alors déjà sur Torso et Jinx, il y avait des limitations techniques dans le dessin de Bendis, puisque il est surtout connu en tant que scénariste. Donc c'est pas là où ça va être le plus flamboyant. Des photos ancrées, des personnages au visage hésitant selon le
1: aléatoire
0: le moment. Ouais. Plein de couches de noir parce que on fait du polar, donc.
1: Donc il faut que ça se fasse bien.
0: Bah, t'avais Soderbergh qui avait fait Trafic,
1: oui.
0: Le film, et qui avait mis un filtre jaune parce qu'au Mexique il fait chaud, donc.
1: Oui.
0: Pourquoi pas.
1: Aux États-Unis, bleu dans les bureaux, oui.
0: Tu peux toujours tout justifier. C'est peut-être le plus noir des trois, Tom. Parce que je ne vais pas spoiler la fin. Mais
1: en disant ça, t'en dis déjà beaucoup.
0: Voilà. C'est une histoire de truand. Et comme dans les autres tomes, Bendis s'amuse. Il compense ses faiblesses au niveau dessin par un vrai sens dans la construction des planches, avec un effet quasi cinématique qui fonctionne super bien. On sent malgré tout que c'est. C'est les débuts, donc la narration est moins maîtrisée. Il part moins dans des délires avec des planches un peu éclatées et compagnie, comme il pourrait le faire. Mais ça permet de rester concentré sur un récit plus linéaire aussi, puisqu'on est vraiment centré sur un seul personnage. Comme toujours chez Bendy, c'est déjà à l'époque, c'est les dialogues qui font tout le boulot. Les comparaisons à l'époque avec le cinéma de Tarantino n'étaient pas là pour rien. Pardon.
1: C'est comme te perdre.
0: Ouais, c'est pas. Et ce qui fait que, comme dans Reservoir Dogs par exemple, c'est vraiment le premier film réalisé par Tarantino. La narration, malgré un sens du découpage des planches,

0: bien et se dévoyer vraiment dans l'industrie mainstream. Bendis a été un auteur complet, il tentait des choses, et puis c'est toujours bien de redécouvrir une, enfin, des bouquins qui sont un peu oubliés, écrasés par le statut qu'il a pris de vous. Enfin, le bouquin est très sombre, que ce soit dans les couleurs et dans l'histoire. Peu ou pas d'espoir ici, la mort et la trahison étant partout.
1: Et est-ce que tu peux lire le 3 sans avoir...
0: Oui. Ouais. Oui, tu peux. Il n'y a pas de problème là-dessus.
1: Très bien.
0: On va faire la première pause musicale avec Villanelle et le titre Opportunity Arising.

0: deuxième partie des Gardiens de la BD, toujours en direct sur Radio PFM.
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0: Merci Franck. Laurent, tu vas nous parler de Pourpre Sang. J'ai pas le prénom.
2: Léo Chérel.
0: Voilà, sorti chez Astrolabe, donc la nouvelle maison d'édition du groupe Média Participation, supervisée par François Hercouet, le directeur éditorial d'Urban Comics, qui doit sortir le prochain Sean Murphy.
2: Eh ben, d'abord dire que c'est la deuxième BD que je chronique d'Astrolabe et que les albums restent toujours d'une.
3: C'est laquelle, l'autre?
1: C'est quoi la première?

0: Là, la première.
1: C'est pas la première ?
2: Non, ça c'est leur premier.
1: Ah, bah c'est alors ça, j'ai confond avec des aventuriers d'ailleurs, c'est ça, je confonds.
2: Oui.
1: C'est ça.
0: Donc tu changes toute ton intro maintenant,
1: non.
0: La chronique est foireuse.
1: Non, de très bonnes factures.
2: Alors moi, à la couche, je me suis dit, tiens, il y a quelqu'un qui fait un revival soleil du début des années
0: 2000. Ouais.
2: Sans juger de la qualité du truc.
1: Alors c'est un peu ça quand même, hein. Mais quand même, c'est intéressant. On fait la connaissance de Soln et de Laurinthe, son apprenti, qui sont tous deux des pourpres sangs. Alors, les pourpres sangs, ce sont des chasseurs de monstres, de créatures fantastiques, qui sont engagés par les populations du pays pour justement combattre ces monstres qui perturbent le bon fonctionnement du commerce, de la société, et en l'occurrence, ils sont là à la chasse aux ronge-côtes, une sorte de créature sous-marine, un peu comme entre un ver et une grenouille, qui s'attaque au bateau.
2: Avec des grosses dents.
1: Voilà, qui s'attaque au bateau et qui du coup s'en prend aux pêcheurs, ce qui freine un peu l'activité. Après un combat compliqué, mais où ils sortent vainqueurs, les affaires sont pas forcément florissantes. En tout cas, c'est le constat qu'ils font. Ils sont pas payés à hauteur de tous les efforts qu'ils ont faits. Et donc, ils acceptent, en tout cas Soln accepte une proposition qui lui est faite d'Adèle d'Aubépine, qui est une sorte d'aristocrate, qui souhaite bénéficier de la protection de Soln et de Laurinthe pour se rendre à la réception qui est organisée par le gouverneur, puisque c'est un monde qui est organisé en île. Et donc, elle doit se rendre sur l'île principale où va se dérouler le bal d'équinoxe au sein du palais du gouverneur. Alors qu'ils y arrivent, Soln rencontre un ami, un ancien ami, qui, comme lui, a été chasseur de monstres, mais qui est aussi magicien. Et il le retrouve là parce que il s'est mis au service du gouverneur, gouverneur qui est un très grand collectionneur de pièces d'art très rares. Et donc cet ami, j'ai oublié son nom, Archibald, a permis au gouverneur d'obtenir une sorte de tête momifiée qui serait celle d'une ancienne déesse qui aurait vécu sur l'île de Nimue. Cette déesse a été délaissée par les hommes, c'était une sorte de déesse qui rendait finalement une déesse bienveillante pour les moissons, pour la prospérité, et puis les habitants de ce monde imaginaire, enfin de ce monde fantastique, l'ont délaissée, et finalement elle a été tuée par un chevalier, qui lui a coupé la tête. Et donc, il l'a conservé, il l'a offerte à son suzerain. Cette relique...
2: Elle s'appelle comment, la déesse ?
1: C'est
2: pas Nimue ?
1: Non, ça c'est l'île... Mais elle a vécu, en fait, l'île de Nimue.
2: Nimue, c'est l'autre nom de la Dame du Lac.
1: Ouais, bah donc, en tout cas, c'est l'île de Nimue et la déesse. Je ne sais pas si on lui a donné un nom, je ne me souviens plus. En tout cas, le gouverneur, le point d'orgue de son bal, c'est effectivement la présentation de cette tête de déesse. Et donc, tout le monde est réuni un peu pour ça. Sauf que, très vite, on s'aperçoit que cette tête va focaliser finalement d'autres... personne que le gouverneur. Il y a d'abord cette fameuse d'Aubépine qui souhaite récupérer la tête et la dérober. Et puis, il y a aussi une sorte de secte avec des pouvoirs un peu maléfiques qui est aussi fortement intéressé par, pour récupérer cette tête, puisque celui qui en fait possession se retrouve avec une puissance non négligeable s'il arrive faire renaître cette déesse. Voilà, je vais m'arrêter là. Vous comprenez que effectivement, au milieu de l'assemblée, au cœur du bal, et face à des rivalités diverses et une volonté de voler cette tête de déesse, il va y avoir
2: une grande scène d'action.
1: Une grande scène d'action, et puis et puis toute une série de péripéties qui va entraîner Laurinthe dans une sorte de quête à la poursuite d'Aubépine, et aussi prise dans la volonté de la secte de se débarrasser et de prendre le pouvoir.
2: C'est marrant, ça me rappelle une bande dessinée dont on va parler la semaine prochaine. Tu remplaces la tête par un truc magique dans l'espace.
0: Alors,
2: on en parlera la semaine prochaine.
0: Oui, mais pour moi, ça n'a rien à voir. Ayant lu les deux, mais bon.
1: Enfin, je sais pas, toi, t'es d'accord à peu près avec ça? Moi, ce que j'ai trouvé, c'est finalement intéressant.
0: Oui, parce que c'est la vie qui compte, c'est pas le résumé.
1: C'est ça. En tout cas, je trouve que ça se laisse. On est pris par l'action, ça se laisse lire de façon assez agréable. Au niveau du dessin, et pourtant c'est pas trop ma tasse de thé, j'ai retrouvé des traits de Munuera, un peu.
0: Oui. Oui, à la limite, oui.
1: Tu sais, sur les Campbell.
0: Un point faible, il n'est pas sur le dessin.
1: Non.
2: Celui qui faisait Sloka avec Arleston, un peu.
0: Adrien Flock.
2: Ouais. Enfin, moi, je ne l'ai pas lu, je parle juste de la couve.
0: Un mélange, à la limite, c'est un bon mélange entre les deux. Graphiquement plus proche, enfin, design Flock et dynamisme et mouvement des personnages, plutôt Munuera, ouais.
1: C'est en tout cas, enfin, je trouve qu'au dessin ça le fait bien, je trouve que c'est dynamique, les planches sont bien construites, c'est assez intéressant. Après au scénario, je trouve que pour un premier album ça se tient pour un public jeune. Ouais.
2: Un public qui a jamais lu des trucs qui verra pas tous les clichés. C'est une question.
0: Il y a un peu de ça.
1: Je trouve que, enfin, en tout cas, ça peut pas être, enfin, le public attendu, ou en tout cas celui qui peut se perdre dès le premier tome, c'est un public adulte qui a cette culture de l'heroic fantasy déjà d'il y a 15 ans. En revanche, je trouve que ça fait le taf tout à fait pour une génération qui rentre dans la BD et qui a envie de vivre des aventures un peu extraordinaires. Il y a un peu de monstres, il y a des personnages un peu caricaturaux, il y a cette héroïne qui va se découvrir. Enfin voilà, ça, je trouve que ça, en tout cas pour du public jeune, ça le fait bien, et je trouve que c'est en tout cas une série qui peut s'installer. Voilà.
0: Je suis curieux de lire la suite.
1: Moi, c'est ce que j'attends aussi.
0: Ce qui est déjà une réussite. Mais j'ai trouvé qu'ils mettaient beaucoup de choses en fait différentes. Ton résumé, il est difficile à faire de manière claire parce qu'il y a beaucoup d'ingrédients, des choses qu'on a déjà vues. Mais quelque part, je me demande si ça manque pas un peu de clarté, ou alors il fallait plus de pages, comme la langue des vipères, ils ont pris vraiment le temps de tout installer. Je me demande si c'est pas un peu trop riche pour un tome 1.
1: En fait, c'est un peu. T'as des difficultés à résumer parce qu'effectivement, il se passe plein de choses et ça va très très vite. Que tu peux pas trop en dire non plus, sinon tu rentres très vite dans l'intrigue et.
0: T'en dis trop et t'en dis trop. Il y a
1: plein de portes qui s'ouvrent et finalement, il va falloir que sur les tomes suivants, alors je sais pas combien il y en a qui sont prévus, mais que ça se recentre un peu. Notamment sur, sur tous les personnages qu'on peut croiser, les intrigues, parce que finalement, sur un album qui doit faire une petite cinquantaine de pages, t'as quand même en personnages principaux ou secondaires au moins une dizaine de protagonistes qui potentiellement peuvent jouer un rôle dans l'histoire. Donc, oui, à recentrer, je suis d'accord avec toi.
2: Ce que je trouve dommage aussi, c'est que pour une nouvelle maison d'édition, sortir un premier album que les gens ne vont pas identifier comme venant d'une nouvelle maison d'édition, c'est un peu risqué.
0: Bah, sauf que Soleil, les albums auxquels tu m'as fait référence, ils sont vieux et que des nouveaux lecteurs n'ont pas cette ref aussi bien, toi tu parlais du cliché, que de la couve et de l'esthétique.
2: Ouais,
0: donc,
2: mais tu vois,
0: ça peut fonctionner.
2: Morgan, quoi que tu penses de Terre ou Lune, au moins ils ont eu une proposition forte pour...
0: C'est clair.
2: Commencer, quoi.
1: Ouais. Mais sur un, enfin moi je suis d'accord avec avec Franck sur un public jeune.
2: Mais je suis pas sûr que ce soit à destination d'un public jeune. C'est...
1: Bah si c'est aller chercher un renouveau ou une nouvelle dynamique sur un créneau Soleil qui commence à être un peu désuet. Ouais, là c'est il y a du risque.
2: On verra.
1: Donc voilà, c'était Pourpre sang de Léo Chérel, édition Astrolabe.
2: Merci Laurent, on va faire la deuxième pause musicale avec Sonic Youth et I Dreamed, I Dream. Ouf.

0: Troisième partie.
1: Je dirais que c'est pas l'enregistrement.
0: Troisième partie des Gardiens de la BD, toujours en direct sur Radio PFM. Je vais vous parler du nouvel ouvrage sorti chez 404 Graphique. Il s'agit d'une petite dose de tremblement.
1: Oh, de joli titre.
0: Conrad et Bailey. On est ici dans une bande dessinée psychologique.
1: Ouais.
0: Inquiétante, à la frontière du cauchemar, de la paranoïa et de la réflexion sur la nature même des rêves. Puisqu'on va parler de rêves pendant tout l'album. Le récit suit Jean, une étudiante qui fait des cauchemars récurrents et dans lequel elle voit toujours un homme, le même, qui vient, quel que soit le cauchemar.
1: Okay.
0: Elle ne le connaît pas, elle ne sait pas pourquoi, elle s'en inquiète pas plus que ça, jusqu'au jour où, en se baladant dans la rue de son campus, elle voit une affiche. Avez-vous rêvé de cet homme ?
1: Waouh !
0: Voilà, donc ça c'est le point de départ. Elle va rencontrer des scientifiques qui vont l'interroger sur les rêves qu'elle fait, compagnie, l'homme, tout ça. Et ce qui fait que... rapidement, on est dans une espèce de dimension très troublante, parce que s'il y a une affiche sur le campus, vous doutez bien qu'elle n'est peut-être pas la seule à faire des rêves avec ce mec-là. Donc, est-ce que c'est encore une expérience intime ou un phénomène collectif ?
1: Mmh.
0: Et le bouquin va jouer justement sur cette perte de repères. Là-dedans, les rêves sont... enfin, ça semble pas être des rêves alors, enfin, naturels, avec des gros guillemets. Enfin, pas des créations uniques, propres à chaque personne. Il y a peut-être quelque chose, quelqu'un, qui contrôle le tout, ou ça peut être une expérience... enfin, pas hallucinatoire, mais est-ce que ça pourrait être une sorte d'expérience chamanique sous contrôle qui fait que tout le monde pourrait accéder aux rêves des uns et des autres.
1: Okay.
0: Voilà, donc la 404 Graphique de toute façon. Donc,
1: c'est une adaptation ?
0: Non. Alors,
1: d'un livre ?
0: Lequel ?
1: Ben, avec le même titre, non ?
0: Ça me dit pas. Hein.
1: C'est vrai ? Bon, ouais. J'ai vérifié.
0: Mais... je vérifie. Indirectement, oui, on parlera après des références.
1: Une petite dose de tremblement. Michael Conrad.
0: Bah, c'est
1: Jean, une étudiante, fait des cauchemars.
0: Eh bah, c'est la BD, ça, non ?
1: Bah, je crois pas. Un livre. Enfin, bref.
0: Ouais, bah,
1: vas-y.
0: Pour mener le tout au-delà des questions sur la manipulation des rêves, les liens avec la réalité, le sommeil comme outil de propagande, la bande dessinée va déconstruire peu à peu la perception de la réalité. Chaque révélation au fur et à mesure que Jean va avancer dans ce qu'elle croit comprendre, d'elle-même et du monde entour, va l'amener elle et le lecteur à se poser la question fondamentale. Elle est où à ce moment ? Donc,
2: ça nous laisse
0: ambiance anxiogène. Alors chez moi, ça a fonctionné immédiatement parce que j'aime beaucoup le travail de David Lynch. J'aime beaucoup le travail de Philippe K. Dick, qui était, même si c'était pas directement sur le rêve, lui, mais c'était sur la question de qu'est-ce que la réalité ? Pardon. Le dessin renforce la sensation de malaise parce que c'est
2: du noir et blanc.
0: C'est du noir et blanc, presque du fusain, on dirait. Des personnages un peu grotesques. C'est pas des beaux personnages. Ils ont tous un peu un côté monstrueux qui renforce plus que monstrueux, organique. Mais ça donne du coup une vraie identité au récit. Le rythme est lent, mais c'est pareil, c'est volontairement lent. Et ça crée une tension tout au long du bouquin. Pardon. Ça peut perdre une partie du public. Oui. Franck, je pense à toi.
1: Oui,
0: je pense que c'est pas...
1: C'est déjà fait. Hein.
2: Alors, sur le critère 404, on est plutôt Azuelo ou...
0: Alors, c'est moins qu'Anzuelo, mais c'est... enfin, si, c'est quand même bien perché. Parce qu'en plus de ça, le récit se permet une conclusion surprenante, je dirais.
1: Ah.
0: Enfin, voilà. Donc du coup, ça ouvre beaucoup, ça évoque beaucoup d'œuvres du fantastique, psychologique, tout ce qui est l'effondrement de la réalité. Et ce qui est renforcé aussi, parce que ça se passe dans un campus universitaire, dans des bureaux, enfin c'est vraiment... je sais pas quand a été fait la BD, mais il y a un côté Severance un peu. Des trucs neutres, très propres et compagnie, et en fin de compte, on n'y est pas. Enfin, on n'y est pas. On sait jamais exactement où on est. C'est étrange, moi j'étais en pleine immersion avec ce bouquin-là, c'est angoissant, c'est fascinant et dérangeant, et c'est pour ça que je vous conseille une petite dose de tremblement de Conrad E. Bailey, sorti chez 404 Graphique.
1: Très bien.
2: J'irai le chercher.
1: Bah pas moi. J'en ai essayé quelques-uns et celui-là je le sens pas.
2: Et toujours un bel objet.
0: Oui. Oui, bah des grands formats, tout ça, il sait faire, Monsieur Beaujouan. Laurent,
3: oui,
0: tu vas nous parler du vrai titre de ta bande dessinée. Donc Gunnar le vampire, c'est de Dumonteuil, c'est sorti chez Dumonteuil.
1: Je crois que c'était guitare, mais pour de vrai.
2: Oui, c'est Gunnar le vampire, pour les mauvaises langues. Nicolas Dumonteuil, Air Libre, 272 pages. Nous restons sur un album... où il y a un peu de lecture et beaucoup de matière. On est au début du siècle, 1910. Gunnar, qui est un vampire qui a au moins 600 ans, loue une aile d'un vieux château au fin fond de la Bourgogne. Il est venu s'installer en Bourgogne puisque y a vécu... et y est enterrée une vampiresse qui a été canonisée, ce qui est quand même plutôt rare. Gunnar est un véritable vampire, c'est-à-dire qu'il n'est pas devenu vampire après une morsure. C'est sa mère qui a été...
0: violentée par un vampire.
2: Qui a été maudite, et donc la malédiction s'est reportée sur ses enfants, puisque Gunnar a une sœur jumelle, et donc c'est à travers cette malédiction qu'il est...
0: C'est guitare, sa sœur jumelle.
2: Non, c'est Gunnel. Donc, il vit avec son grand amour, Marthe, qui, elle, est une humaine qui a fait le choix de ne pas...
1: devenir vampire.
2: Ne pas basculer dans l'éternité. Ce qui fait qu'elle a, en 1910, plus de 80 ans, et elle est plutôt à l'aune de sa vie. Gunnar, lui, exerce la profession de couturier et il a eu une commande très importante, une robe à réaliser avec un tissu magnifique, un modèle assez moderne.
1: Ok.
2: Voilà. Ce n'est pas un vampire comme les autres, puisque il supporte le jour d'abord.
1: Ah.
2: Donc il peut sortir le jour.
1: Il triche.
2: Il triche pas, il mange du charbon avec une sorte de d'huile de baleine. Enfin bref.
0: Okay. Il mange pas les vampires.
2: Alors, il mange du charbon parce que ça lui permet de supporter la lumière du jour. Parallèlement, voilà, il passe commande auprès de la prostituée du village, qui est une jeune émigrée orientale, pour que régulièrement elle lui mette à disposition son bras pour qu'il puisse se sustenter d'un peu de sang humain.
1: D'accord.
2: Pour autant, Gunnar est complètement intégré au village. Alors même si, comme toute personne qui n'est pas comme les autres, il peut y avoir des ressentis. Il a pour autant quelques amis et du soutien, notamment le curé, qui vit avec sa mère, qui est toujours sur son dos et qui lui reproche justement cette relation avec Gunnar, ce qui lui permet de la supporter. détecter plus facilement, c'est qu'il a tendance à taper dans le vin de messe. Et donc, voilà, c'est un curé un peu atypique.
1: Pour ça, je ne suis pas sûr.
2: Alors, cette quiétude, elle est un peu perturbée par la découverte de cadavres d'animaux, d'abord des lapins dont on a coupé la tête et qui ont été complètement vidés de leur sang, ensuite un bouc dont la tête a été déposée devant l'église, et puis un cheval qui a été décapité. Forcément, ça cristallise un peu les tensions au sein du village, et donc la suspicion se porte sur Gunnar. C'est d'autant plus compliqué au moment de ces découvertes que viennent s'installer aussi au village une communauté de gens du voyage avec un géant aveugle qui semble un peu possédé. Donc voilà, ça complète la suite de la présentation. Et la situation va encore se compliquer quand Gunnel, sa sœur jumelle, réapparaît. Il n'a pas vu depuis des siècles. C'est son opposé. Autant lui est plutôt bienveillant avec les hommes, autant elle, n'en fait qu'une bouchée.
1: Oui, bah oui.
2: Voilà.
1: Qu'une tu sais.
2: Surtout qu'elle vient avec son mari, qui est le premier vampire connu au monde, puisque c'est un ancien Néandertal qui a survécu et qui, effectivement, s'appelle Bruno. voilà, qui est baron. Enfin bref, c'est un peu décalé. Alors c'est très compliqué. Enfin, c'est très compliqué de chroniquer cet album parce que on est dans une histoire qui s'installe dans le temps, qui se construit progressivement, et en tout cas moi que je trouve très très intéressante. Chaque personnage apparaît à un moment un peu critique de l'histoire et apporte un élément supplémentaire à l'intrigue. Le dessin, tu l'as lu ?
0: Non.
1: Le dessin du Monteuil.
0: Je n'ai pas touché une BD depuis deux semaines.
2: Le dessin du Monteuil est clairement superbe. Enfin, franchement, c'est
1: mieux que d'hab.
2: Ah, je trouve que là, c'est vraiment du haut de gamme. Ouais. Parce que tu as tout un travail de décor. Notamment au niveau du village, des planches où on a des plus grandes cases où ils plantent vraiment la description du village, des paysages qui te mettent vraiment dans cette ambiance de campagne bourguignonne. C'est la mise en couleur. Elle rend vraiment, vraiment, elle apporte vraiment un. Alors pour le coup, je l'achèterai jamais en noir et blanc parce que la couleur a vraiment son importance. Elle crée une ambiance, elle séquence aussi, elle vient aussi séquencer l'histoire. On passe d'un jaune ocre au rouge, au bleu quand on est dans la nuit. Ça séquence vraiment bien les histoires. En tout cas, moi j'ai adoré. Je dirais le seul petit reproche qu'on pourrait faire à cet album, c'est la fin. Ah. On a l'impression qu'il... Alors peut-être que c'est aussi sa façon de travailler parce qu'il construit son scénario en dessinant. Il fait les deux. Et on a l'impression que ça s'arrête un peu brutalement sur les 10 dernières pages. Et ça laisse une impression un peu...
1: Un peu bâclé,
2: ou en tout cas,
1: on
2: autant il te tient en haleine et il te donne toutes les clés de compréhension et tu chemines dans cette histoire en finalement te projetant sur les personnages parce qu'il il te raconte tout ça au milieu de cette intrigue et t'as l'impression que à la fin, peut-être pris par le temps parce qu'il faut boucler. Un événement particulier, un truc qui bascule à un moment donné, mais ça joue sur les trois dernières pages. Quand t'as pris, toi, l'habitude d'avoir un temps un peu plus long à poser les choses. Sinon, pour moi, ça fera partie des top 10.
1: Oh.
0: voix voilà. comme le mien avant.
2: Donc Gunnar le Vampire, Nicolas Dumonteuil, Air Libre.
0: Franck, tu vas finir l'émission.
1: Bah salut les gars. Vous pouvez y aller.
0: Si je t'écris de Baudard et Zablu, c'est sorti chez Dupuis.
1: Exactement, sorti le 7 mai. C'est un one shot de 80 pages. Denis Baudard, moi, clairement, si j'ai attendu cet album, rien que pour lui, mais sans aucune idée du contenu.
0: Comme dessinateur, il
1: était rare depuis des années, ouais, c'est ça. Son plus grand succès reste pour moi Green Manor.
0: Qui a peut-être pas été un vrai succès.
1: Qui a un succès d'estime, mais pas de vente, clairement. Et il est très apprécié, enfin en tout cas très admiré dans son style, dans son dessin, dans sa capacité à dessiner par beaucoup d'auteurs.
0: Ouais, c'est ça, c'est un auteur pour les lu par les auteurs.
1: Ouais.
0: J'ai l'impression.
1: Ouais, ouais. Bah comme t'en as, comme Wen Ling en son temps. Enfin ouais, il y en a pas mal comme ça. Ça veut pas dire qu'il bossait pas, mais ça veut dire qu'il faisait pas de BD en tout cas. Moi je connaissais pas l'histoire. J'attendais d'être ébloui par Baudard. Point. Sauf que, c'est l'histoire qui m'accueillit. Servi parfaitement par le dessin de Baudard, donc oui, j'ai été ébloui par Baudard. Alors, comment ça se passe? C'est l'arrivée d'abord d'une famille de quatre, parents et les deux enfants, d'une famille en vacances, en bord de mer, au pied des falaises. Les plages sont bondées, et la voiture n'est pas encore vidée, que Louis, le père de famille, fait quelques pas sur la plage et se replonge immédiatement à l'âge de ses 10 ans dans ses souvenirs, car il a reloué la maison qu'il occupait avec son père, son oncle et sa tante quand il était jeune, et donc il va revivre ces vacances là. On fait une sorte d'énorme flashback quant à cette époque là avec ses copains dans les années 70. Il partageait rire, plage, soleil, et même la peur de la sorcière qui était dans la maison au bord de la falaise, celle qu'on voit sur la couverture. Comme on aime à se faire peur quand on a cet âge-là. C'est donc les souvenirs d'une semaine de vacances, précisément, qui a fait de lui l'homme qu'il est devenu par tout ce que ça va raconter, aussi parce qu'il fête ses 10 ans pendant ces vacances-là. On part sur une histoire avec un cadeau d'anniversaire raté, qui vont le faire beaucoup réfléchir, qui vont le désarçonner. C'est une histoire qui est nostalgique, qui est émouvante, qui est simple et qui est drôle. Car évidemment, là depuis le début, je ne vous ai pas parlé de sa mère. Et sa mère est un personnage absent mais important de l'histoire, parce que c'est bien là que tout se joue dans cet album. La résilience du jeune homme, sa relation avec son père, la gestion du deuil, on le sait assez vite, donc c'est pas, je vous spoil pas en vous parlant de deuil, les silences et les non-dits, c'est ça qui fait tout le sel de cette histoire. Et tout ça avec un dessin qui est puissant, expressif, que j'adore, et qui te crée l'émotion super facilement. Et ce qui est assez impressionnant, c'est qu'il est en capacité de te faire revivre les années 70 au travers des fringues, des décors dans les maisons, les bagnoles, enfin la totale. T'as vraiment l'impression d'y être.
2: Juste une illusion, quoi.
1: Juste une illusion. c'est ça. Et ce qui est surprenant, c'est que quand je l'ai fini, sur le papier, ça m'a donné l'impression du téléfilm français du lundi soir, le truc qui a une histoire tellement simple que ça pète pas plus haut que son cul. Mais c'est fait avec une extrême justesse, une tendresse et de l'humour qui font que, en réalité, ça ressemble presque plutôt au blockbuster français au cinéma, le truc qui va faire déplacer les foules, parce que il tape juste. Donc, vous l'avez compris, moi, c'est un album que j'ai beaucoup, beaucoup aimé.
2: Et par rapport à Zidrou.
1: Et avec un joli, avec un joli final. Alors, c'est ça. C'est que clairement, Vincent Zabu, il a fait beaucoup de choses plutôt pour la jeunesse, mais les fois où il est arrivé en adulte, il y a un air de famille. Il y a clairement un air de famille. Il n'y a pas de cancer.
2: Je l'ai pas lu, mais ça ressemble quand même étrangement à du Zidrou.
1: Ça, c'est la même veine d'auteur. En tout cas pour cette histoire-là, c'est plutôt la même veine d'histoire. Donc moi c'est un album que j'ai vraiment apprécié, qui est simple. Sur 80 pages, il a le temps de bien expliquer les choses. Il y a plein de choses dans l'histoire que je ne vous ai pas détaillées, parce que on le voit sur la couve, et je vous en ai parlé, il y a la maison en haut de la falaise avec la sorcière. Ça va être un élément important dans le développement des deux tiers de l'histoire et de comment il va vivre ses 10 ans.
2: Enfin, donc, 80 pages encore. Ça fait quand même là, des BD qu'on chronique avec des
1: fortes pagaisons. Des fortes pagaisons. Et c'est ce que j'avais dit déjà il y a 2-3 émissions, comme quoi on table. Moi, depuis le début de l'année, j'ai lu des BD où il n'y en a qu'une ou deux qui sont à entre 40 et 60 pages. Et tout le reste, c'est des gros pavés. Quoi qu'il en soit, c'est un beau pavé, dans ce cas-ci.
0: C'est ça le plus important.
1: Donc ça s'appelle Si je t'écris, 3 petits points de suspension. À qui écrit-il ? C'est chez Dupuis, c'est de Zabu et Baudard.
0: Merci Franck, merci Laurent. C'est tout pour cette semaine. On se retrouve lundi prochain.
1: C'est pas les mêmes, si
0: c'est
1: même
0: bien.
1: Équipe.
0: Ouais.
1: Ah, donc on se revoit. Très bien.
0: Oui. En attendant, portez-vous bien. Et à tout à l'heure dans vos rêves.

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1: Les concerts du samedi ainsi que l'événement sur ce week-end sont totalement gratuits.
0: Plus d'infos sur les comptes Instagram des associations Zeus, BIM et PAM.
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3: Urbex Festival, festival de cultures urbaines à Roubaix du 11 au 21 juin. Les premiers rendez-vous, la carte blanche à Issa Yazuke, c'est le jeudi 11 juin à la condition publique à Roubaix. L'événement Afro Live XXL le vendredi 12 juin de 20h à 2h du matin, également à la condition publique de Roubaix. Concert avec Fresh Ladouille, Trappe Sombre et Elias TNF, un rappeur de Roubaix, le samedi 13 juin à 20h au terrain de basket du musée de la piscine de Roubaix. C'est gratuit. Et puis concert de Sidi Washow, concert gratuit au parc de la mairie de M, près de Roubaix, le dimanche 14 juin à 17h30. Minuit avant la nuit, un festival de musiques actuelles à taille humaine entre herbe et eau à Amiens. C'est présenté par l'équipe de la Lune des Pirates les 11, 12, 13 et 14 juin. Alors, au programme, on peut citer Sainte Graal, Quantum Quantum, Gaël Faye, Sébastien Tellier, Isha et Limsa Dolné, Sheng, Bonnie, Last Train, Tilassine, Vladimir Cauchemar, Bertrand Belin ou encore Jasmine Notjafar. Les tarifs, le pass un jour, c'est de 17 à 40 euros, le pass deux jours de 30 à 66 euros. C'est gratuit le dimanche. Plus d'infos sur minuitavantlanuit.fr.
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1: 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Bonjour, bonjour, chers PFMiens, chères PFMiennes. En ce mois de juin 2026, le nouveau 4 quarts est arrivé. Le voici, un petit peu en retard. Et donc, nous avons au menu deux parties très différentes. Le groupe Savor, tribute de Carlos Santana, avec une interview de Michel Fermil, qui est le clavier et le cofondateur du groupe. Et en deuxième partie, nous aurons le compte-rendu de l'inauguration des nouvelles archives départementales à Dainville, avec une interview de Madame la maire, Madame Rossignol et différents intervenants qui travaillent dans ces nouveaux bâtiments, ainsi que les architectes.

Carlos Santana est un guitariste hors pair qui a inventé le rock latino. C'est ce qu'on entend dans beaucoup, par beaucoup d'influenceurs sur le net, notamment YouTube. Né le 20 juillet 1947, Carlos Santana à Autlan de Navarro au Mexique, il émigre à 15 ans aux États-Unis. C'est depuis le 16 août 1969, alors de ce concert de Woodstock, dans la campagne américaine à une heure de New York City, que le jeune Carlos Santana va connaître une popularité immense lorsqu'il joue plus tôt que prévu à Woodstock. En effet, les organisateurs attendaient environ 50 000 spectateurs. Il y en a eu 10 fois de plus, avec toutes les contraintes que cela implique. Bref, le groupe de jeunes, du jeune immigré mexicain, est désormais connu de tous les États-Unis et bientôt du monde entier. On écoute un extrait de ce mythique concert avec un extrait Soul Sacrifice de 1969, donc à Woodstock, dans la gadoue des champs de Woodstock.

Voilà, c'est un extrait. Alors, je passe pas dans tout le morceau parce que c'est des morceaux de presque. Celui-là, c'est 7 minutes et il fait même plus dans d'autres versions live. Donc, ça, c'est la version de 69, donc de Woodstock. Et on va écouter maintenant l'extrait du groupe Savor. Savor, donc, qui fait un hommage à Carlos Santana et que j'ai pu rencontrer au Pont de Singe, un groupe de 7 musiciens professionnels, dont Nicolas, le jeune guitariste que l'on écoute dans un extrait, avant de rejoindre Bernard Vermeil, le clavier et cofondateur du groupe.

0: Toi, ta première approche musicale dans ton enfance, ta première émotion musicale par rapport à la pop musique, c'était quoi?
1: C'était surtout l'orgue à mon, parce que je suis un fou de l'orgue à mon. J'avais commencé la musique avec l'accordéon et très vite, j'ai bifurqué sur les claviers. Quand les Farfisa et compagnie sont arrivés et que les groupes se sont équipés avec des orgues, j'ai flashé là-dessus et après, l'orgue à mon a été importé en France. Alors là, je suis devenu un inconditionnel.
0: Ah ouais.
1: Et comme Santana, dans Santana, l'orgue à mon est une des trois composantes. Hein.
0: Tout
1: Il y a
0: à
1: la
0: fait,
1: guitare
0: ouais.
1: il y a la guitare de Carlos Santana, il y a les percussions et l'orgue à mon aussi. Hein. Donc voilà un petit peu mon orientation. Quoi.
0: Voilà, donc la première émotion, c'est son rapport à l'orgue à mon qui est typique des années 60-70. Hein. Ouais. Ce
1: Oui,
0: son-là.
1: absolument.
0: Et donc, pour la genèse de ce groupe, donc Tribute to son Carlos Santana, j'imagine que tu n'as pas commencé par ça. Au début, tu étais dans
1: Non,
0: d'autres groupes. Ouais.
1: j'ai fait du bal, j'ai fait des groupes, j'ai fait de la variété, j'ai fait du musette, j'ai fait plein de choses, plein de choses. Et puis ensuite, je suis tombé un peu plus dans le pop, dans la pop, dans le rock. Et avec des amis, on a monté des groupes. Et puis ensuite, j'ai connu un guitariste qui était fou de Santana et qui avait le même équipement que Santana, qui m'a proposé le poste. Et puis alors là, j'ai dit oui, on y va. Et puis ça fait 30 ans que ça dure, quoi.
0: C'est ça, mais voilà. Et donc 30 ans, donc ça nous ramène à 86, c'est ça? Non, 96. Et alors donc là vous êtes 7 sur scène, hein, avec toi inclus.
1: Oui.
0: Donc ça fait une belle formation.
1: Oui.
0: Et donc peut-être que tu peux présenter les différents musiciens qui sont avec vous sur scène.
1: Oui, alors il y a Véronique qui est à la basse, hein. C'est pareil que moi, elle a commencé à l'accordéon, elle a fait du musette et tout, et puis ensuite elle a flashé pour la basse et puis elle a fait des groupes et tout, et puis
0: ouais, c'est ça,
1: elle,
0: ouais.
1: Elle a été happée avec Savor. Ensuite, il y a Pascal Morel, qui est la chanteuse,
0: ouais.
1: Qui est mon épouse.
0: Oui, qui a une sacrée tessiture de voix.
1: Oui, et qui a eu longtemps, elle était sur Béthune, elle avait un piano-bar longtemps, et puis elle a toujours aimé les percussions, elle avait monté une comédie brésilienne avec des rythmes africains, enfin, elle a toujours été attirée par le latino, quoi. Donc quand elle nous a connus, elle s'est pas fait prier pour rentrer chanter avec nous.
0: Je crois qu'elle avait fait un peu de danse aussi, je crois, dans sa première partie de carrière.
1: Oui, elle a fait de la danse avec les forbans, avec
0: ah ouais.
1: plein de... Oui. Oui, elle a été professionnelle. Bah, elle a toujours fait que ça, hein, Pascal. Hein,
0: ouais, c'est ça. Donc, elle s'est adaptée à différents groupes, différentes formations, mais elle avait fait une carrière de danseuse. C'est ce qu'elle avait dit quand on s'était vu dans les loges. Ouais.
1: Absolument.
0: Donc, il y a Christian aussi aux percussions au Congo, en Congas. Et puis Martial.
1: Alors, Christian, ouais. Oui, Christian au Congas qui est né en métropole d'un père guadeloupéen et d'une mère martiniquaise.
0: Oui, comme la synthèse des Antilles françaises.
1: Voilà,
0: quoi. Oui.
1: Voilà. Et lui, pareil, c'est un fou des percussions, donc il s'est pas fait prier non plus pour venir avec Savor.
0: Ouais.
1: Il est en, en, en

0: François a fait quelques remplacements, notamment au Timbales, et puis c'était pas sa place, il était plus batteur. Et quand l'opportunité de venir derrière la batterie avec nous s'est présentée, bah, il est venu avec joie, quoi. Nicolas, c'est le plus jeune de nous tous. Mmh. Quand le groupe s'est constitué, il avait 2 ans. Donc, d'ailleurs, ça paraît étonnant qu'un jeune comme ça soit omnibulé par la musique de Carlos Santana. Il est à fond dedans et il fait que travailler ses solos et il adore ça. Donc, un jeune comme ça, c'est une pépite dans un groupe.
1: Ouais, et puis c'est preuve que Carlos Santana a un impact terrible, enfin fantastique, sur les jeunes générations de maintenant.
0: Parce qu'il a le son, il a le phrasé, il a plein de choses. Il est vraiment à sa place dans le latino rock. Et donc, on le bichonne.
1: Parce que c'est l'incarnation de Carlos Santana. Alors, justement, il m'avait dit, je crois que le solo, enfin, la partie soliste qu'il préférait, je crois que c'est Samba Pati, je crois, parce que c'est un morceau de 7 minutes qui est assez long sur scène.

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0: commencez votre set par Beat of the Drum. J'ai l'impression que Carlos Santana a commencé souvent par ce morceau-là.
1: Oui et non, ça c'est une période. Hein. Après, il avait un autre qui s'appelait Apache, et puis qui n'avait rien à voir avec ça. C'était plutôt de l'ambiance. Hein. Et là, de nos jours, il commence ses concerts avec Django. Django, le titre qui l'a rendu célèbre aussi dans les années 70. Hein.
0: Ouais, voilà. D'accord. Et vous avez fait de plus classique, vous avez joué Evil Ways, qui est un des classiques de la première période, je crois, il me semble, si je ne me trompe pas.
1: Oui.
0: Il y a, après, Christian, il m'avait indiqué les titres un peu plus latino, comme il savait que j'étais danseur de salsa. Il y avait Corazón Espinado, qui était en deuxième partie, qui était un super morceau aussi.
1: Qui est plus récent puisqu'il fait partie de Supernatural, le CD qui a remporté 21 awards.
0: C'est ça, c'est le retour de sa traversée du désert après la période électronique avec beaucoup de synthétiseurs. Le son Santana est revenu sur le devant de la scène, quoi. Ouais.
1: Voilà, ce disque-là a mis Santana en avant après un long passage sous silence. Hein. Donc, on fait plein de choses. On fait Smooth, Rica Bamba, Maria Maria, Love of My Life, Corazón Espinado et Yaleo. Donc, ça fait 6 titres de Supernatural.
0: Ah oui, c'est ça. Donc, c'est un album majeur de son retour en avant, enfin, de nouveau dans la lumière avec son album sur Supernatural.
1: Absolument. Ouais. Et pour finir la présentation, on a Martial qui est au Timbales. Et qui est avec moi à l'origine de. Il est rentré en 96 aussi.
0: Ah, d'accord, donc c'est un des premiers, des cofondateurs du groupe. Oui, oui.
1: Voilà. Et lui, donc, il a pris des cours de conga avec Simon Veil, Ville, une référence quand même chez nous. Et puis, il adore ça aussi. Hein. Il a plusieurs groupes. Hein. Il fait Mosaïque, il fait Mystery, il fait Rictus, il a de la salsa ou du jazz latino. Tout.
0: Il y a aussi des morceaux comme Europa, qui est un grand classique aussi que vous avez joué aussi. Ouais.
1: Ouais. C'est le standard de tous les standards, ça. Si on ne peut pas faire un hommage à Santana sans faire Europa. Ça, c'est...
0: Et après, vous avez enchaîné sur une espèce de medley, je crois. C'est BMW Gypsy et Oye Como Va.
1: BMW, c'est Black Magic Woman.
0: Ah oui, c'est ça. C'est pour les... Là, ça aussi, c'est un classique, mais c'est plutôt la première partie de son de carrière de Carlos Santana.
1: Voilà. Ça, avec... comment dire, Oye Como Va.
0: Voilà. Gypsy, Après, vous faites Django et Soul Sacrifice, qui est vraiment le.
1: Voilà, je cherchais Soul Sacrifice, qui l'a rendu mondialement connu à l'époque. Quoi.
0: Évidemment, il avait pris de la mescaline parce qu'il pensait qu'il allait passer à 20h, mais on sait très bien qu'à Woodstock, ils attendaient 10 000 spectateurs, mais il y en a eu 500 000 sur 3 jours. C'était le 16 août 69, et puis il a dû aller sur scène plus vite parce qu'il commençait à avoir des problèmes de sécurité avec les Hells Angels devaient faire la sécurité du site, mais qui étaient débordés. Forcément, il faisait assez chaud, il y avait de la gadoue, c'était particulier en 69.
1: Et lui, il débutait, il était à peine connu. Hein. J'ai vu des billets authentiques de son cachet de l'époque, c'est ridicule. Hein, par rapport à Jimi Hendrix ou les autres, c'est 15 ou 20 fois plus que lui. Hein, donc il était pas connu. Quoi.
0: C'est un très beau concert. Vous avez fait un rappel Guarira, qui était plus latino aussi. Il y avait une ambiance dans cette salle du Pont de Singe que j'ai découvert, qui est pas mal, qui a même une coursive, mais c'était vraiment convivial et sympathique, l'ambiance que vous avez mis à vous sept là.
1: J'ai eu des échos d'amis musiciens qui ont déjà joué là-bas et ils me disent tous que l'accueil il est nickel, que le son il est nickel, l'endroit il est nickel. Enfin,
0: est-ce que vous avez des dates prochainement avec Sabor Santana bientôt là? C'est quoi vos prochaines dates?
1: On fait la fête de la musique là, le 21 juin.
0: Et dans quelle ville?
1: À Chaumontel, c'est dans le 95.
0: Dans le 95, ouais. À Chaumontel, c'est ça?
1: Oui, Chaumontel, oui. En première partie de, en première partie d'un tribute italien qui s'appelle Break Free, et c'est un tribute, il paraît que c'est le plus gros tribute européen de Queen.
0: Ah, d'accord, ok. Ah, bah, vous êtes entre groupes qui font des tributes.
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1: Pour cette deuxième partie de 4 quarts, le pôle culturel départemental Indainville, je vous propose d'écouter, dans un premier temps, l'interview de Madame Rossignol, maire de Dainville. Ce pôle culturel qui a trois têtes, finalement, Dainville, c'est la dernière pièce du puzzle, je dirais même.
2: Une belle cohérence. Bon, nous avions déjà les archives depuis très longtemps, depuis les années 70, et les archives ont toujours très bien travaillé sur l'ouverture à un public très large. Et puis, la médiathèque départementale était ouverte, elle, depuis le tout début des années 80, et fonctionne extrêmement bien, et nous avons notre médiathèque a de très très bonnes relations avec la médiathèque départementale, aussi bien au niveau de la médiathèque numérique que des prêts d'exposition, de prêts de documents, et tout fonctionne vraiment très bien. Et actuellement, nous avons le Fab Lab de la médiathèque départementale qui peut être vu à la médiathèque de Dainville. Donc, très belle collaboration, mais là, la construction de ce nouveau bâtiment des archives nous font penser que tout fonctionnera encore mieux, parce que on l'a vu avec l'arrivée de l'archéologie, de la maison de l'archéologie et des expositions, il y a une belle fréquentation d'Invilloise, nos écoles y vont, nos temps d'activités périscolaires ont pu fréquenter le centre archéologique, et donc on est plein de confiance sur les collaborations qui peuvent se développer entre ce centre cohérent, puisque finalement, de l'archéologie, de la médiathèque et des archives ont fait un centre culturel départemental. Et je suis très fier qu'il soit situé à Dainville.
1: Et justement, il y a le slogan, quand on entre ici, c'est « Ici, on partage l'histoire ». Donc ici, aux archives de départementales à Dainville, on partage toute l'histoire du Pas-de-Calais. C'est-à-dire aussi bien le littoral, la Première Guerre mondiale, la Seconde, et puis j'oublie plein de territoires, évidemment. Donc c'est d'avoir entreposé toute cette mémoire publique et à la fois un peu privée. Il y a aussi des entreprises qui versent leurs archives. C'est colossal pour l'histoire, les étudiants, les chercheurs.
2: C'est absolument colossal. 60 kilomètres de linéaire d'étagère, bon, à proximité de l'université, c'est un très très beau projet, et voilà, on prépare l'histoire, mais je pense que quand on travaille sur l'histoire, on est aussi sur une analyse du présent et on se projette, et donc il ne faut pas opposer l'histoire à l'avenir, au contraire, c'est grâce à l'histoire qu'on se construit un avenir, et très très belle construction, un très très beau projet, et je pense, mais c'est toujours à améliorer et à gagner, d'avoir de plus en plus de fréquentation de chacun de nos citoyens vers ce très très beau lieu.
1: Et ici, il y aura même des ateliers pédagogiques. On va expliquer ce que c'est que la généalogie, parce qu'il y a beaucoup de généalogistes amateurs ou locaux, ou d'historiens locaux qui vont fréquenter ce lieu aussi, puisque maintenant, il grandit en capacité de stockage.
2: Bien sûr, il y a les généalogistes, mais il y a aussi toute l'histoire, vous l'avez dit, toute l'histoire de notre département. Et je pense que dans les salles pédagogiques, nos élèves vont pouvoir aborder des pages de l'histoire, de la grande histoire nationale, mais de pouvoir, à travers des documents très précis, se rendre compte de ce que ça a signifié sur notre territoire. Et je pense que ça, c'est une chose aussi extrêmement importante. Il y a la grande histoire dont nous faisons partie et qui est indispensable, mais il faut se rendre compte comment chacun d'entre nous, chaque individu qui a vécu sur notre territoire a été influencé, a traverser ces périodes, parfois heureuses, parfois plus compliquées. Et ça, je pense que c'est extrêmement important.
1: Et vous, pour terminer, une question un peu plus personnelle, votre rapport aux archives ou à la généalogie dans votre famille ou simplement à cette ville, peut-être un souvenir par rapport à l'histoire de cette ville, de Dainville qui est accolée à Arras quand même.
2: Je peux dire que quand on a travaillé, qu'on a voulu imaginez une fête, et finalement on est venu vers les archives, on s'est aperçu que fin 18e, début 19e, il y avait énormément de portefaix et de dentelières qui habitait d'un ville, que c'était une charge qui se transmettait de famille en famille et que c'était une caractéristique de la ville, d'où la fameuse fête des portefeuilles, hein, que nous réinvestissons totalement, parce que ça fait partie de notre patrimoine commun. Et je pense que c'est grâce aux archives qu'on a pu mesurer la réalité de ce fait qui était transmis de bouche à oreille et puis qui avait été remis à l'honneur par le club d'histoire locale, parce que nous avons un très beau club d'histoire locale qui fréquente assidûment les archives. Oui. Et je pense que la proximité des archives fait aussi que, notre club a une vision et un enthousiasme et un dynamisme particulier. Et
1: les portefeuilles, peut-être c'est une profession, c'était lié aux meuniers ou bien
2: c'était les porteurs de grains sur le marché d'Arras.
1: C'est ça.
2: Et c'était une charge, comme on peut avoir une charge notariale, etc. Mmh. Et donc les familles d'un villois se le transmettaient.
1: D'accord.
2: Et donc n'importe qui ne pouvait pas aller porter le grain sur le marché d'Arras, sur la Grand Place. Mmh. Il fallait avoir une charte, faire partie de la charte, et c'était majoritairement des d'un villois.

0: Ce nouveau bâtiment d'archives, en face de cette médiathèque, complète ce pôle culturel à Dainville. J'ai rencontré ensuite Madame Leblanc, archiviste dans ce nouveau bâtiment. Alors, est-ce que vous pouvez vous présenter ? Vous êtes archiviste, mais archiviste généraliste, oui. Comment on parle la profession d'archiviste ? Comment on pourrait expliquer ça ? C'est quoi un archiviste ?
1: Bonjour, alors moi je suis Madame Leblanc, je suis archiviste de formation et spécialisée dans tout ce qui est iconographie et audiovisuel au sein des archives. On a de multiples métiers au sein des archives et de multiples facettes au sein du métier d'archiviste. Donc l'archiviste est là pour collecter des archives publiques ici au département, mais également privées, pour les conserver dans de bonnes conditions, pour les communiquer et les valoriser de plusieurs manières. Donc ici on est par exemple dans une salle d'exposition. On va valoriser un photographe qui a immortalisé en fait notre ancien bâtiment et notre nouveau bâtiment, mais aussi c'est une salle d'exposition où on présente un petit peu des documents que chaque archiviste ici a apprécié ou tient particulièrement à présenter au public.
0: Suivant des thématiques, j'imagine, chaque exposition, le conservateur, enfin, la personne qui monte l'exposition choisit une thématique, par exemple l'économique, une exposition sur un angle économique ou un angle historique, comment ça se passe ?
1: Oui, tout à fait. Donc là, pour l'inauguration, on a présenté un petit peu nos perles d'archivistes, celles qu'on apprécie tout particulièrement, pour donner un petit peu de caractère à cette présentation. Mais on a aussi des expositions qu'on va pouvoir donner dans les murs sur des thématiques particulières, que ce soit des thématiques nationales, par exemple pour les Journées du patrimoine, ou que ce soit des thématiques particulières au territoire. Ça peut être par exemple sur la Grande Guerre, qui est évidemment, on est sur un territoire très marqué par la Première Guerre mondiale.
0: Comme disait le président du conseil départemental, Jean-Claude Leroy, il y a évidemment la Première Guerre mondiale, la Seconde Guerre mondiale qui a beaucoup marqué le Pas-de-Calais, mais aussi tous les Hauts-de-France. Et donc j'imagine, vous avez quoi ? Vous avez des photos, vous avez des textes. Alors, il y a des archives publiques et privées. Vous pouvez expliquer la différence peut-être entre les deux ?
1: Oui, bien sûr. Alors, on présente plusieurs types de documents. Les archives publiques, ce sont des archives produites par les administrations et la collectivité territoriale que l'on conserve ici. On conserve également des archives de la préfecture, archives d'État, mais que l'on conserve au niveau du département. Et archives privées, on peut collecter acheter ou par des dons des documents privés, que ce soit du document papier, du document numérique, des photographies, tout type de documents qui peuvent intéresser l'histoire du territoire.
0: Alors, ici, on a un regard sur un siècle de bâtiments d'archives. C'est un peu... on fait l'archéologie des archives, en fait. Je voyais des photos tout au fond avec des vieilles étiquettes brunies par le temps, du papier jauni. C'est ça que ça raconte ? C'est quoi exactement cette exposition en transition ?
1: Alors cette exposition est plutôt artistique, la vision d'un photographe sur ce qu'est pour lui l'archive. Donc il a mêlé des photos de bâtiments, des photos telles qu'on pouvait trouver les archives reconditionnées ou pas, des photos d'ambiance, de personnes, de documents tels qu'ils peuvent être, même du territoire qui entoure le bâtiment. C'est un petit peu sa vision à lui des archives, ouais. C'est ça.
0: Et alors, le Pas-de-Calais est quand même particulier parce que c'est assez rural, mais c'est vraiment des zones différentes. Il y a la Côte d'Opale, il y a Arras, on va dire les environs, le Grand Arras. Il y a aussi le Domarois autour de Saint-Omer. Ces territoires, ils parlent comment et qu'est-ce qu'ils renferment comme archives Vous-même, vous avez travaillé plus sur une ville ou une autre, ou vous travaillez sur l'ensemble du département?
1: On travaille sur tout l'ensemble du département. On est un département qui a énormément de communes, mais également beaucoup de territoires ruraux, effectivement. Et on essaie de rendre, par le classement de nos archives, toutes les caractères typologiques de ce territoire. Donc, effectivement, on peut être amené à des échantillonnages, par exemple, mais tout en gardant en tête qu'on doit être représentatif du territoire sur lequel on est.
0: Nous, par exemple, on est une petite radio associative locale, donc des archives sonores, vous en prenez, ou vous en avez déjà eu, ou pas du tout, c'est ailleurs, C'est quoi ?
1: Alors, on a des archives sonores, effectivement, qu'on a menées au sein de Collecte. Alors, ma collègue Marina Herman pourra mieux vous en parler, car elle a travaillé beaucoup sur cette collecte, notamment sur l'immigration polonaise, l'histoire de la Pologne. On avait mené également sur l'histoire de la Première Guerre mondiale, une grande collecte, sur des thématiques qu'on a eues au niveau national et au niveau du territoire.
0: Vous, personnellement, vous, les archives, ça consiste en quoi ? Vous travaillez sur un domaine particulier ? Vous êtes généraliste dans une matière particulière qui transcende tout le Pas-de-Calais ? Ou vous avez peut-être travaillé dans d'autres départements ou pas ?
1: Alors j'ai travaillé avant dans des domaines privés, pour des entreprises qui ont également des archives. Et puis ensuite je suis arrivée ici dans la fonction publique pour les archives de la collectivité. Ma spécialité c'est l'iconographie et l'audiovisuel, mais on a d'autres archivistes qui sont plus spécialisés dans le médiéval, dans les archives contemporaines, dans les archives électroniques. On a vraiment tout un panel d'archivistes.
0: Et dans les archives d'audiovisuel, vous avez un souvenir d'une archive qui vous a amusé? Et ça concernait quoi ? C'était un son, mais c'était des images de quoi ? De quelle année ? Si vous aviez un souvenir, ou plusieurs, hein, d'ailleurs, ça peut être une série de souvenirs. Qu'est-ce qui vous a marqué dans vos années de travail en archives audiovisuelles ?
1: Alors, énormément de fonds qui concernent la Première Guerre mondiale, beaucoup de représentations sur la destruction, la reconstruction, comment vivait la population à l'époque et comment la population s'est relevée de toutes ces destructions. Ça, c'était quelque chose qui était très impressionnant en arrivant ici, parce que le territoire est très marqué. Et à côté, un peu plus loin, si vous voulez, on présente des documents que chaque archiviste a apprécié, voudrait mettre en valeur. Et moi, j'ai choisi un cliché de Camille Corot que l'on a ici.
0: Oui. Donc là, en fait, on passe de l'autre côté du mur et il y a chaque professionnel a choisi un document dans lequel il est plus sensible. Et donc on est devant une vitrine, donc ça s'appelle La Petite Serre. C'est des clichés verts à la pointe avec tamponnage par Jean-Baptiste Camille Corot. Alors c'est l'école d'Arras, l'école de peinture d'Arras.
1: Exactement, oui. Exactement. Et je trouve ce cliché, donc c'est un tirage du cliché très intéressant, puisqu'il est à mi-chemin en fait entre la photographie, la gravure, le dessin, et je trouvais ça très intéressant à présenter ici.
0: Donc on est en 1854, là, voilà, archives départementales du Pas-de-Calais. Alors c'est, la cote à côté, c'est pour classer les archives, comment on appelle ça, un cliché vert, c'est ça ? Ils sont regroupés dans un endroit avec une température particulière ou pas du tout ? C'est comme des bouquins ?
1: Alors, on a effectivement une hygrométrie, une température particulière pour bien conserver les documents. On a coté chaque document afin de pouvoir les identifier et de les localiser dans le bâtiment. Et quand un lecteur souhaite voir ce document, on a une cote précise, on sait où la chercher et on va lui amener en salle de lecture.
0: Dans ce pôle, il y a trois bâtiments. Hein. Je rappelle, il y a une médiathèque et il y a l'ancien bâtiment d'archives qui, pour l'instant, n'a plus de fonction. J'imagine qu'il va être soit démoli, soit reconverti. Voilà. Et donc, ce pôle-là, à trois têtes, il est terminé, j'imagine, ce pôle départemental. Vous n'allez pas avoir un quatrième bâtiment qui est prévu.
1: Effectivement, on est un pôle culturel à trois têtes avec l'archéologie, la médiathèque départementale et les archives départementales. Et on est voué à faire vivre justement cette culture-là dans ce pôle.
0: J'aime beaucoup le slogan à l'entrée. Ici, on partage l'histoire. Donc en fait, c'est à la fois des histoires administratives ou d'entreprises, mais c'est aussi des histoires humaines. Et donc des émotions à travers ces clichés verts ou ces documents qui ont des tenants artistiques, où on les reçoit même de façon émotionnelle. Et donc, quelque part, c'est toujours un peu artistique. Enfin, c'est peut-être un point de vue personnel. Mais voilà, donc ici, on partage l'histoire. Et donc... Vous allez partager l'histoire le week-end prochain avec le grand public ?
1: Oui, bien sûr. Alors le grand public aime beaucoup aussi commencer par exemple sa généalogie. Et puis après, en mettant le petit doigt au milieu des pages, commence à avancer dans l'histoire locale et puis après à rentrer dans la grande histoire. Et ça, j'invite tout le monde à venir le week-end prochain pour faire la visite des magasins d'archives et du nouveau bâtiment, pour connaître un petit peu ce lieu et les possibilités qu'on peut leur offrir en termes de recherche historique. Et ensuite, à partir de lundi, la salle de lecture va rouvrir et tout à chacun peut venir faire une carte de lecteur et venir consulter des documents.
0: notamment des généalogistes amateurs ou pros, c'est plus pour des successions. Mais bon, moi, quand j'étais enfant, j'étais passionné de généalogie. Et on peut découvrir, parce que vous avez tous les fonds des communes, des fonds civils, j'imagine, qui sont versés ici, ou peut-être pas, à partir d'une certaine année, peut-être.
1: On a l'état civil qui est versé ici. Les registres sont numérisés, donc sont accessibles sur notre site internet archivesdupas-de-calais.fr. Si je ne me trompe pas.
0: Oui, on vérifie.
1: Et voilà. Et ensuite, on a beaucoup d'autres documents d'histoire locale qui pourront intéresser. Les documents, on a les lecteurs, on a du cadastre, on a des archives judiciaires, on a énormément de choses qui peuvent intéresser les lecteurs.
0: Merci beaucoup. On est dans la salle d'exposition Transition, ici, et ils ont demandé à plusieurs personnes qui travaillent aux archives départementales, dont Marina Hermand, chargée d'action culturelle, mémoire et citoyenneté, donc à Dainville, ici, aux archives départementales, et de trouver un document qui marque et qui a touché sa sensibilité. Et donc ce document, Marina, c'est...
2: Alors c'est deux documents en fait, il y a une de presse qui date de 1912 avec la date du naufrage du Titanic, et tout est parti d'une question, à savoir est-ce qu'il y a des habitants du Pas-de-Calais qui à l'époque avaient été sur le Titanic en 1912, et il se trouve qu'on a trouvé quand même quelques personnes qui étaient à bord, donc certains sont décédés, d'autres ont survécu.
0: Ah oui, donc il y a une partie moi, je sais que c'est très peu de gens ont survécu, parce que oui. On connaît le film, enfin bon, c'est pas...
2: Oui. Il y a une femme, en fait, dont j'ai oublié le nom, qui était originaire de Béthune et qui travaillait, en fait, pour une famille aisée, qui, elle, en fait, a été sauvée, j'imagine, raison sociale de la famille. En revanche, l'autre famille, il s'agit de la famille Lefebvre. L'histoire est dramatique, puisqu'en fait, c'est un père mineur, donc, et sa femme, qui ont eu 9 enfants. Donc, lui était mineur à Liévin. Ils ont eu 9 enfants. Lui a voulu partir aux États-Unis dans les mines dans l'Iowa pour mieux gagner sa vie.
0: D'accord.
2: Et il a réussi à amasser assez d'argent pour faire venir au fur et à mesure chacun de ses enfants. Et dans le dernier convoi, donc il y avait sa femme et 4 de ses enfants. Et malheureusement, le dernier convoi, donc sa femme et ses enfants ont tous péri à bord.
0: C'était celui du Titanic, quoi. Mmh.
2: Voilà, c'est ça.
0: Et donc, on voit une écriture, un registre qui est à la main. On voit les majuscules sont très belles. Hein, sont les pleins et des déliés. On est au début du XXe siècle, en 1911. Ouais. Et c'est assez émouvant. Hein.
2: Mais en fait, il s'agit là, on a deux documents. Donc, à partir de là, en se posant la question, est-ce que nous, on a des archives concernant ces gens qui ont survécu ou pas? Il se trouve que oui. On a trouvé une liste de recensements de 1911, parce qu'on a aussi les recensements qui sont conservés aux archives. Donc là, c'est un recensement de 1911 de la commune de Liévin, dans lequel, en fait, on retrouve toute la famille Lefebvre, du père, des enfants, donc ils sont tous cités. Donc c'est assez émouvant, et ce qui est assez... assez étrange aussi, c'est qu'en 1911, on sait que Franck Lefebvre était déjà parti aux États-Unis, donc le recensement a été fait alors qu'il devait sans doute plus rester que sa femme et ses 4 enfants.
0: Oui, c'est ça. Et on voit à côté le télégramme du Pas-de-Calais de la Somme, donc qui relate, qui est du 17 avril 1912, c'est ça ? Oui, oui. Et donc la catastrophe du Titanic, une banquise de 115 km, le colossal paquebot éventré, il coule en 4 heures, plus de 1700 victimes, 650 survivants seulement. Voilà, ça faisait évidemment la une du télégramme à l'époque.
2: Ça a fait la une de ce journal, et en poussant la recherche un peu plus loin, on s'est aperçu qu'en fait il y avait déjà des recherches qui avaient été faites sur la famille Lefebvre côté américain. Et à l'époque, la presse a parlé beaucoup de cette histoire de la famille Lefebvre, et ça a d'abord commencé comme ça, en disant c'est dramatique, un père a perdu sa femme et ses enfants sur le Titanic. Et il se trouve que, en poussant les recherches, cette personne était entrée illégalement sur le territoire américain. Parce qu'à l'époque, pour rentrer sur le territoire américain, généralement, il fallait être marié, d'après ce qu'on a cru comprendre. D'accord. Et il était rentré avec une autre femme aussi qui cherchait...
0: En faisant croire qu'il s'est marié.
2: Et quand il s'est manifesté auprès des bureaux à Ellis Island pour dire que voilà, bah, il cherchait sa femme, et à l'époque, il pouvait avoir des indemnités aussi pour les victimes. Quand il s'est manifesté auprès de ce bureau, donc c'est là où ils ont vu qu'il était entré illégalement sur le territoire américain. Et il a été jugé et renvoyé en France avec certains de ses enfants. Je crois qu'il n'y a qu'une de ses filles qui est restée aux États-Unis et qui a fait sa vie là-bas. Donc il a des descendants aussi qui sont aux États-Unis. Et on a cherché à savoir qu'est-ce qu'il était devenu. Et quand il est rentré en France, a priori, on est toujours en fouillant dans les recensements, l'état civil ici, on a trouvé que il avait refait sa vie avec une femme, qu'il avait encore eu des enfants. Et voilà. Donc c'est dur de s'arrêter quand on commence une recherche.
0: On tire un fil.
2: Et là, il y aurait quoi faire une série Netflix, je crois, sur cette histoire, tellement c'est passionnant.
0: Avec James Cameron, bien sûr.
2: Peut-être, ou à l'échelle locale, tout du moins.
0: Voilà, il faut trouver un cinéaste. Ouais. Plus personnellement, ton trajet jusqu'aux archives départementales, c'est un hasard. Tu as toujours aimé les archives. Qu'est-ce qui fait que tu es arrivé là?
2: En fait, j'ai toujours été dans le milieu culturel, et puis c'est à travers un stage que j'avais fait pour les commémorations de la Grande Guerre où j'ai intégré en fait les archives, et en commençant par les commémorations
0: Du centenaire, peut-être.
2: Ouais, de 2014 à 2018, et puis après le poste s'est plus orienté vers la mémoire de manière générale, donc que ce soit les Polonais, Seconde Guerre mondiale. Donc dès qu'il y a des commémorations, on s'occupe de mettre en place des événements, des expos, ce genre de choses. Donc il y a beaucoup de choses à faire liées aux grandes dates, mais il y a toujours matière.
0: Ah, parce que tu me disais hors micro que tu avais été un petit peu à BFM, un bénévole aussi comme moi. Donc tu vois une musique pour illustrer ces époques-là. Peut-être la musique du film de Titanic, mais tu as peut-être une autre musique qui serait intéressante.
2: Alors j'ai jamais pensé à cette question.
0: peut-être une archive qu'on peut retrouver.
2: Je sais qu'il y avait des musiciens qui étaient à bord, dont un musicien, je crois, français.
0: Ah oui.
2: Il y avait un musicien qui était français, donc ils ont joué des œuvres,
0: des classiques de l'époque.
2: Donc à voir pour retrouver un peu la dernière chanson, en tout cas, qui a été jouée. Je pense que ce serait peut-être celle-là, à ressortir de l'eau. Céline Dion, ce serait trop facile.
0: C'est une bonne idée. Ça va me donner du travail, mais bon, je vais essayer.
2: Ouais, ça devrait pas être compliqué à retrouver.
0: Merci beaucoup, Marina.

0: Voilà, c'était la musique de 1912, donc une musique d'époque qu'on jouait certainement sur le HMS Titanic, parce que c'est présenté comme ça sur l'archive que j'ai retrouvée, pour vous mettre un peu dans l'ambiance. On va donc écouter une dernière interview, celle de l'archiviste Madame Véronique Desmet. Je vous souhaite un bon mois de juin 2026 à vous tous et à vous toutes. Prenez soin de vous et au mois prochain. Pour la version en ligne, vous aurez un supplément avec l'interview des deux architectes des deux agences qui ont conçu et construit le nouveau bâtiment d'archives départementales. Alors, est-ce que vous pouvez dire votre nom et votre poste ici aux archives départementales ?
1: Oui, je m'appelle Frédéric Desmet. Je travaille donc aux archives départementales du Pas-de-Calais. Je suis conservateur du patrimoine et chef du service des classements et de la conservation.
0: Alors, pour expliquer un peu au grand public, qu'est-ce que c'est des archives ? On classe, on protège la mémoire du Pas-de-Calais. Qu'est-ce que c'est exactement de protéger la mémoire du Pas-de-Calais ? Oui.
1: Alors déjà, il faut la collecter. Donc on travaille avec les administrations publiques, essentiellement, pour continuer à collecter et à accroître les collections. On rentre à peu près 600 mètres par an de documents. On aide aussi les administrations à se débarrasser des documents qui ne sont pas utiles ni pour l'action juridique, ni pour l'histoire. Je vous ai dit qu'on rentrait 600 mètres par an, mais on autorise l'élimination de 10 km aussi par an, parce qu'il serait totalement vain de penser pouvoir garder tout ce qui est produit en une année par les administrations du département. On le fait rentrer, on le décrit, ces archives, on les décrit, on dresse des inventaires, on les dépoussière si besoin, on peut les faire désinfecter si, bon, pour X raisons, elles sont en partie moisies. On les fait restaurer pour certaines, mais pas forcément la totalité, puisque la restauration a un coût. On les conditionne, on les met dans des boîtes spéciales qui, à long terme, vont favoriser la bonne conservation des documents. On les stocke dans des bâtiments adaptés, avec un contrôle de la température et de l'hygrométrie. Et puis, bien sûr, on les communique en salle de lecture à la demande des usagers.
0: Alors justement, les usagers, on pense dans les généalogistes amateurs, mais il n'y a pas que ça. Il y a d'ailleurs des généalogistes professionnels pour des successions, par exemple. Mais qu'est-ce qu'il y a d'autres, peut-être j'ai oublié des gens.
1: Alors, on a des gens qui viennent pour un besoin administratif chez nous. Alors, c'est souvent des gens qui ne viendront qu'une seule fois, mais qui vont rechercher, par exemple, un jugement de placement qui les concerne. Qui ont un besoin administratif ponctuel et qui vont venir chez nous une fois, mais qui sont quand même bien contents de retrouver la formation qui va pouvoir les sortir d'une galère administrative. On a des étudiants en histoire, des professeurs, bien sûr. Et puis après, on a, je dirais, monsieur tout le monde qui a fait l'histoire de sa maison, fait l'histoire de l'église de son village.
0: Ce qu'on appelle des historiens locaux.
1: Voilà, locaux, et tout le monde bénéficie du même conseil. Il n'y a pas, les favorisés parce que ils sont professeurs universitaires. Tout le monde reçoit, le même accueil en salle de lecture.
0: Donc il y a aussi des étudiants, des chercheurs en histoire aussi. Moi-même, j'avais été à la fac d'Arras en département d'histoire et on avait présenté l'ancien bâtiment pour voir le consulter, puisqu'on travaillait sur la valorisation du patrimoine industriel, scientifique et technique à la faculté d'Arras. Et donc il fallait consulter évidemment tout ce qui était les débuts, les registres d'une entreprise, les inventaires, tout ça. Donc c'était, il y avait à la fois des images, mais il y avait aussi des anciens journaux aussi. Vous conservez ça, je prends.
1: Alors nous avons des journaux, effectivement, au titre du dépôt légal imprimeur, c'est-à-dire que les préfets, en fait, reçoivent dans le cadre, on va dire, du contrôle de l'ordre public, tout ce qui s'imprime dans le département et ce qui est reçu en préfecture, en fait, nous est reversé à terme aux archives départementales. Et là, ça sert pour l'histoire.
0: Pour les expositions, y en a deux en ce moment. Il y en a une pour des scolaires aussi. Et donc, comment vous arrivez à accueillir des scolaires? C'est pas évident, des jeunes, d'expliquer ce que c'est que une archive. Oui.
1: Alors non, c'est pour ça que nous avons d'ailleurs un service chez nous qui est dédié à l'accueil des scolaires avec des gens qui sont formés pour le faire. Alors il est vrai que nous accueillons principalement à partir du collège parce que pour comprendre l'utilité de l'archive, il faut déjà quand même bien lire, avoir quand même des notions des règles républicaines, de l'administration. Alors on le fait parfois avec les CM2, plus petits, c'est un petit peu plus complexe, mais justement, on va essayer avec ce nouveau bâtiment. Par exemple, là, prochainement, nous allons faire un atelier, je construis mon premier arbre généalogique. Pour tout simple, on va peut-être essayer de le faire monter aux arrière-grands-parents, pas plus, mais déjà que les enfants comprennent qu'ils ont des parents, qui eux-mêmes avaient des parents.
0: Et alors, une dernière question, votre sensibilité par rapport aux archives ou un souvenir personnel ou d'un proche de votre famille par rapport peut-être une généalogie, peut-être autre chose, c'est quoi votre rapport sensible à l'archive, vous?
1: Eh bien, si l'on peut se déplacer un peu, là, cette exposition montre des documents choisis par les archivistes et ils expliquent, en regard du document, pourquoi ils ont choisi ce document. Alors, moi, j'ai choisi un document qui date de 1937, qui ne paye vraiment pas de mine. Nous avons bien sûr de bien plus beaux documents.
0: Dactylographié, papier un peu jauni.
1: C'est une réfugiée espagnole qui a été accueillie pendant 6 mois à la chartreuse de Neuville-sous-Montreuil et qui a débarqué en France sur un port de l'Atlantique et est arrivée en train dans le Pas-de-Calais. Et il se trouve qu'un bébé est mort pendant le trajet. Et en fait, comme elle était la seule du convoi à parler français, on lui a demandé d'écrire au préfet, de relater au préfet comment s'est fait le voyage. Elle ne prend pas parti, elle ne dit pas c'est bien, on n'a pas été assez bien traité. Elle raconte simplement son voyage.
2: Le plus neutre possible.
1: Donc ce document, je l'avais un peu trouvé parce qu'on avait fait il y a que 5-6 ans une exposition sur les archives de femmes. Parce que, comme partout dans la société, il y a beaucoup de choses quand même qui sont produites par les hommes dans les archives. On avait essayé de mettre en valeur des voix de femmes dans les archives. Et j'avais fait tout un travail pour essayer de comprendre sa vie. J'avais cherché donc son parcours, en fait. J'avais fait sa généalogie. Enfin, j'étais devenue un peu intime, un tout petit peu intime de sa vie. Et moi, ce que j'aime bien dans les archives, c'est ces millions de personnes, alors qui sont mortes évidemment, mais qui sont là un petit peu en sommeil dans les archives, mais qu'on peut réveiller parce que quelqu'un un jour va s'intéresser à eux, même ne serait-ce que pendant une heure. Et moi, ça me touche. Et puis de me dire que moi aussi, un jour, je vais sans doute laisser des traces dans les archives, ne serait-ce que par mon poste ici, et qu'un jour, peut-être, quelqu'un se dira. Ah tiens, il y a eu Madame Intel qui travaillait aux archives en telle année.
0: Merci beaucoup, Frédéric Desmet.

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5: Non mais c'est cette histoire d'amour à la radio, c'est complètement has-been, non? 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
7: Musée, installation, street art, l'agenda expo dans la région.
8: À Arras, à l'œil du chat, galerie d'art associative, découvrez 4 nouvelles artistes jusqu'au 28 juin. Jeuze Gao, peintre, Suzanne Letombe, gravure, La Merlette, illustration et Laurence Raffaelli, céramique. C'est au 1 rue des Petits Viésiers, quartier des Arts, à Arras. Dessins, collages, aquarelles, pastels, venez découvrir les œuvres des élèves des cours de dessin App Art à Arras. C'est jusqu'au 26 juin à l'Office culturel, 2 rue de la Douisième à Arras. Un peu plus loin, Signe d'Égypte, c'est jusqu'au 12 juillet. Cette exposition rétrospective rend hommage à une figure majeure de l'art moderne égyptien, l'artiste Ahmed Abdallah, dont l'œuvre prolifique au fil de 52 années de création a contribué à redéfinir les trajectoires de l'art dans les mondes arabes, africains et méditerranéens en contexte post-colonial. Rassemblant un ensemble d'œuvres et d'archives conservées par la famille de l'artiste, l'exposition retrace les différentes étapes de sa vie et de son œuvre. C'est à voir à l'Institut du Monde Arabe de Tourcoing, 9 rue Gabriel Péri, tarif plein 5 euros, tarif réduit 4 euros. Renault 12 avec Mohamed El Khatib, c'est jusqu'au 11 juillet. Depuis Marseille ou Roubaix, dans une époque sans système GPS, des voitures chargées à bloc sillonnèrent la France et l'Espagne jusqu'au ferry qui les amenait au Maghreb où les attendaient leurs familles et leurs origines. Cette installation se découvre comme un voyage au cœur de ces récits de migrations embarquées, célébrant ainsi ce nomadisme rituel qui fait le lien entre deux rives, en adoptant à la fois un regard sociologique et sentimental. Cette exposition permet de constituer une mémoire populaire de l'immigration, élevée ici au rang de patrimoine immatériel de la Méditerranée. Une exposition tout public, à prix libre, c'est à la condition publique, 14 place Fédère à Roubaix.
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13: Chers auditeurs, chères auditrices, vous êtes sur PFM Radio Fréquence 99.9. Bienvenue pour une émission spéciale de l'atelier fac, puisqu'il s'agit de la première musicale que l'on fait. Après avoir entendu leur voix pendant des semaines, vous allez avoir l'occasion d'en découvrir plus sur leur style musical et parfois leur personnalité, puisque les étudiants vont venir en introduire certaines. Ici Cassandra la technique, et les étudiants qui ont proposé leur musique viendront s'introduire un à un. Sur ce, bon voyage musical, et l'on commence avec la première musique proposée par Théo, Gamma Ray de Beck.

0: La deuxième musique que vous venez d'écouter était K.O. Keep On de, du groupe de K-pop Even. Quant à la dernière, je laisse Théo qui nous a rejoint en studio. Vous pouvez l'entendre.
1: Oh merde, désolé.
0: Qui nous a rejoint en studio, bah, du coup, la présenter.
1: Alors, en effet, ce vendredi 13 décembre, nous avons eu l'occasion de découvrir ou redécouvrir, pour les plus fidèles, le Space Opera muet des Daft Punk, Interstellar 5555, The Story of the Secret Star System. Le long métrage animé s'est en effet offert un remaster piloté par l'intelligence artificielle. Un remix qui ne fait pas l'unanimité malheureusement, mais qui nous permet de replonger dans l'un des albums cultes du duo robotique, Discovery, pour un trip nostalgique rythmé par tous les titres de l'album. Vous avez entendu Harder, Better... Oh là là, attendez. Harder, Faster, Stronger. Et je vous laisse avec mes deux autres titres préférés.

0: Donc vous avez entendu d'abord des Daft Punk Aerodynamic, One More Time, ensuite Ma meilleure amie de Pomme et Stromae, et ensuite c'était Something Here de Terrence Parker. Mais pour ça, je laisse Mathis qui nous a fait place en studio en parler.
1: Bonjour, bonsoir à tout le monde, je ne sais pas si on m'entend. Du coup, et ben pour Terrence Parker, donc pour Something Here que vous venez juste d'écouter, et ben en fait, bon, je ne connais pas l'artiste personnellement, bien sûr, mais par contre, je connais des anecdotes avec cette musique. En fait, cette musique, c'est la musique qu'on utilise avec mon meilleur pote Julien. Donc, pas Julien d'Arras, mais Julien de Normandie. Et on l'utilise à chaque fois quand on fait des conneries en voiture, quand on va sur... Non, faut pas tout raconter. Mais quand on va en forêt, en voiture, quand il vient me chercher pour aller aux soirées. Enfin, en fait, c'est une musique qui nous suit depuis quand même pas mal d'années. Et c'est une musique qui nous fait... Bah, en fait, on se voit pas souvent dans l'année, donc du coup, c'est une musique qui nous rassemble et on rigole bien ensemble. Et donc voilà, c'était tout ce que j'avais à dire sur cette musique. Mais là, on va écouter une autre musique qui s'appelle Clear My Head, mais je vais vous en parler un petit peu, plutôt vous parler de l'artiste. En fait, l'artiste, il s'appelle donc Kate Bird, et c'est un de mes amis, donc pas forcément proche, mais c'est un de mes amis normands. Et en fait, c'est... Alors son univers, c'est beaucoup avec de la guitare, et il parle, donc il fait des chansons en anglais, mais aussi en français, et il a une voix vraiment particulière. Moi, j'aime beaucoup sa voix et j'aime beaucoup son univers musical. Donc, si vous avez envie d'écouter Kate Bird, eh ben, allez-y. Mais là, je vais vous passer plutôt une de ses musiques, donc en version anglaise, bien sûr, parce que là, il parle en anglais, qui s'appelle Clear My Head. Gasoline.

0: Vous venez d'écouter 6h45 de Naika, qui est une artiste haïtienne-américaine que j'aime beaucoup et qui fait des chansons avec un mélange d'anglais, de français et de créole haïtien, vraiment un bonheur. Maintenant, on va se retrouver avec Gaston qui nous a rejoint en studio.
1: Aujourd'hui, je vous ai préparé trois musiques. Vous me connaissez peut-être ou pas, mais je vais vous le redire. Moi, ce que j'aime bien, c'est des musiques françaises, des musiques d'époque. Et donc, on va commencer avec un chanteur, pour moi, qui ne vieillit pas, ces musiques ne vieillissent pas. C'est tout simplement Brassens. Le thème qu'on va aborder aujourd'hui, il est un peu facile, je vous l'avoue, mais c'est l'amour. L'amour impossible, l'amour qui n'aura jamais lieu. Brassens les définit par les passantes, tout simplement dans son poème et en même temps sa chanson Les Passantes. Il définit ses femmes par... il dit « Je veux dédier ce poème à toutes les femmes qu'on aime pendant quelques instants secrets et qu'on ne revoit jamais. » ça, c'est le don de rendre des situations désagréables agréables en introduisant l'amour. Comme dans, par exemple, l'orage, où il prend simplement l'orage et il dit qu'il déteste le beau temps, qu'il préfère l'orage, puisqu'il raconte une histoire d'amour qui lui est arrivée sous l'orage. Et tout de suite, on va écouter le parapluie, où il prend aussi une situation qui peut paraître désagréable, mais vous allez voir qu'elle sera des plus agréables pour Brassens.

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1: Donc c'était le parapluie de Georges Brassens. Et tout de suite, on passe à un autre grand chanteur, si ce n'est mon deuxième chanteur préféré, Jacques Brel, tout simplement, avec ces gens-là. Et tout de suite après, on écoutera un autre chanteur, toujours en vie, pour une fois, Michel Polnareff, avec le Bal des Lages, donc toujours, qui retrace le thème d'un amour compliqué, impossible, qui n'aura jamais lieu. Bonne écoute.
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0: Du coup, on se retrouve avec Élise, qui est une nouvelle étudiante à la radio, qui va nous introduire un son.
1: On passe maintenant à un véritable classique, une chanson qui traverse les générations. Voici Your Song d'Elton John, qui a pour moi une signification particulière. Je la dédie à mon papa, qui en a fait sa chanson préférée. Alors papa, celle-ci est pour toi.

Et sur ce, c'était Spread Your Wings de Queen. Et ça va être le dernier morceau pour cette émission musicale. On espère que vous avez apprécié ce petit voyage aux inspirations aussi variées et diverses que le nombre d'étudiants qui participent à l'atelier fac. Si jamais vous voulez nous réécouter, nous sommes en rediffusion le jeudi à 3h du matin, 3h30 du matin, pardon, le vendredi à 14h, le samedi à 17h et le dimanche à 23h pour bien terminer la journée ou sur le site internet radiopfm.com. Si vous voulez, si nos voix vous manquent un peu. Sur ce, merci beaucoup à tous les étudiants qui ont participé. On se dit à la prochaine pour l'atelier fac.

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1: Anti-sommet de l'intelligence artificielle en réaction au grand sommet l'IA avec nous qui se tient le 12 juin à Lille. Un collectif organise, je cite, un anti-sommet ouvert à toutes et à tous pour nous réapproprier ces questions qui nous concernent car l'IA n'est ni un progrès ni une fatalité. Fin de citation. Des tables rondes, l'IA, le savoir, la création, matérialité et militarisation de l'IA, l'IA et le travail, des ateliers technocritiques pour le jeune public et un drag show. Ça se passe le samedi 13 juin chez Houblons-nous au 50 rue de Cassel, métro Bois-Blanc à Lille. Pour en savoir plus, un site enchérienos.org. 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En 1936, les grèves de mai et juin transformaient la France. 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Ce n'est pas une reconstitution historique, c'est un acte de transmission militant. À voir au Kinociné à Villeneuve-d'Ascq le lundi 15 juin à 20h15.

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1: 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J'aurais bien voulu savoir ce que c'était. Mais apparemment, vous êtes hétéro. Donc, je vous fais écouter la musique vite fait. Ouais, c'est bizarre, j'adore. Et il est 20h25. Voilà. 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
2: Jack, avant de dire quoi que ce soit, laissez-moi vous dire que je me fiche de comment vous voyez notre situation. Je vais vous dire comment je vois la situation. Les choses vont radicalement changer, et bientôt.
3: Non, pas si tôt. N'y comptez pas, Victor. Vous le savez aussi bien que moi, rien ne changera avant longtemps, n'y pensez pas.
4: Deal.

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Cette semaine, Trou Noir Sound System, Selecta musical de Bibs. On commence avec une habituée de nos ondes, Lala Ace. Son nouveau projet s'intitule Oasis et on en écoute deux extraits à la suite, Sans moi, suivi de Nirvana.

On va rester un peu dans la même vibes. D'ailleurs, lui aussi a récemment sorti une version live band rock d'un de ses sommors, c'est Wit, un temps compagnon de route de Laylo. On le retrouve ici avec un nouvel album et le titre qui donne son nom au projet, c'est Maybe.

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1: Plus de 8. On retrouve le rappeur beatmaker montpelliérain ici avec le titre Cultive la lumière, forcément dans Trou Noir Sound System.

0: Autre groupe parmi nos favoris ces dernières années, les Frenchies de 15-15 et leur New Soul World Electro, que je foutrai sur la map quelque part entre Jay Paul et Uno, pour celles et ceux qui connaissent. Leur dernier album en date s'intitule Marara. Ça désigne un poisson volant en tahitien et ça colle assez bien au côté hybride de ce collectif. L'un des rares groupes à aussi vraiment, vraiment soigner un site internet créatif et artistique. Le collectif inclut des designers et artistes visuels. On écoute en extrait Toriri.
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ces chiens verts qui nous en avaient parlé quand on l'avait interviewé. Chavi et élevait la prudence ici dans un délire Sudam Slime, extrait du projet Carpool Lane.

On écoutait la rappeuse Changeling ici avec Change Part 1 featuring Damage. On enchaîne avec un autre artiste habitué à screamer, Madness MDNS, ex de Train Fantôme, rappeur punk lillois qui continue son petit bonhomme de chemin. Son dernier projet s'appelle Drash. On en écoute un extrait, La Faute à qui ?

sais ce que c'est. A$AP Rocky, extrait de son dernier album en date, Don't Be Dumb, Fish and Steaks, What It Is.

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Am I Happy? Vous aurez reconnu Pupa Jim de Stand High Patrol ici sur un titre de Bold et qui est Supa J et IQ, extrait de l'album Dark Patterns sur Chinese Man Records. Un petit tour du côté du groove indonésien en provenance des Pays-Bas, Nusantara Beats.

reste dans le groove world avec l'ethio-jazz infectieux de ce groupe originaire de Leeds, The Sorcerers. Ici avec Ancestral Machines, t'écoutes Trou Noir Sound System, Radio PFM 999, RCV 99.

On va terminer avec quelques échappées IDM, Intelligence Dance Music, musique électronique, peu importe l'appellation. D'abord avec Machine Drum, No One I Knew, première sortie sur son label I Am Siam.

0: On enchaîne avec le duo Two Shell, ici extrait de leur album de remix, on écoute Initialize.
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T'écoutes Trou Noir Sound System, Bips à la Selecta cette semaine. Retrouvez Trou Noir chaque semaine sur PFM 99.9 à Saras City Beach. 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En ligne, radiopfm.com. On se quitte avec Nathan Fake, extrait de son dernier album en date qui s'appelle Evaporator, et le titre que j'ai choisi c'est You'll Find a Way. T'as des bises de Bips.

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Bonjour à toutes et à tous et bienvenue sur le 99.9. Si vous nous rejoignez maintenant, vous êtes dans l'absinthe. Et dans l'absinthe aujourd'hui, on est toujours en compagnie des personnages emblématiques de South Park. Et dans cet épisode intitulé « Ciel, une quéquette », l'épisode commence avec une Madame Garrison dépressive qui raconte à ses élèves le drame qu'elle vit depuis son changement de sexe. Elle part dans un coup de folie et dévaste la classe. Et arrêtée par Mackie et Victoria, cette dernière doit nommer un remplaçant parmi les élèves. Cartman se désigne et malgré les hésitations de la principale, il est nommé à son grand plaisir remplaçant. Donc, Madame Garrison cuve sa déprime chez elle et apprend à la télé qu'il existe des moyens par la culture génétique de reconstituer des organes comme des oreilles, par exemple, sur des souris. Nouvelle aventure, donc South Parkienne. Et je vous retrouve à la fin de cette émission pour vous annoncer la playlist musicale et ce qui vous attend la semaine prochaine.

0: Comme si toute ma vie n'était en fait qu'un énorme flop. Je l'admets, j'étais sexuellement perdue. Et puis j'ai vu une invitée dans le show d'Oprah. C'est une femme qui a eu un changement de sexe pour devenir un homme, mais elle est tombée enceinte et a eu un bébé, ce qui veut dire qu'elle est toujours une femme. Par conséquent, je suis toujours un homme. Je sens, moi, que je suis un homme.
1: On va avoir une interro là-dessus.
0: Changer de sexe a été une épouvantable erreur, je le sais. J'étais shooté aux médicaments à cette époque et j'ai cru que c'était ce que je voulais.
2: Je préférerais faire un problème de maths.
0: Alors je suis retourné chez le médecin et j'ai dit « Docteur, je voudrais redevenir un homme ». Et il a dit « Il y a eu beaucoup trop de dégâts, je ne peux pas vous retransformer ». Où pourrais-je trouver un pénis? Ça veut dire quoi, où pourrais-je trouver un pénis? Je suis un homme! J'ai le droit d'avoir une putain de caquette!
2: Monsieur Garrison! Peut-on vous parler, s'il vous plaît?
0: Qu'est-ce que vous voulez? J'essaie d'enseigner.
3: Nous pensons qu'il vaut mieux que vous quittiez cette classe jusqu'à ce que vos problèmes soient résolus, mon bon game.
0: Oh, bien sûr, c'est facile pour vous maquer. Vous avez une bite!
2: Bon, très bien, les enfants. Alors, il semblerait que nous ayons un imprévu avec votre professeur. Donc, pendant que nous réglons ça, il faudrait que l'un d'entre vous se charge de la classe et lui fasse réviser le contrôle de demain.
4: Moi, je peux.
2: Sinon, qui d'autre voudrait être professeur pour une journée? Personne, hein?
4: Ah, principal Victoria, moi, je peux.
2: Vraiment pas d'autres volontaires pour le poste?
4: Principal Victoria, moi.
2: Très bien, d'accord Eric, tu te charges de la classe.
4: Yes.
2: Fais réviser à tes petits camarades ce que Monsieur Garrison vous faisait étudier et je repasserai vous voir rapidement.
4: Bien. Bon, qui c'est qui commande? Ouais, qui c'est le prof?
5: C'est pas toi le vrai prof, gros lard.
4: C'est Monsieur Cartman maintenant, Kyle. Et je te conseille de ne plus interrompre ma classe, sinon tu vas te ramasser un avertissement. T'aimes ça, hein, Kyle? Très bien, Clyde, tu passes en premier. Emmène-toi. Ouais, tu vas y avoir droit, Clyde.

0: Il semblerait malheureusement que la fabrique locale de pipes artisanales s'achemine tout droit vers le dépôt de bilan. Toujours à South Park, le laboratoire de biotechnologie est sous les feux des projecteurs pour avoir créé génétiquement des parties de corps humain sur des souris blanches. Cette image montrant une souris génétiquement modifiée avec une oreille lui poussant sur le dos a déjà suscité une vague de protestations.
1: Quoi ?
0: Mais les scientifiques affirment que ce procédé pourrait aider des milliers de personnes défigurées ayant besoin de greffes d'oreilles ou encore de nez.
1: Nom de Dieu de bordel à queue !
2: En utilisant un assemblage de matériel génétique et de cartilage, on peut faire croître presque n'importe quelle partie du corps humain sur une souris. Voilà la souris que vous avez pu voir à la télé. Une fois l'oreille complètement formée, elle pourra être transplantée sur le receveur.
1: Docteur, que diriez-vous d'un pénis ?
2: Eh bien, qu'un pénis est un membre que l'homme met dans le vagin d'une femme.
1: Non. Si je vous donnais un peu de monde alien, pourriez-vous faire pousser une bite sur une souris pour moi ? Non,
2: vous ne comprenez pas. Ce genre d'expérience coûte extrêmement cher. Et on n'a jamais essayé avec un pénis. On n'a aucune garantie que ça fonctionne.
1: Je vous donnerai tout l'argent que je possède pourvu que vous essayiez. Pitié ! Docteur, je suis un homme piégé dans le corps d'une femme. J'ai besoin d'un pénis.
2: Très bien. Très bien, nous ferons de notre mieux.

0: que nous tenions à te congratuler pour ton travail en tant que professeur.
1: Me gratulez pas moi, les coins gratulés, c'est les élèves qui sont des tâches.
2: Congratuler est un synonyme de félicité, vous voyez.
0: Après que tu aies dirigé les révisions, tous tes petits camarades ont eu les meilleures notes qu'ils aient jamais eues à un devoir. Quelle que soit la méthode, elle est formidable.
1: Oh, merci beaucoup. Une discipline stricte associée à une compassion envers mes élèves aiguise leur appétit de savoir.
0: Ces deux messieurs appartiennent au rectorat de Denver. Ils voudraient te demander quelque chose.
3: Jeune homme, votre incroyable succès en tant qu'élève professeur a fait réfléchir tout le rectorat. Nous voudrions que vous essayiez vos méthodes à Denver dans l'une de nos classes les plus difficiles.
4: Ces élèves refusent d'écouter les enseignants adultes. Et comme vous avez si bien réussi dans votre classe, voudriez-vous les prendre en charge?
1: Quelle extraordinaire occasion d'aider réellement des élèves qui en ont le plus besoin. Combien vous allez me payer?

0: $300, les mecs! Vous avez entendu qu'est-ce que je viens de dire? Mon incroyable qualité d'enseignant va me rapporter $300!
1: T'es pas un incroyable professeur!
0: Rien à foutre! Toute la classe a eu une super note au devoir sur table!
1: Si on a eu des bonnes notes au devoir, c'est parce qu'on a regardé les réponses dans le bureau de Garrison et tu le sais très bien!
0: Oui, mais regardez les réponses dans le bureau de Garrison, qui en a eu l'idée?
1: Kenny?
0: Ah ouais? Mais on s'en fout! Je vais enseigner à des élèves défavorisés à Denver et ça va réellement changer leur vie!
1: Est-ce que t'as seulement idée de ce qui t'attend avec eux? Un petit bourgeois et blanc en plus qui va leur donner des ordres? Y'a un truc dont tu peux être certain, ils vont te tuer, vieux!
0: Peut-être qu'il a pas tort. Il va falloir que je change de look.
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0: tranquille, viens.
1: Vas-y, là, tout le coup, ce meilleur connard.
2: Bon, là, tu me vénères.
3: Juste un cutter, ça, c'est bon.
2: Pourquoi tu dis ça? C'est ma sœur.
0: Demande à Muni. Ouais, lui, il en a. Je commence à me gonfler,
2: toi. Un peu de silence. S'il vous plaît, silence.
0: Ta gueule, connard.
2: Puis-je avoir un peu d'attention?
4: Je peux vous en donner de l'attention toute la nuit, madame Miller.
2: Vous allez un peu trop loin, Rodriguez. Bon, écoutez tous, le rectorat du comté de Denver nous a envoyé un professeur spécial rien que pour vous. C'est peut-être votre dernière chance de pouvoir poursuivre vos études. Veuillez accueillir chaleureusement Monsieur Eric Hartmanes.

0: Bonjour, jeunes gens. Je suis Eric Katmanes, votre professeur.
1: C'est quoi ce délire?
0: Je suis venu vous apprendre à calculer.

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2: Je crois que vous allez vraiment être enchanté des progrès, Madame Garrison.
3: Monsieur Garrison.
2: Pardon, Monsieur Garrison. Votre ADN s'est multiplié et le greffon a pris avec succès sur le corps de la souris. Ainsi donc, voilà votre pénis.
3: Waouh ! Mon pénis est une belle taille.
2: Oui, c'est une quéquette fantastique, mais félicitations.
3: Dans combien de temps va-t-il être prêt ?
2: Eh bien, la croissance n'est pas encore complète, mais dans très peu de temps...
3: Je veux voir l'effet qu'il va faire dans ma main.
2: Non, n'ouvrez pas là !
3: Oh non !
2: Ne la laissez pas sortir du labo !
3: Ouh ! Ma quéquette ! Stop, stop ! Au pied, ma bite !

0: donnez chacun une feuille et passez le reste à celui derrière vous.
1: Et mec, c'est quoi ce délire? Qu'est-ce que tu crois qu'on va faire?
0: Monsieur Cartman, est-ce que vous êtes sûr que vous alliez tous à la fac?
2: Nous, aller à la fac, on n'ira jamais dans une putain de fac, va te faire foutre.
1: Ouais, mec, c'est une pure coïncidence.
2: Sans déconner, pour qui ils se prennent, ce connard?
0: Comment atteindre ces enfants? Ce qui vous fait penser que vous pouvez pas aller à la fac, c'est que personne ne vous a appris comment tricher correctement. Comment font les blancs pour arriver au sommet? Parce qu'on triche sans arrêt, je veux dire parce qu'il triche sans arrêt. Lui, c'est Bill Belichick, coach des New England Patriots. Ils ont gagné 3 Super Bowls. Comment? Il a triché. Il y a des preuves qu'il a triché et tout le monde s'en tamponne. Bill Belichick est la preuve que l'Amérique accepte qu'on triche tant que tricher vous conduit au sommet.
3: Eh, j'ai pas envie qu'on me traite de tricheuse.
0: Non, non. Si on triche et qu'on rate, on est un tricheur. Si on triche et qu'on réussit, on est super.
1: C'est porte nawak. J'ai pas envie de perdre mon temps à apprendre à tricher.
0: Casse-toi la porte est là-bas. Tu nous manqueras pas. Au revoir. Salut. Ah, comment atteindre ces enfants?

0: Les enfants, est-ce que vous avez vu ma caquette?
1: Quoi?
0: Mon pénis a pris la fuite. Si vous le voyez, essayez de l'attraper avec un peu de gruyère.
2: Waouh, ça me fait mal au cerveau, là.

0: C'est pas mal, compadre.
1: Hé, je me suis tiré de ta classe, professeur. J'ai pas envie de discuter sur les avantages de tricher.
0: On va pas discuter avec ce beau soleil. Ça te dit de faire une partie? Hé, hey, Petano, tu me marques le score pour nous?
2: Bien sûr, monsieur, c'est...
0: Ok, commence en défense, amigo. Oh, ça fait 1-0, amigo.
1: Et t'as triché?
0: C'est quoi le score, chico? Ok, on continue à toi. Et ça fait 2-0, amigo.
1: Je t'emmerde, t'as pas le droit de faire ça.
0: Mais regarde où en est le score, amigo. Tu peux dire autant de fois que tu veux que j'ai triché. Sur le tableau, on peut rire 2-0.
1: Je comprends ce que tu veux dire, mais je suis toujours pas d'accord.
0: 2-0, chico. J'ai deux, t'as rien.

0: Qu'est-ce que c'est ? Steven ! Steven, viens, dépêche-toi !
1: Qu'est-ce qu'il y a, chérie ?
0: Un pénis se promène dans notre cuisine !
1: Un pénis ?
0: Oui, je viens de le voir, il court partout !
1: Allons, chérie, il faut te calmer, voyons.
0: Pas question, pas tant qu'une caquette sera en liberté dans ma maison !
1: Ah, les femmes, toujours effrayées par les bistouquettes.
0: T'as vu, le voilà, tu l'as vu ?
1: Mais ce n'est qu'une toute petite caquette, chérie.
0: Ça m'est égal, ça travaille sûrement tout un tas de maladies.
2: Et attendez, c'est la caquette de notre professeur.
1: La caquette de ton professeur ?
2: Ouais, je te parie que c'est la sienne.
1: Butters, comment sais-tu à quoi ressemble le pénis de ton professeur ?

0: Je vais vous parler d'un point fondamental pour tricher. Avoir les éléments suffisamment atteints. Quand Bill Belichick a triché pour les Patriots, qu'est-ce qu'il a fait? Il a filmé l'entraînement en défense de l'équipe adverse. Pensez que cette défense, c'est votre contrôle. Quand vous faites un contrôle, vous devez aussi filmer la défense. Connaissez les questions du contrôle avant qu'on vous les pose. Comme ça, vous pourrez...
1: Je me suis dit que je pourrais peut-être essayer de tricher.
0: Assieds-toi, amigo. Content de te revoir. Très bien. Alors, quand Bill Belichick s'est fait coincer avec sa caméra, il n'a pas paniqué. Il a simplement dit ce que tout bon tricheur blond dit quand il est pris. J'ai mal interprété les règlements. Vous devrez dire ça si jamais on vous prend à tricher. J'ai mal interprété le règlement. Dites-le avec moi. J'ai mal interprété le règlement. Bien, encore. J'ai mal interprété le règlement.
2: J'ai mal interprété le règlement.
0: Maintenant, comme si vous étiez blanc.
2: J'ai mal interprété le règlement.

0: Qu'est-ce qui vous a pris de foutre ma quéquette dehors? Pourquoi ne pas avoir appelé?
1: Écoutez, Garrison, ma femme ne veut pas de quéquette dans la maison. J'ai dû la faire sortir.
0: Mais maintenant, où est-ce que je vais la retrouver? Elle peut être n'importe où. Nom d'une pipe.
2: Carole, tu descends de là, tu veux?
3: Non! T'as pas vu qu'il y a un pénis énorme?
2: Je suis sûr que ce pénis a bien plus peur de toi que tu as peur de lui.
0: Vous avez vu un pénis?
3: Il est tellement gros et dégoûtant, ciel!
0: Reviens tout de suite, pénis! Ah, te voilà, cette fois je te tiens. Hé, hey, mais vous n'êtes pas ma bistouquette! Ouille! Elle s'est enfuie! Arrête, stop!

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1: À la question 27, c'est la réponse numéro 5.
2: À la question 27, c'est la réponse numéro 5.
1: À la question 28, c'est la réponse numéro 14.
2: À la question 28, c'est la réponse numéro 14.
3: À quoi ça sert tout ça? À quoi ça sert tout ça? C'est débile.
1: Bueno, vous révisez les noms des journalistes sportifs qui ont dit que c'était pas grave que les patriotes aient triché. Moi, je reviens tout de suite. Marita! Marita, reviens. Tu vas pas abandonner, voyons. Qu'est-ce qui t'arrive? Dis-moi.
3: Ça ne sert à rien du tout de faire ça. De toute façon, je n'irai jamais à la fac. Je suis enceinte, vous pigez. Mais je viens juste de la prendre et Eduardo ne voudra pas m'aider à l'élever.
1: Oh, comment atteindre ses enfants! Très bien, on va aller te faire avorter.
3: Non, je suis catholique. Je pense que l'avortement, c'est mal.
1: Avorter, c'est pas mal. Depuis que je suis là, je vous ai appris une chose.
3: Oui, que de tricher, c'est bien.
1: Oui, et avorter, c'est la forme ultime de tricherie. Tu triches avec la nature elle-même. Pourquoi les riches blanches ont les meilleures places? Parce qu'elles se font avorter quand elles sont jeunes. Elles tombent enceintes, mais elles veulent aller à la fac. Alors elles s'en foutent, elles trichent. Elles éjectent le petit fœtus de leur bite sans hésiter une seule seconde.
3: Je sais pas trop, monsieur C.
1: On dit de pas tricher aux Mexicains. Triche pas. Tu tombes enceinte, tu dois élever ton enfant. Du coup, tu élèves ton gosse et les filles blanches, elles vont à la fac et elles auront sûrement d'autres avortements. C'est dans les moments où on a les plus grands défis qu'on doit tricher encore mieux que d'habitude.

0: Et la dernière fois que vous avez vu votre pénis, c'était donc il y a 2 ans.
1: C'est bien ça, oui.
2: Des poils longs ou des poils courts?
1: Poils courts et des oreilles rondes qui remuaient.
2: Oreilles qui remuaient, ouais, d'accord.
0: Vous l'avez, Mitch?
2: Je crois que oui, monsieur. Trouvez ça ressemblant?
1: Non, rien à voir. Arrêtez vos conneries.
3: Monsieur, il faudra envoyer une unité au restaurant italien sur Kettner.
0: Christmastin.
3: Ah, c'est urgent, monsieur. Un pénis s'est introduit en cuisine et ils volent leur fromage.
1: Mais qu'est-ce que vous attendez ?

0: Qu'est-ce qu'il y a, mon amour?
1: Une caquette! Une caquette, elle est où? Oh la voilà! Ciel! Ciel, une caquette! Advenisse! Oh mon Dieu! Ben Pete!
2: Oui, Ben!
3: Là, au fond!
1: Ben Pete! Asgeg!
4: Qu'est-ce qu'il fait, ce mot de cazzo, dans ma cuisine?
2: Eh, essayez seulement de toucher à ma caquette! Merde, on va devoir faire le tour!

0: La voilà. Non, non, non, non.
1: Là, je crois que c'est foutu.
0: Non, on peut encore la retrouver.
1: Désolé, Garrison, votre pénis est perdu. J'ai bien peur qu'on ne puisse rien faire de plus. Vous devrez continuer à vivre en étant une femme. Une femme très moche. Venez, messieurs.

0: Jeunes gens, je tenais à vous féliciter pour les excellentes notes que vous avez obtenues. Les membres du rectorat sont tellement impressionnés par vos progrès qu'ils ont décidé à l'unanimité que tous les élèves de cette classe pourront passer le concours spécial d'entrée à l'université. Le concours sera sévèrement surveillé et aura lieu dans une salle de cet établissement pour s'assurer qu'il ne puisse y avoir absolument aucune tricherie.
1: Hein ? Quoi ?
0: Alors demain pour ce concours, je veux être fier de vous.
2: On va être surveillé sévèrement.
3: Maintenant, ils vont savoir qu'on a tout le temps triché.
4: Ça va, putain ! Vous nous avez fait croire à votre truc, on a fait tout ça pour que dalle !
1: Non, c'est pas pour que dalle. Vous pourrez tricher en étant surveillé.
2: Ta gueule, putain, tu nous as royalement enculés, hein.
1: Comment atteindre ces enfants ? Juste avant le dernier Super Bowl, Bill Belichick a réuni toute son équipe et il a dit « Essayons de gagner pour de vrai, rien qu'une seule fois !» Sans tricher. Et qu'est-ce qui s'est passé? Ils ont perdu. Même si vous sentez tous les regards braqués sur vous, ça ne doit pas vous empêcher de tricher ou vous perdrez le plus grand match de votre vie.
0: Moi, les mecs, je suis sûr qu'on peut y arriver.
1: Vous êtes des rêveurs, des vrais. Demain, vous allez le prouver. Bon, on va revoir comment faire des antisèches avec les étiquettes de vos bouteilles de flotte.
5: C'est toi le seul responsable, Garrison.
6: Mettre tous tes espoirs dans une stupide expérimentation génétique. Maintenant, tu n'as plus d'argent et tu n'as plus de quéquette. Mais qu'est-ce que... Mon Dieu, c'est ma bistouquette. Mon Zboob est revenu. Mais pourquoi ? Je crois qu'au fond, ce vieux proverbe dit vrai. Si tu aimes vraiment ta quéquette, laisse-la libre.
0: Le concours spécial d'entrée à l'université est considéré comme l'un des plus difficiles et l'un des plus sévèrement surveillés de tout le pays. 24 de nos élèves ont passé ce concours et ces 24 jeunes gens ont tous réussi un score parfait de 100%.
4: On peut dire quelque chose ?
0: Bien sûr !
4: On s'est cotisé pour offrir cette plaque à la personne qui nous a appris la méthode pratiquée par les Blancs, Monsieur Cartmanes !
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Salut à tous et à toutes, bienvenue sur PFM à 99.9. Pendant une heure, vous allez retrouver Faster Pussycat avec aux manettes Mélanie. On commence sur les chapeaux de roue avec Mode Lung. C'est un tout jeune groupe, premier album sorti en 2026 intitulé Borrowed Time. Ils sont fans de la power pop, des Beatles, des Red Cross. C'est ultra subtil, bubblegum assoué tel qu'on les aime. Ce sont bien sûr des potes d'LMOM Twins ou encore des Uniboys. Sans plus attendre, je vous propose eh bien, d'aller dans ces méandres de la power pop avec leur tubesque Try Your Love.

Lang, qui nous viennent tout droit des États-Unis, et super pote bien sûr des Lemon Twigs. Maud Lang, juste pour comme anecdote, ce titre a été choisi puisque c'est un titre qui paraît sur le deuxième album de Big Star, et donc voilà, l'hommage est fait directement. Justement, on retrouve Brian and Michael Daddario, qui ne sont autres que les deux frangins des Lemon Twigs, qui en 2026 sortent leur dernier opus, Look for Your Mind. Ils sont ultra prolifiques, presque un album chaque année, et c'est tant mieux, c'est à nous ravir. Ils sont fans également de Sunshine Pop, des Beach Boys, des Beatles, de la Power Pop, du Glam Rock. Tout ça réuni, eh bien, fait un super combo. Et ce que je vous propose, eh bien, c'est l'extrait de ce dernier opus avec, sans plus tarder, ce titre très petite ballade, My Heart is in Your Hands. Tonight.

sur leur 6e album intitulé Look For Your Mind, avec un extrait très rétro 60s à la Beach Boys où on pouvait entendre des harmonies incroyablement bien travaillées. C'est d'ailleurs la patte de ces deux frères d'Adario, et c'est tant mieux. En tout cas, si vous n'avez pas encore eu l'occasion de les voir sur scène, précipitez-vous, même si ça vous semble un petit peu kitsch sur album. Sur scène, ça n'a rien à voir. On poursuit avec un autre groupe dont on est fan. Ils sont tout jeunes, ils viennent juste de sortir cet EP, 6 titres. Ils s'appellent les Florentines, ils nous viennent de Manchester. Eux également, depuis leur plus jeune âge, ils ont été sevrés à cette sunshine pop, et avec un côté un petit peu quand même rock'n'roll. On est impatients de les voir se produire. Ce que je vous propose, c'est Can I Look Up To You, the Florentines, dans Faster Pussycat.

Sunshine, interprété par Sweet and Rest, ont délaissé les États-Unis pour aller se retrouver directement à Londres. Et surtout, peut-être que si vous êtes habitué à ces rues de Londres et ces quartiers de Londres, si vous avez sillonné Camden, eh bien, vous avez peut-être un jour ou l'autre les rencontrer, les Sweet and Rest, ce groupe avec cet esprit un petit peu de petite frappe, Bad Boys, avec des morceaux ultra bien léchés, ultra efficaces, allant aussi bien dans la balade que dans des choses beaucoup plus punchy, rebelles. Et c'est tant mieux, donc un groupe que l'on suit de près et qui sont également de grands amis de Laurie Wright. Laurie Wright, troisième album à son actif, il est en train d'enregistrer le prochain. Le troisième album s'appelle tout simplement Power of Three. Laurie Wright, le gars qui s'est fait tout seul également en faisant également des vidéos en jouant dans la rue avec une énergie affolante, débordante, avec un son qui lui est propre, une voix également et beaucoup de textes bien ficelés et léchés avec beaucoup de générosité lorsqu'il se trouve en concert. Donc vous l'aurez compris, Laurie a toute sa place dans Faster Pussycat et ce que je vous propose, c'est de le retrouver avec ce Lost Dreaming.

Place à Connor Lumsden, le leader de ce groupe Music City qui en 2026 sort ce premier album Welcome to Music City avec 12 titres. Il nous vient tout droit de Dublin, il est fan pareil de Power Pop et un album qui vaut également le détour. Place à Big Star avec justement le temps de 3 albums et la consécration est arrivé, mais sur le tard, car au tout début, dès 1971, eh bien, c'était le flop total, un groupe totalement maudit, car ces années-là, 70, on est vraiment en pleine transition avec tout ce qui peut être rock et également tout ce qui est folk, et eux, ils ont réussi à faire un mix avec, par moments même, allant jusqu'au glam rock, avec des guitares totalement effrénées, et par contre avec des harmonies des chants et des textes ultra bien léchés. Ils sont de Memphis, c'est Alex Shilton et Chris Bell. Et le premier album éponyme, bien sûr, Big Star, le sorti en 71. Le deuxième, Radio City Club, sorti en 74. Et le troisième, The Third Album, posthume, en 1978. Car dès 1974, ils décident eh bien, de rompre ce magnifique combo allant chacun de leur côté. Et malheureusement, Chris Bell, mort d'un accident de voiture, laisse eh bien, quand même un patrimoine musical ultra riche avec des complaintes à vous faire ouvrir votre poitrine. En 2005, Alex Shilton, appuyé par d'autres musiciens hors pair, décide de reformer le groupe et c'est à nouveau le second souffle jusqu'en 2010, année où s'éteint malheureusement Alex Shilton. On aura l'occasion de faire une spéciale Big Star, mais ce que je vous propose, eh bien, c'est de vous délecter avec ce titre phare qui fait partie également, eh bien, de la touche personnelle de Big Star, September Girls.

Sophie May, Stars and Teeth, tout un programme sur lequel on découvrait ce Your Mind. Elle est à son troisième EP, son premier album. Elle vient d'Angleterre. Elle a commencé en 2022. Dès l'âge de 13 ans, très précoce, elle écrivait eh bien, des poèmes. Elle a donné ensuite libre cours, a joué dans des clubs, a fait la première partie de Matt Maltese. Et c'est à ses côtés qu'elle fera justement ce premier album. Elle est fan d'Eliott Smith, de Frank Ocean, d'Alex Turner, tout un beau monde avec beaucoup de finesse, de subtilité et beaucoup de personnalité également. Autre femme dans Faster Pussycat, elle nous vient de Melbourne, elle est fan des Lemonheads, de Lou Reed, c'est bien sûr Courtney Barnett qui pour son dernier album sorti en 2026 intitulé Creature of Habit, eh bien elle a décidé d'aller s'installer aux États-Unis et plus précisément dans le désert de Joshua Tree pour aller trouver la quintessence de son inspiration. Et c'est plutôt pas mal. Ce que je vous propose, c'est justement de le parcourir avec un titre que j'aime tout particulièrement, Courtney Barnett avec Sugar Plum.

Sugar Plum, interprété par Courtney Barnett, figure emblématique de cette nouvelle scène rock australienne qui a débuté depuis 2013. Je vous propose de trouver une autre Australienne, Lucy Sugarman, avec un extrait de son EP, tout simplement « He loves me not ».

Œuvre incontournable de 2025, My Home is Not in This World par Nathalie Berman, deuxième album à son actif, sorti sur Thunman Records, You Can Have Me. On poursuit avec Peter Molinari, avec un extrait de son 45 tours, The Love That Dare Not Speak Its Name. Ça faisait pas mal de temps qu'on n'avait pas eu l'occasion d'en passer. Et donc, on répare cela. Il a débuté en 2006, il a 8 albums à son actif. Il a délaissé la Grande-Bretagne pour aller s'acoquiner du côté des États-Unis et il revient en Europe, cette fois-ci à Rome, en Italie, où il enregistre un nouveau titre et donc un nouvel album. Loin de la soul du précédent album, il se rapproche des sons un peu plus garage de ses débuts, car il ne faut pas l'oublier, il nous vient du Kent et il a signé également sur le label Damaged Goods, rien que de tel pour affirmer ses racines musicales. Et ce que je vous propose, eh bien, c'est de lui faire place avec cet extrait, Love That Dare Not Speak Its Name.

Mick Collins, The Drug Dealer et Mexican Summer pour vous chanter ce The News, le temps d'un 45 tours, atteignant presque la chanson parfaite et qui nous fait bien sûr vibrer. Voilà, Faster Pussycat s'achève. On se quitte avec Jalen Nanga et qui sort cet autre extrait, Doctrine of Love, sur Dapton Records. C'est son deuxième album sur ce célèbre label de New York. Il a débuté en 2023 avec Come Around and Love Me, qui a touché plus de 250 millions de followers. C'est tant mieux pour lui. Ce deuxième morceau extrait du futur album, beaucoup plus groovy, beaucoup plus 60s. Ça sonne un petit peu comme les Black Pumas. On retrouve ce gars qui a émigré de sa Caroline du Nord vers Liverpool avec justement cette hymne à l'amour qui pour lui est la solution à tous nos problèmes de la société. Tout un beau programme bien sûr à réfléchir. Et ce que je vous propose, c'est de nous quitter avec ce Doctrine of Love. Restez branchés sur les ondes de PFM 99.9.

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0: Hola a todos muchachas y muchachos, vous êtes sur Radio PFM 99.9 et vous écoutez Easy Rider. Easy Rider pour la 1572e fois, Sylvain, une émission un peu spéciale aujourd'hui.
1: Mais carrément, Olivier, une émission un peu spéciale parce que ça fait longtemps qu'on en parle. On a toujours, toi et moi, décrié,
0: dénigré,
1: craché, insulté. Voilà, les années 80, cette décennie de, on va dire 80 à 89, hein, on part sur ce principe-là, où on a estimé que, musicalement, c'était la période la plus sombre de l'histoire de la musique.
0: Toi, le jeune qui nous écoute, tu es en admiration devant tes parents parce qu'ils t'ont transmis partenaire particulier, ils t'ont transmis voyage, ils t'ont transmis tout ce genre de choses du top 50 que tu crois que c'est
1: que
0: bien.
1: Que c'était bien, mais que c'était pas bien.
0: Ah, que c'était tout pourri, parce qu'il faut quand même rappeler que « Viens boire un petit coup à la maison » a été le numéro 1 le plus longtemps dans cette émission.
1: Et Zoubida de La Gaffe, je pense que c'est la même
0: personne. C'est une autre truc, parce que la Zoubida de La Gaffe, je pense que La Gaffe était très conscient du truc. Et il a joué, il est beau le lavabo, il est le bidet. Oui. C'était pour montrer qu'on pouvait écrire n'importe quoi et que ça passe à la.
1: Ouais.
0: Hein. Alors, du coup, La Gaffe, j'ai un peu plus de respect pour lui, Sylvain.
1: Ça commence bien. Donc cette décennie...
0: Ce sont nos années 80 à nous.
1: C'est ça, ce sont nos années 80 à nous. Je me souviens, c'était Genet, hein, qui était un des co-rédacteurs en chef de Rock and Folk, qui voyant...
0: Genet,
1: qui voyant les couvertures de Rock and Folk de l'époque, a dit et dire qu'on a coupé des arbres pour faire ça. Parce que Rock and Folk, dans les années 80, vous pouviez avoir Jeanne Masse en couverture, exemple. Enfin bref. Bref, vous avez compris que nous, vu l'âge avancé que nous avons aujourd'hui, nous avons été jeunes, adolescents, dans cette période-là. Et on a toujours eu un petit peu du mal à intégrer ce truc que, musicalement, c'était super cool.
0: Et pire que ça, cette émission que vous écoutez à l'instant existait dans les années 80.
1: Exactement.
0: Donc, voilà, alors on a essayé de piocher ce matin. Je me suis dit, allez, au boulot, sors les disques. Alors, Sylvain, je te facilite pas la tâche. Que des vinyles, hein, moi, aujourd'hui.
1: Par exemple, voilà.
0: Donc, voilà.
1: Parce que les années 80, c'était les années encore vinyles.
0: Oui.
1: Le tout début du compact disque et les cassettes,
0: oui.
1: Bien évidemment.
0: On n'avait pas de sous à l'époque.
1: Le principe de l'émission, c'est de...
0: Attention, on n'a pas de nostalgie de la cassette, hein, surtout. Hein.
1: Non, de tordre le cou à nos préjugés et de dire que finalement... Il s'est passé plein de choses intéressantes dans les années 80, mais qui ont été, on va dire, extrêmement peu visibles en France, j'entends.
0: Ah ouais.
1: On va parler forcément des États-Unis, on va parler de l'Angleterre. Je vais parler aussi de la France dans cette émission, parce qu'il s'est aussi passé des choses sympathiques en France, musicalement.
0: Allez, comme d'habitude, on est parti pour une heure et demie de rock'n'roll.

0: Ça sonne déjà années 80 bizarre, je trouve, ce morceau. Et on démarrait avec Alex Chilton, extrait de cet album Lost Decade, qui était sorti en 86, avec des titres qui sont peut-être un petit peu plus vieux, mais c'est vraiment un album des années 80. Alex Chilton, le chanteur de Big Star et de Box Tops, un mec qu'ils ont retrouvé, c'est grâce au label français New Rose, et on faut en parler à l'époque, parce que ce label années 80, hein, pure années 80, ouais. New Rose, avec... il a continué dans les années 90, a fait énormément pour faire découvrir des personnes comme ça, comme Alex Chilton. Les Gorillaz, par exemple, c'était eux au début. Fan Club, c'était une subdivision de New Rose, hein, je crois, enfin si je dis pas de bêtises. Mais toujours est-il qu'Alex Chilton, qui faisait la vaisselle à Memphis dans un bar, a été réveillé par la France. Et voilà, et ce titre Bangkok est un titre super qu'on avait certainement passé dans les toutes premières émissions.
1: Tout à fait, ouais, c'était Dizzy Rider.
0: Dizzy Rider. Donc voilà, on va parler pas mal des losers quand même, hein, sur ces années 80 à nous, parce que tout ce dont on va parler, il y a beaucoup de losers.
1: Il y a beaucoup
0: des beautiful losers.
1: Oui, voilà, des losers ou alors des winners émergents, on va dire ça comme ça, c'est-à-dire où leur tout début, les débuts de leur carrière ont débuté dans les années 80. D'Alex Chilton aux Cramps, il n'y a forcément qu'un petit pas à faire, puisqu'il fut un temps producteur des Cramps, ce monsieur.
0: Alors je vais te couper, il y a une info justement là-dessus, va sortir un album d'inédit des Cramps,
1: oui.
0: Hein, et qui a été déterré par, si je ne dis pas de bête, Ian McKay
1: et Henry Rollins.
0: Voilà, qui sont des fans des Cramps. Des morceaux qui avaient été produits à l'époque par Alex Chilton, comme tu le disais, pas mal de trucs qui n'étaient pas sortis.
1: Ouais.
0: Les Cramps, c'était ça. C'était la fin des années 70.
1: Alors, voilà. Moi, la date qu'on m'indique pour cet album Songs of Lord Odus des Cramps, sorti le 31 décembre 1979. Connaissant les Cramps, on ne sort pas un album avant minuit. Donc on peut dire qu'on était dans les années 80. Un line-up légendaire. Bon, Poison Ivy et Lux Interior qui sont et seront les Cramps jusqu'à la fin. Brian Gregory à la guitare avec sa mèche blonde, son visage émacié et ses colliers d'ossements soi-disant humains accroché autour du cou, et Nick Knox à la batterie, une espèce de gars flegmatique sans aucune expression, qui un petit peu un jeu de batterie un peu robotique comme ça. Il n'en fallait pas moins pour faire naître une légende. Le principe des Cramps, c'est d'exhumer aussi toute la culture, la sous-culture des années 50, du rockabilly des États-Unis, de mettre entre guillemets sur le devant de la scène. À cette époque-là, il n'y avait pas grand monde sur le devant de la scène. Enfin voilà, presque un travail d'archéologie de groupes absolument minuscules. Et ils ont fait énormément de reprises, les Cramps, et notamment, bien évidemment, sur cet album qui, si je ne dis pas de bêtises, est entièrement composé de reprises, mais réinterprété par les Cramps. L'intérêt des Cramps par rapport à toute la scène psychobilly qui a aussi émergé dans les années 80, c'est que voilà, ils avaient une touche, une patte punk, forcément, puisqu'on est encore dans le creux de la vague punk, on va dire ça comme ça. Et ils ont, tout en faisant du pas nouveau, ils ont quand même inventé un truc complètement nouveau à eux, et ça reste un groupe absolument majeur pour cette émission et un groupe majeur des années 80. Sunglasses After Dark, réinterprété ici par les Cramps.

0: Vous êtes sur le 99.9 et vous écoutez Easy Rider qui, cette semaine, a le compteur bloqué entre 1980 et 1989.
1: J'ai choisi un live avec un son pourri, encore une fois, après les crampes, son pourri aussi, avec justement, on écoutait le Gun Club en 1981, extrait de l'album Sex Beat 81, qui était un live qui était sorti par un label français. On faut rendre hommage à tous ces labels français dans les années 80. J'en parlais, New Rose, Closer, Lolita, Revenge qui avait sorti pas mal d'Iggy Pop aussi. Ouais. D'ailleurs, je sais pas si tu passeras un Iggy Pop, mais je l'ai pas fait parce que forcément, c'est notre générique qui date de 1987. Voilà, cette émission a un générique des années 80. Tu vois, comme quoi on dit du mal des années 80, mais il y a eu de bonnes choses dans les années 80. Comme Jeffrey Lee Pierce et son Gun Club, ça a pas duré très très longtemps. Le Jeffrey Lee Pierce, il a eu des petits problèmes. Et puis, il n'y avait pas encore sur ce live
0: Kid Congo,
1: hein, qu'on a retrouvé dans les crampes, qu'on a retrouvé. Ouais. Voilà. Tout ça, c'est la même famille. Sex Beat qu'interprétait le Gun Club dans Easy Rider, spécial années 80, nos années 80 à nous.
0: Tout ça fait partie d'influences majeures de groupes actuels. Et parlons maintenant dans les sonorités comme ça très dépouillées avec des productions très années 80 de Suicide. On n'a jamais été de... Non, je ne vais pas dire « on », je vais parler « je ne suis pas un fan inconditionnel de Suicide, mais j'ai le souvenir, au début de cette émission, d'avoir passé quelques morceaux de Suicide. Je ne vais pas me faire des amis en disant ça, mais sur la longueur, c'est chiant, Suicide. Mais je reconnais qu'il y a quelques très bons morceaux, et il faut aussi reconnaître que, quelque part, Alan Vega, notamment, a posé les bases d'un nouveau son.
1: Mais ce n'est pas les années 80, ça.
0: À 1987, cet album.
1: Ah, celui-là.
0: Ouais.
1: Parce que le premier, mais c'est 76.
0: Ouais, c'est ça, c'est période punk.
1: Yes.
0: Il pose un petit peu les bases du son électro qui arrivera quelques années plus tard, avec des boîtes à rythme, des choses comme ça, énormément d'écho dans la voix. C'est une espèce de d'Elvis Presley pasteurisé, on va dire. Il n'y a plus d'instrument, c'est que des boîtes à rythme. Enfin, j'exagère un petit peu, mais voilà, c'est ce qui fait tout le charme de Suicide. Extrait donc de l'album A Way of Life, je l'ai dit, 1987-1988, je ne sais plus. Jukebox Baby, tu te souviens, Olivier?
1: Ah ouais. Rock and roll.

0: Oh, ça aussi, hein, je pense, dans les toutes premières émissions d'Easy Rider.
1: Première,
0: peut-être
1: crois.
0: La première, tu crois?
1: Ouais, peut-être
0: morceau aussi. Pas sûr.
1: C'était Magnum Come Louder à l'époque. Hein,
0: 89
1: 88, 89. Ouais. Mais en tout cas, depuis le début, nous sommes fidèles à ce groupe.
0: Ils s'appellent les Oudougourous. Plus tout, personne ne se souvient des Oudougourous aujourd'hui. J'en parle souvent, moi. Les gens ne l'en connaissent pas.
1: Bah non, ça n'a jamais été.
0: En Australie, sauf en Australie, ça a bien marché. Ils ont même eu un succès qui était proche de la radio FM aussi.
1: Oui.
0: Pas avec son premier album s'appelle tout simplement Stone Age Romeos et puis Mars Needs Guitar. Les deux premiers albums sont un peu plus rock'n'roll et après ils sont passés à une vitesse un peu supérieure. Ça passait sur les grosses radios aux États-Unis. Ça avait un côté un peu pub rock, je dirais, carrément. Let's All Turn On, un titre extrait donc du premier album des Oudougourous. Si vous connaissez pas, faut absolument foncer sur ce premier album qui est vraiment génial. Tojo, c'est là-dessus. Ouais. Des morceaux de vraiment My Girl, enfin vraiment des morceaux dingues. Un album très varié en fait. Je l'ai réécouté il n'y a pas très très longtemps. Et voilà, ça
1: c'est un pressage particulier que tu as.
0: C'est un pressage français, Sylvain, si
1: oui,
0: je dis pas de bêtises.
1: C'est pas la
0: ou hollandais.
1: Ah ouais.
0: Je sais plus. Ouais, ça doit être. Ça sent le pressage hollandais.
1: Parce que
0: elle n'est pas comme ça.
1: Oui, elle n'est pas comme ça.
0: Elle est assez moche cette pochette d'ailleurs. L'autre, elle est plus belle.
1: Ça va.
0: Ah ouais, je préfère l'autre. Mais je dois avoir l'autre aussi, je crois. Faut que je pense la jaune là, ouais.
1: Oui.
0: Et bref, James Baker à la batterie, qu'on va retrouver dans des tonnes et des tonnes de groupes australiens.
1: Ouais.
0: Les années 80. Nous, on aime beaucoup le son années 80 en Australie.
1: Oui.
0: C'est
1: clair.
0: Vous allez vous en rendre compte.
1: On en reparlera un petit peu plus tard.
0: Let's All Turn On, c'est un hymne à tout ce qu'ils aiment. Ça parle de, on l'entend, wababadabadam, boum boum boum, ouais. Et puis aussi de Blitzkrieg Bop, des filles qui portent des shorts
1: ouais.
0: Aussi.
1: Shorts.
0: Voilà, et bref, c'est un super super morceau. On adore. Oudougourous, spécial années 80, nos années 80, dont Easy Rider. Ça fait drôle de dire ça, mais après,
1: nos années 80. On a l'impression d'être sur Nostalgie.
0: Ouais.
1: Allez, on reste dans les expériences sonores, voire soniques, avec un groupe pareil. Le concept, je pense que vous l'avez saisi maintenant, qu'on a pas mal diffusé dans cette émission, notamment au début de l'émission. Pussy Galore, qui fut l'un des premiers groupes de John Spencer. Pas tout à fait son premier groupe, parce que je crois que le premier groupe de John Spencer, c'était les Honeymoon Killers, un truc comme ça. Et l'album dont on parle avec vous cette semaine, Dial M for Motherfucker, qui est un des meilleurs titres d'album de tous les temps, un hommage à Dial M for Murder. Le crime était presque parfait, c'est ça la traduction de
0: Hitchcock
1: pour les plus jeunes. Et Pussy Galore, en hommage à l'héroïne du James Bond du même nom, avec un double sens à peine caché,
0: Honor
1: parce
0: Blackman.
1: Que voilà, qu'on peut traduire par chat à gogo, ouais. Et il ne s'agit pas, bien évidemment, du félin domestique, on est bien d'accord. L'idée de Pussy Galore, c'est de faire le plus de bruit possible, de produire le moins possible, de prendre, je pense, pas mal de drogue possible aussi à l'époque. C'était le renouveau de la scène new-yorkaise, brutiste comme ça. Je sais pas si c'est passé un jour par l'Europe, par la France, par la Belgique, Pussy Galore, je ne sais pas.
0: On était trop jeunes.
1: On était trop jeunes, évidemment. C'était pas facile d'abord, Pussy Galore. Après, tout ça a donné, par exemple, Boss Hogg, John Spencer, Blues Explosion, John Spencer, etc. Tout ça, c'est le même garçon qui... parce que les premiers albums de Pussy Galore, là, on est à 88, je pense que c'est 81, 82. Donc, il devait avoir 12 ans à l'époque, c'est pas possible. Alors, on écoute donc un extrait de cet album de Pussy Galore. Wait a minute dans Easy Rider.

0: Le meilleur morceau que Nick Cave n'a pas écrit. Psycho, interprété par les Beast of Bourbon Australie, également comme Nick Cave. Mais elle a chanté par Tex Perkins, avec, je vous le donne en mille, à la batterie James Baker, encore une fois.
1: Once again.
0: Et Kim Salmon, bien sûr, à la guitare. Superbe premier album des Beast of Bourbon que tout le monde a oublié, encore une fois, aujourd'hui. Sauf nous, dans Easy Rider, dans notre spécial années 80 à nous, The Axeman's Jazz, premier album, avec une reprise.
1: Oui.
0: C'est une reprise, ce morceau de Jack Kittle, un morceau du milieu des années 70, mais jamais un groupe n'a repris aussi bien que ce morceau que les Beast of Bourbon Psycho, qui se sont approprié la chanson complètement.
1: Oui,
0: le
1: oui.
0: morceau est complètement dingo. Regardez le vidéoclip de ça. Moi, c'était pour moi la porte d'entrée à l'époque. Merci à Bruno Real Cool Trash de m'avoir prêté cet album dans les années 80 avec Psycho. Et il me racontait qu'il avait vu, alors ça devait être aux Enfants du Rock ou même avant, parce que lui était un peu plus âgé que nous.
1: Beaucoup plus
0: cette
1: âgé.
0: Cette vidéo, en fait, de Psycho, où c'est un plan fixe qui se rapproche tout doucement sur la tronche vraiment evil de Tex Perkins, qui a une tronche de dingue sur le
1: oui.
0: sur ce clip. T'as déjà vu ce,
1: oui, oui,
0: ce
1: j'ai
0: clip
1: vu avec une ampoule comme ça dessus. Oui, je vois bien.
0: Le clip est exceptionnel.
1: Et la chanson est terrible aussi pour alors, si vous comprenez l'anglais, prêtez l'oreille aux paroles, parce que c'est quasiment, enfin oui, c'est une histoire. Il y a un plot twist. Enfin, il y a tout dans cette chanson. C'est vraiment un chef-d'œuvre.
0: Un tueur en série qui parle à
1: sa mère.
0: Ouais, c'est ça. Je lisais justement, je faisais des recherches un peu sur Google, il y a quelqu'un qui disait un excellent cadeau pour la fête des mères.
1: C'est vrai.
0: Cet album,
1: c'est vrai.
0: C'est drôle. Enfin voilà, c'est les Beast of Bourbon, un groupe qu'on adore et qui a fait des albums superbes par la suite, et toute cette scène australienne qu'on aime vraiment bien.
1: Les années 80 sont les années du post-punk, au sens après le punk. Qui a inventé le punk? On l'a déjà dit, ce sont les Ramones en 74-75,
0: oui.
1: Et non pas les Anglais un petit peu après,
0: non.
1: Parce qu'ils sont tous tombés en pamoison quand les Ramones sont allés jouer en Angleterre. Waouh, c'est ça que je veux faire. Et en 1980, les Ramones rencontre toujours aucun succès et ils décident de faire appel à Phil Spector pour produire leur album, parce qu'ils sont, notamment Joey Ramone, absolument admiratifs, fanatiques du Wall of Sound de la production des années 60 de Phil Spector. En soi, c'est pas une mauvaise idée, parce que ce monsieur est un très bon producteur. Par contre, il est un petit peu soupolé, Phil Spector. Tout le monde connaît ces anecdotes où il sortait son flingue et le posait sur la tempe de Didi Ramone pour l'obliger à faire ses gammes et à terminer l'enregistrement de ce putain de morceau. L'ambiance était visiblement très, très, très tendue en studio. Chacun craignait pour sa vie. Chacun craignait que Monsieur Spector appuie sur la gâchette un petit peu excédé au mauvais moment.
0: Ce qu'il a fait plus tard.
1: Ce qu'il a fait plus tard, bien évidemment, mais pas sur les Ramones, ouais. Sur d'autres personnes. L'album End of the Century, donc, je le rappelle, sorti en 1980. Alors, je lisais aussi Johnny Ramone, qui était le nazi du groupe. Hein, aujourd'hui, on l'a déjà dit, aujourd'hui, il serait MAGA, c'est sûr. Un mec d'extrême droite, et c'est lui qui maîtrisait l'esthétique du groupe, les perfectos, les jeans craqués, ouais. Tout ça, c'était lui.
0: Et Didi qui écrivait les morceaux.
1: Ouais, voilà. Et puis le batteur, comme tout batteur, qui se contentait de battre la batterie derrière. Sur cette pochette, qui est forcément un hommage aux Ronettes, etc., et bien les Ramones ne sont pas en perfecto. Ils sont en t-shirt de couleur vive. Autant vous dire, à l'époque, qu'on leur achetait des cailloux avec du sang dessus. Bref, les Ramones ont vendu leur âme au diable en 1980. Mais cet album reste quand même un très bon album. Et forcément, la production de Phil Spector s'entend beaucoup. Do You Remember Rock and Roll Radio? Un classique des classiques aujourd'hui.
0: Oui.
1: On écoute ça dans Easy Rider.
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0: Voilà. Les Ramones à l'instant dans Easy Rider. On vous le rappelle, si vous prenez l'émission en cours, ce sont nos années 80, Olivier, ouais, cette semaine dans Easy Rider.
1: Alors ça, c'est un album que j'avais dû acheter chez Delta ou quelque chose comme ça à l'époque.
0: Alors Delta, je l'avais acheté. Delta, il y a
1: pour Mammouth.
0: Alors il y a Auchan. Il y a eu Mammouth et avant Mammouth, il y a eu Delta.
1: J'avais acheté ça avec mes sous.
0: Est-ce qu'il y avait un autocollant prix d'amis?
1: Album de disques sur l'autocollant.
0: Ah, ça, c'est deux disques, deux double albums.
1: Le volume 1 de The Story of the Clash. Il n'y a jamais eu de volume 2.
0: Mais non.
1: C'est vrai. D'ailleurs, elle a un peu recherché cette compile parce que, bref, c'est assez rigolo. J'avais acheté ça, voilà, et j'avais été très déçu. À l'époque, je devais avoir 13 ou 14 ans, quelque chose comme ça. Très déçu parce que, pour moi, les Clash, on m'avait dit que c'était du punk et en fait, ça ne sonne pas vraiment très punk, en fait, les Clash.
0: C'est punk au tout, tout début.
1: Reggae, voilà,
0: et,
1: machin,
0: et ensuite, c'est plus punk.
1: Qu'est-ce que c'est que cette arnaque? Je me suis fait avoir et en fin de compte, c'est drôle parce qu'après le temps, c'est Sylvain, un de nos groupes préférés de tous les temps.
0: Évidemment.
1: Carrément. Et puis, ils ont commencé dans les années 70, mais dans les années 80, ils ont encore eu des gros succès, notamment avec leur dernier album qui date de 82, Combat Rock, qui va avoir leur titre le plus connu, Should I Stay or Should I Go. Et c'est celui-là qu'on va passer. Le jeune qui nous écoute, qui écoute ça aujourd'hui, ça va, tu vas au moins connaître un truc, je pense. Qui ont été critiqués, les Clash, parce qu'ils ont utilisé cette pub, cette musique pour des pubs après, des choses comme ça. Et du coup, ça fait un petit peu polémique. Parce que très engagés, les Clash, évidemment.
0: Évidemment.
1: Mais si tu files ça à Lévis après, aïe.
0: Bah, ils sont comme tout le monde. Il y a un moment, il faut payer les factures.
1: Should I Stay or Should I Go par les Clash qu'on adore dans Easy Rider 82.

0: Qu'est-ce que c'était ce machin, Sylvain ? On est en 1988 en Australie avec un groupe australien qui s'appelle God Rock Is Hell. D'ailleurs, ce morceau, c'est important, on a passé toute l'intro parce que un de nos génériques dans les années 80-90, c'était, on avait fabriqué un bout, on avait volé un bout de God, justement.
1: Un sample, on peut le dire.
0: Qui a sorti un seul album. Alors là, c'est le EP qui était sorti juste avant, Rock Is Hell, avec une superbe pochette, des paroles débilos, machin, tout ça. Groupe qui a sévi uniquement pendant 3 ans, de 86 à 89.
1: C'est bien.
0: Bassiste qui est mort en 2000 d'une overdose.
1: Bah, c'est bien.
0: Aussi,
1: non, c'est pas bien.
0: Donc voilà. Et groupe culte australien aujourd'hui. C'est vraiment un album top. C'est pas ce qu'il y a de plus connu. Voilà. En même temps, en préparant cette émission tout à l'heure, je me suis dit, c'est cool, on va pas passer The Cure, on va pas passer les Smiths, on va pas passer tous ces dépressifs-là. Et c'est vrai que moi, quand je réécoute toute cette musique qu'on est en train de passer depuis tout à l'heure, je me dis que c'est vrai qu'on s'était bien amusé en fait dans
1: bien
0: les
1: sûr.
0: Années 80 parce
1: bien
0: que
1: sûr.
0: C'était hyper fun, c'était drôle et voilà, et c'était les débuts d'Easy Rider, un petit peu de nostalgie quand même, tu
1: mais
0: vois.
1: Complètement,
0: voilà.
1: Ce sont nos années 80,
0: c'est
1: comme
0: à
1: tu
0: nous,
1: le dis,
0: voilà. Olivier. Et qui passerait encore God justement pour sur une heure et demie d'émission?
1: Je pense pas prendre énormément de risques en disant qu'on a été les seuls à les passer en France.
0: Je sais pas. Il y avait d'autres émissions de zinzin, tu sais.
1: Pas sûr.
0: À Reims, sur Radio Primitive, mon copain Bob Morlock.
1: Pas sûr.
0: Ah, moi, je ne dis pas comme toi.
1: C'est vrai.
0: Allez. Et n'oublie pas qu'il y avait Bruno de Rilgoultrage. Hein.
1: Allez, 10 personnes. 10 personnes.
0: On n'était pas beaucoup.
1: Sur 60
0: 000. Et on est encore moins aujourd'hui, je veux dire.
1: Aujourd'hui,
0: hein.
1: Par contre, aujourd'hui, on est tout seul. Désespérément seul.
0: God. Écoutez God, cette pochette sublime avec un cheval dessus.
1: Bien sûr.
0: Allez comprendre l'histoire, mais il n'y a rien à comprendre.
1: Il y aura aussi de la grosse cavalerie hein, tout à l'heure dans Easy Rider. Pour,
0: allez, parce et juste que... avant, c'était Madness. Hein.
1: Oui, bien sûr. On parlait.
0: De dire.
1: Bah oui, exactement. On parlait des clashs juste avant et. Voilà ce virage un petit peu reggae, pop, etc. qu'ont pu prendre les Clash dans les années 80. Et les années 80 en Angleterre, c'était les années ska, c'est-à-dire que les Anglais ont cette faculté à assimiler les influences musicales de leur colonie, etc. et d'en faire des choses vraiment sympatoches. Et Madness, forcément, c'est l'illustration la plus parfaite de cette scène de ces années-là. Il y a les Specials, enfin bref, il y en a d'autres. Pas One Step Beyond, parce que même eux n'en peuvent plus de One Step Beyond Madness. Mais voilà, faut mesurer à quel point Madness, encore aujourd'hui, c'est une institution anglaise. Ils organisent un ou deux festivals par an à Londres. Ils font vraiment partie intégrante de la ville, de la culture populaire, musicale, anglaise. Baggy Trousers, c'est ce qu'on écoutait juste avant, extrait de l'album
0: Absolutely
1: Madness, sorti en 1980. Je crois que cette histoire est sortie en 1980 aussi. Attendez que je vérifie.
0: Ah, si c'est 79, t'as pas le droit de le passer.
1: Ah bah non, 1981. Donc
0: ah,
1: on est
0: va.
1: Bon. Si je te dis SST Records,
0: ah
1: ça
0: ouais.
1: te rappelle des
0: Black
1: bons.
0: Flag.
1: Black Flag, bien évidemment. Le punk, il n'y a pas eu que le post-punk. Le punk, c'est un petit peu muet en ce qu'on a appelé le hardcore aux États-Unis. Une scène qu'on a retrouvée notamment à Washington, mais aussi sur la côte
0: Los Angeles,
1: SoCal, enfin le sud de la Californie, etc. On était encore dans le punk, mais voilà, hardcore, parce que noyau dur, hein, littéralement, on peut le traduire comme ça, des acharnés, on va dire ça comme ça, avec une autre dimension, là où le punk pouvait prétendre à l'autodestruction, etc. Une certaine scène hardcore, dont Black Flag, et puis Minor Threat, etc., eux sont un peu à l'origine du mouvement Straight Edge, qui était l'extrême inverse. On ne boit pas d'alcool, on ne prend aucune drogue, on est extrêmement sérieux, on est végétalien, on ne porte pas de cuir, on ne met pas des baskets en cuir. Enfin bref, voilà, ils étaient dans ce délire-là, plus un engagement politique assez sévère. Hein. Black Flag était quand même dans les radars de la CIA, etc., poursuivi, mais recherché pour risque terroriste, enfin... C'était sérieux quand même, hein. c'était pas de la rigolade et c'était assez courageux aussi dans l'Amérique des années 80, les années Jimmy Carter, Reagan, qui n'étaient pas non plus les plus folles, décidément, les Américains, ils ont une petite propension à élire des abrutis qui ne datent pas d'aujourd'hui. Donc l'album s'appelle Damage, je ne le dirai jamais assez, le logo de Black Flag, c'est le meilleur logo de groupe du monde, d'une simplicité et d'une efficacité redoutable. Henry Rollins au chant, avec une voix pas encore tout à fait mature, si j'ose dire, mais déjà bien déclinguée, Thirsty and Miserable, par Black Flag dans Easy Rider 1981.

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0: Ils ont inventé un truc en 1988 et ils s'en sont fait déposséder. Ce sont les inventeurs du grunge. 88 sort ce fameux Touch Me I'm Sick, d'abord en 45 tours avec la fameuse pochette du chiotte.
1: Ouais.
0: Et puis, tous les autres groupes en ont bénéficié. C'est la hype à Seattle et Mudhoney ne dépassera quasiment jamais les frontières de leur propre ville, où ils sont un petit peu vénérés carrément aujourd'hui,
1: oui.
0: Là-bas,
1: oui.
0: Et encore aujourd'hui, mais pas ailleurs.
1: En
0: et
1: Australie, peut-être un petit peu, mais non, voilà.
0: Mudhoney, c'est Mark Arm, Steve Turner, bien sûr, qui invente un nouveau style en étant impressionné par toute la scène justement hardcore dont on parlait juste avant avec Black Flag, des groupes comme Red Cross également,
1: les Melvins,
0: des choses comme ça, et c'est un petit peu un hommage à tout ça. Super Fuzz Big Muff, c'est le 6 titres ultime. Alors c'est rigolo, je me posais la question, je dis mais Touch Me I'm Sick n'était pas normalement sur ce Super Fuzz Big Muff, et si, puisque je l'ai entre les mains en vinyle et donc forcément il est dessus, mais non, en fait il est sur la version américaine, mais pour la version européenne qui est là, il y a Touch Me I'm Sick.
1: D'accord.
0: Et voilà, c'est ça l'histoire, parce que c'était pas sorti Touch Me I'm Sick, le single du grunge, hein. Souvenez-vous ce film avec Singles avec Matt Dillon, où il y avait une petite allusion à ça, où c'était Touch Me I'm a Dick.
1: Oui.
0: Je sais pas si tu te souviens de ce truc. Enfin voilà, Mudhoney, c'est notre groupe préféré de la période de grunge. Après Nevermind, tout était terminé déjà en fait.
1: Oui, oui.
0: Au moment de Nevermind, c'était fini.
1: C'est ça. Et en fait, voilà, on est à la toute fin des années 80. Et alors là, c'est très influencé par le garage, parce que ce sont des gros fans de garage, mais il y a une autre dimension. Et écoutez ce gros EP, parce que ça, voilà, ça annonce le son de quelques années plus tard. Et comme tu l'as très bien dit, se sont fait doubler par la droite, par d'autres, des copains à eux en plus, et des admirateurs du groupe, hein, parce que Nirvana, Kurt Cobain rêvait d'être Mark Arm, et il y a d'ailleurs plein de références à des paroles de Mudhoney dans certaines paroles de Nirvana. Enfin bref, on va pas vous raconter l'histoire à nouveau, mais on peut vous inviter à lire il y a deux bouquins, hein, qui existent sur Mudhoney, alors en anglais malheureusement. Il y en a un qui a été écrit par Mark Arm lui-même, par Steve Turner lui-même, pardon, et un autre par un journaliste dont j'ai oublié le nom, qui compte l'histoire des membres de Mudhoney et du groupe Mudhoney. Et c'est vraiment passionnant, parce que c'est ça, c'est des mecs qui étaient au bon endroit, au bon moment, qui étaient copains avec Pearl Jam, avec tous ces bazars-là. Et aujourd'hui, ils poussent des caisses chez Sub Pop pour payer les factures.
0: Et ce qui est triste dans cette histoire, c'est qu'aujourd'hui, dans les magasins de disques, on vient de demander Alice in Chains, machin, tout ça, sauve-toi en courant. Et puis, voilà, jamais on vient de demander Mudhoney.
1: Eh ouais, mais bon, c'est comme ça.
0: C'est fou, hein.
1: Donc, ainsi va la vie.
0: On est là pour réparer les choses, Sylvain. Nous.
1: Exactement.
0: Nos années 80 à nous.
1: Nos années 80 à nous. Et je vous avais promis de la grosse cavalerie. Ah. Eh bien voilà, de la grosse, grosse, grosse, grosse cavalerie. Probablement la plus grosse cavalerie de cette décennie. Enfin, parmi les plus grosses cavaleries de cette décennie. Parce que figurez-vous on n'a pas commencé à écouter Suicide à 11 ans. Ça ne s'est pas passé tout à fait comme ça. On a d'abord écouté Henry Salvador et puis les Four Bon, comme tout le monde, et puis petit à petit les choses ont évolué. Mais quand nous étions de jeunes enfants, le monsieur du moment s'appelait Bruce Springsteen.
0: Ah ouais.
1: Et il hurlait Born in the USA. Il faut savoir aussi que les années 80, c'était les années Amérique. On nous faisait fasciné l'Amérique, tout était américain.
0: Si tu demandais à un gamin dans les années 80 qui avait 14 ans, tu veux aller vivre où?
1: Aux États-Unis,
0: c'est sûr.
1: Parce que tu allais acheter un jean au stock américain, tout était américain. Tu rêvais d'une voiture américaine. Enfin voilà,
0: on était du Coca-Cola.
1: Bien sûr, c'était
0: les premiers burgers machin.
1: Oui, la première fois que tu allais dans un McDonald's, t'étais absolument fasciné. Enfin voilà, c'était un petit peu l'ambiance de l'époque. Et à l'époque, Bruce Springsteen incarnait, selon nous, tout ça, avec un album complètement un énorme malentendu, en fait. Hein. On pense que c'est un truc hyper patriotique. En même temps, ça y ressemble, hein, parce que le joli fessier de Monsieur Springsteen, ce t-shirt avec les manches relevées façon routier, la casquette dans la poche, on devine le Stars and Stripes derrière. Voilà, ça pourrait être un album de country de merde. Et Ronald Reagan, on l'a déjà dit, avait un petit peu usurpé Born in the USA pour sa campagne. Mais bon, aujourd'hui, on sait bien que Bruce,
0: hein, c'est une critique du
1: mais
0: truc.
1: Voilà, ouais, c'est une critique assez sévère de l'Amérique de cette époque-là et de l'Amérique d'un petit peu.
0: Tu vas passer Born in the USA alors?
1: Ben non, parce que je veux vraiment être dans les années 80, la grosse cavalerie et la grosse production.
0: Il y a plus gros que ça.
1: Ah, il y a plus. c'est pas le plus gros tube, mais je trouve que ça sent les années 80. Les années 80, c'est les années saxophones aussi. Et ça tombe bien. Il y en a.
0: Bobby Jean?
1: Pas loin. Glory Days par Bruce Springsteen. Taillé pour les stades, parce qu'à l'époque, il ne jouait jamais devant moins de 70 000 personnes, je pense. Allez, on écoute ça dans Easy Rider. Glory Days par Bruce Springsteen.

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1: Angleterre, 1982.
0: Rien que ça.
1: De 77 à 82, les Jam sortent 6 albums. 6 albums super. Alors, il y en a qui disent que le deuxième était pas terrible, machin. Enfin, non, c'est vraiment un super groupe. Plein de singles qui sont pas sur les albums. Et ouais, ils aimaient bien faire ça. Ce titre, Town Called Malice, peut-être un des titres les plus connus des Jam grâce à la bande originale du film
0: Billy Elliot,
1: hein, c'est ça. Et puis, ils s'abordent le groupe 5 ans plus tard. Une petite teigne. Hein,
0: Paul Weller,
1: hein, le Mod Father, comme on l'appelle aujourd'hui, qui est révéré en Angleterre, les Jam n'ont jamais marché en dehors de l'Angleterre. 5 fois le stade de Wembley, Sylvain, pour leur concert d'adieu. C'est beaucoup. Hein.
0: C'est pas mal, ouais. C'est grand Wembley.
1: C'est vraiment beaucoup. Et voilà, groupe énorme là-bas, presque inconnu au bataillon ici. Et ce titre, Town Called Malice, ça sonne comme une reprise. Mais non, c'est une compo influencée bien sûr par la Soul 60s que vénère Paul Weller, bien sûr. Mais morceau qui déglingue, hein. Town Called Malice.
0: Et quelle basse.
1: Ouais, complètement. Hein. Bruce Foxton.
0: On a vu Paul Weller bien des années plus tard. On s'est bien emmerdé. C'était bien chiant. Et même les reprises des Jam n'étaient pas terribles.
1: Enfin bref,
0: parenthèse fermée. Et pendant ce temps-là, qu'est-ce qui se passait en France pendant les années 80?
1: Il fallait qu'on y vienne, parce que c'est bientôt la fin de cette émission.
0: Bah oui, c'est ça. On va essayer de faire un petit... Alors, on passera peut-être pas le morceau en entier, parce qu'il est assez long. C'est à nouveau de la grosse cavalerie, mais c'est l'occasion pour moi, c'est assez rare, de rendre hommage à ce groupe qui, pour moi, est le meilleur... un des meilleurs groupes français, et en tout cas le meilleur groupe français des années 80, parce qu'ils ont vraiment inventé un truc. On parlera peut-être, je pense, après, de ce qu'on a appelé le mouvement alternatif français. Là, c'est pas ça, c'est presque de la variété, parce que c'était extrêmement populaire, ça passait dans les radios, etc. Mais voilà, ils ont un truc, ça ressemble à rien d'autre. Et il y a une classe, il y a une esthétique. Enfin bref, c'est les Rita Mitsouko, le duo Catherine Rager et Fred Chichin, qu'on a eu l'occasion de voir sur la Grand Place à Arras quand les radios PFM étaient encore de l'autre côté. Voilà, moi j'ai beaucoup d'affection pour ce groupe. Je sais pas trop quoi dire parce que vraiment j'ai un petit pincement au cœur à chaque fois que j'écoute les Rita Mitsouko, parce que c'est toute une époque, des paroles. Enfin bref, voilà, j'en ai assez parlé. Mon titre préféré, extrait de l'album sorti en 1986, The No Comprendo, Andy, par les Rita Mitsouko. Peut-être version écourtée pour qu'on finisse l'émission.

0: Eh bien voilà, nos années 80 sont presque terminées, elles sont bien loin derrière nous, Olivier.
1: Oui, c'est vrai, on termine par les Français, on n'a jamais écouté énormément de Français, ça il faut le dire dans cette émission, non. Ça n'a jamais été tellement notre truc. Mais c'est vrai qu'il y avait toute une scène, tu l'as dit, alors, Tamitsuko, mais toute la scène alternative française, les Bérus,
0: les garçons bouchés,
1: les satellites,
0: les vampasses.
1: Ma première interview, t'étais là?
0: Bah oui.
1: On était ensemble à l'interview?
0: Les shérifs, tout ça.
1: Ah ouais.
0: Ouais, ouais.
1: Mais mes préférés de cette période-là, après coup, parce que je suis incapable d'écouter les albums de tous ceux dont on vient de parler, même les satellites, j'ai réécouté. Ça a mal vieilli, pas cet album-là. L'album Mla des Négresses Vertes, j'adore le réécouter cet album, je reconnais encore plein de paroles par cœur.
0: Associé,
1: incroyable,
0: associé à ce mouvement alternatif, probablement parce que Elno était chanteur d'un groupe punk avant de faire ce truc, mais on est musicalement très très très loin des Bérus, des machins et tout ça.
1: Mais voilà.
0: Énorme succès en Angleterre, les Négresses Vertes.
1: Ouais, et puis cet album-là, surtout, c'est un énorme succès. Et encore aujourd'hui, c'est un album qu'on vend.
0: Bah oui.
1: Tu vois.
0: Et c'est mérité.
1: J'ai choisi un titre, un de mes morceaux préférés de cet album. Il est superbe, cet album. Moi, je l'adore. L'homme des marais. Allez.
0: T'as raison.
1: Ah ouais.
0: Trop beau. Quel titre?
1: Les Négresses Vertes. C'était Easy Rider, le best-of de nos années 80. Ciao.

Salut à tous, nouvelle recette de poteau rock avec ce mois de juin qui démarre déjà. Manu à la technique pour une mensuelle désormais, le premier mardi du mois entre 19h et 20h pour le direct, et ceci depuis le mois de février 2026. C'est la nouvelle règle pour poteau rock. Les rediffusions, je vous les signale, hein, parce que bon, c'est important, on ne sait jamais si vous avez loupé celle-ci. C'est le mercredi à 23h30, le vendredi à 21h, et samedi à 14h, un bon créneau aussi, hein, comme le vendredi à 21h, et évidemment sur radiopfm.com. Le générique de poteau rock, c'est toujours le même depuis le mois de février, à savoir Frank Black, leader, ancien leader des Pixies, enfin toujours actuel leader des Pixies puisqu'ils se sont reformés, avec ce titre moche, Don't Pass the Guy. C'est tiré de cet album The Cult of Frey, daté de 1996. Voilà, vous devez maintenant savoir, le connaître un petit peu maintenant, hein, comme c'est tous les mois. Bon, je le passe pas souvent, donc forcément, faut s'habituer, hein, par rapport à l'ancien, qui s'appelait Cerveau, et un groupe français. Donc voilà, le changement un petit peu de ce générique, l'histoire, l'historique. Au menu, donc ce sera de la pop et du rock à travers les années 80, 90, 00, 10 et 20. Les destinations aujourd'hui, l'Angleterre, la France, la Belgique, l'Australie, la Russie, et oui, et les États-Unis pour finir en beauté, ou peut-être à l'intérieur, au milieu, on verra, au niveau des pays. En tout cas, on ne change pas les habitudes, on va commencer par quelque chose de bon, un peu plus pop, ce coup-ci, pop. C'est l'ancien leader de The Verve, le groupe The Verve que j'avais déjà diffusé il y a un mois, hein, pour l'émission du mois de mai. Et là, on retrouve ce leader, Richard Ashcroft, avec ce sixième album, Loving You, paru en 2025 sur Virgin Music. Et en extrait, j'ai choisi le titre Evie News, Richard Ashcroft.

La jolie pop du groupe, alors ce groupe The Sundays. The Sundays, qui signifie, si l'on traduit bien, les dimanches. Hein, c'était pas dur à trouver. Bon, ils l'ont trouvé. C'est un groupe originaire de Londres, hein, The Sundays, avec ce style assez nonchalant, très planant. Bon, c'est de la dream pop, en fait. Hein. De la dream pop avec ce style qui marchait beaucoup dans les années 90. Et justement, c'est un album sorti en 1992 sur Parlophone, Blind, le deuxième album du groupe. Ils n'ont fait que trois albums, hein, pas grand chose, mais voilà, ils ont réussi à faire une petite carrière quand même. The Sundays, originaire de Londres, donc avec cette jolie voix, la jolie voix d'Harriet pour indication. Donc bon, c'est tout, hein, trois albums et on s'en va. Et bon, voilà, c'était un bon souvenir quand même avec ce morceau Goodbye. Le morceau Goodbye, donc c'était peut-être prémonitoire pour le dernier album, hein, parce que c'était le dernier en 96, je crois. Donc, oui, c'est ça. Donc là, donc on va passer à quelque chose d'aussi rafraîchissant. Hein. On rapproche de l'été, vous en êtes rendu compte, hein, il n'y a pas longtemps. Mais on n'est pas encore dans la saison officielle, quoique 1er juin, c'est le véritable été. Si on se réfère au vrai calendrier, bref, on ne va pas rentrer dans les polémiques. C'est toujours le 21 juin pour nous, avec la fête de la musique, qui aura lieu encore cette année, le 21 juin, tout simplement, en même temps que le vrai été, comme on fait tous les ans. Il y aura donc la fête dehors, hein. C'est un dimanche cette année, donc c'est un peu particulier, mais ça n'empêchera pas les groupes de jouer. Il y aura plein de groupes, hein, du rock, de la pop, de tous les styles, hein, du jazz peut-être, dans les rues d'Arras. En tout cas, soyez attentifs, hein, à ce qui va se passer. Moi, je vous le signale déjà, parce que là, je fais une émission mensuelle, donc on se rapproche, hein, petit à petit, de ces événements-là, qui sont toujours, qui annoncent toujours bientôt les vacances, hein, bien sûr. Et puis, ça fait du bien. Allez, on va continuer, je disais, avec quelque chose de rafraîchissant, avec la pop, encore une petite pop rock, électro, un peu plus électro. C'est celle de Pony Run Run, avec ce style électro, hein, électro, pop, surtout bah, les pop rock, électro, si on mélange les trois, avec donc un groupe originaire d'Angers. Angers, c'est la ville, la fameuse ville des Tugs, hein, un groupe célèbre de punk rock. Donc Angers aussi, il y en a d'autres, hein, il y en a plein. Il y a beaucoup de groupes de punk rock là-bas. Donc là, c'est un peu l'exception pour Pony Run Run. Et je vais vous offrir ce titre pour danser un petit peu peut-être, hein, chez vous, ou, voilà, où vous voulez. Donc Notorious Lady, c'est tiré de ce deuxième album. Pony Run Run, le nom du groupe, paru en 2012 sur le label Troisième Bureau. Alors eux aussi n'ont pas fait pour l'instant grand chose, trois albums aussi, hein, leur actif, et je crois qu'ils ne se sont pas séparés. On attend peut-être un prochain album. Allez, Pony Run Run et ce titre Notorious Lady.

Un bon vieux souvenir, alors c'est peut-être pas le plus connu de cet artiste, mais en tout cas, bon, un petit peu quand même, hein, mais il y a d'autres morceaux qui étaient plus connus. Alors, je vais vous citer le nom de l'artiste hein, juste après. Alors, je vais vous dire tout de suite, par exemple, Easy Way Out ou le célèbre tube Somebody That I Used to Know. Alors, c'est le belgo-australien. Alors, belgo-australien, puisqu'il est né à Bruges. Et maintenant, il habite en Australie. Donc, cet artiste en question, c'est Gauthier. Alors, Gauthier, hein, très connu en 2011, date de la sortie du quatrième et dernier album, finalement, de cet artiste. Hein. Making Mirrors, le plus connu celui-ci, de Gauthier. Donc, sorti en 2011, il y a 15 ans déjà, sur Island. Hein, je vous ai dit les morceaux Easy Way Out et Somebody That I Used to Know. Ouais, le plus connu c'était celui-ci, hein, celui que je viens de vous dire. Et puis un style particulier, une voix particulière quand même, un album qui l'est tout autant. Donc les deux trois premiers albums ont été un petit peu passés inaperçus. Et puis pourquoi celui-là a fonctionné? Parce que bon voilà, il y avait une petite intonation pop rock, et puis avec des espèces de styles musicaux un peu originaux dans ses compositions de morceaux, de titres. Voilà pour Gauthier et ce morceau Eyes Wide Open.

Line. Donc c'est finalement le plus rapide de cet album. Alors vous êtes toujours dans Pot au Rock, Manu au micro sur Radio PFM 99.9. J'espère que vous allez bien à l'entame de cet été qui arrive, et bien sûr tout ce qui arrive aussi, bientôt la Coupe du Monde, etc. Bon, pour les ceux qui sont fans, hein, il y a pas mal de choses en cette fin de saison, pas fin d'année mais fin de saison, hein, mai, juin, juillet, il y a le Tour de France, hein, pour ceux qui s'intéressent à ça, allez, on va parler un peu de ça. Et puis bon, voilà, donc il y a toujours plein de choses à faire l'été à partir de maintenant aussi, il y a de quoi faire jusqu'à la rentrée, il n'y a pas de souci, et il y aura toujours des choses à faire encore après, selon le temps, voilà, même dehors. Allez, donc là on va cette fois-ci passer, aller en Australie avec The Sleepy Jackson. Donc ce jeu Sleepy Jackson, carrière très éphémère, hein. Ils ont fait que deux albums finalement, eux aussi. Je suis dans les groupes qui n'ont pas fait beaucoup d'albums aujourd'hui, mais c'est comme ça, c'est des fois le hasard un petit peu quand même, donc j'ai pas voulu faire ça, mais c'est comme ça. Donc alors The Sleepy Jackson, très connu avec leur premier album, hein, Lovers, qui a eu un petit succès. Il était paru en 2003 sur Capitol, le label Capitol, et donc je vous dis, une carrière de 10 ans, hein, très court, 98-2008. Donc ils sont originaires de Perth en Australie, et j'ai choisi le titre pour vous faire découvrir un peu ce qu'ils font. Alors c'est pas le plus connu de cet album, puisqu'il a quand même eu un succès, hein, Lovers, mais du coup j'ai choisi le titre Tell the Girls That I'm Not Hanging Out, The Sleepy Jackson, dans Pot au Rock.

Nous étions en Russie, alors oui, en Russie du côté de Rostov-sur-le-Don, donc une ville voilà, dans l'ouest de la Russie, il me semble. Donc avec ce groupe de post-punk, hein, il faut oser maintenant faire de la musique en Russie. Bon là, ça date quand même d'il y a 10 ans, 11 ans maintenant, avec ce troisième album Poverty, sorti en 2015 sur Talitre. Eh bien voilà, c'est du bon post-punk, comme on l'aime bien. Comme je l'aime bien, je l'apprécie. Et donc c'était le morceau Lottery par ce groupe russe Motorama, qui il me semble continue à faire de bons albums dans ce style. Je crois que le dernier date de 2019, ou un peu plus récent quand même, 2023, ouais. Ça doit être ça. Donc là je pense qu'ils sont bien installés dans ce mouvement post-punk, et bien tant mieux, bienvenue à eux. Donc aux Russes de Motorama. Alors, on va cette fois-ci aller aux États-Unis. Donc, on passe là-bas avec ce groupe originaire, tout simplement de Seattle. Donc, c'est Sebado, qui s'est rapproché ensuite plus du côté du Massachusetts. C'est pas évident à dire. Donc, voilà, un petit peu plus par là. En tout cas, ils ont leurs influences du côté de l'ouest de la côte américaine. C'est de la lofi, un rock lofi, un peu noise par moment, donc punk aussi, si on va jusqu'au bout de l'explication. Avec le trio de tête, hein, c'est alors Lou Barlow, Jason Lovenstein et Bob Fay qui donc formaient ce trio. Avec, je vous dis, un style lofi que j'ai toujours bien apprécié. Donc, je les ai vus qu'une fois, Sebado. C'était assez explosif quand même. Hein. C'est des morceaux très courts et il y a des morceaux assez très rapides. Donc, c'est ça. Donc, avec un style punk, des fois un peu plus. Enfin, surtout au début de leurs années. Hein. Donc, là, on va revenir quand même au début de leurs années, justement. Mais avec un morceau calme qui s'intitule le titre Not Too Amused. C'est tiré du cinquième album Back Sail, donc celui-ci est, je pense, le plus connu, avec celui de 1996 qui a suivi, qui était vraiment très bon aussi. Donc la Back Sail, paru en 1994 sur ce label Sub Pop, bien connu également. Donc Sebado avec ce titre Not Too Amused.

Un bon vieux vinyle avec ce groupe King of the Slums. Vinyle, tout comme Richard Ashcroft, hein, je l'ai oublié de le préciser tout à l'heure, mais voilà, j'ai encore de temps en temps, je passe encore de temps en temps des vinyles, puisqu'ils font pas mal de maintenant d'albums en vinyle, tout simplement, hein, au lieu de les faire en CD, bah, c'est pas plus mal. Donc King of the Slums avec ce morceau assez revendicatif, hein, un peu stylé du groupe, hein, puisque c'est un peu leur marque de fabrique avec le petit le violon, violon à l'intérieur. Donc c'est le morceau Armed Robbery, extrait de leur tout premier album Dandelions, sorti en 1989 déjà, hein, puisque c'est leur premier album sur Midnight Music. Donc King of the Slums, ils ont refait des albums par la suite. J'en ai repéré quelques-uns, je vous ferai peut-être un, rediffuserai peut-être un titre de leurs albums récents prochainement dans Potorock, puisque on y est toujours dans Potorock, vous y êtes toujours avec Manu au micro sur Radio PFM 99.9. Donc j'espère que vous allez bien, que tout se passe bien chez vous, que vous écoutez agréablement l'émission, que vous m'en direz peut-être des nouvelles sur le forum, hein, pourquoi pas, de Radio PFM. Vous pouvez toujours mettre un petit mot, il n'y a pas de souci. Donc là on va continuer toujours en beauté, mais avec un style différent que King of the Slums. Il s'agit de retrouver l'artiste Boogers. Alors Boogers mélange pas mal de choses, le rock, l'électro, la pop, le punk. Il le fait plutôt bien, donc il n'a rien ressorti par contre depuis 2014. Là on va revenir à l'album As Clean As Possible, paru en 2010 sur Atom. Et vous aurez droit au titre Talk to Charlie, qui représente bien aussi l'album de Boogers. Et vous verrez, c'est un bon bricolage rock, pop et électro. Boogers et ce titre Talk to Charlie dans Potorock, évidemment.

Un très bon souvenir de rock, punk rock noise même, avec ce groupe moitié masculin, moitié féminin, donc deux filles, deux garçons, un groupe de Lille que j'ai déjà eu l'occasion de voir deux fois à l'Equinox, le fameux café à l'époque, hein, qui organisait des concerts dans ce style, donc en 2009, et date de sortie aussi de leur album You've Been Warned. Avec ce morceau Mr. Hyde, donc très bon album, hein, et très bon groupe. Ils se sont séparés quelques années plus tard, je pense. Voilà, bon, en tout cas, c'était un super groupe qui ressemble un peu à L7, mais en plus punk rock finalement, plus rentre dedans. Enfin, ouais, si on peut dire. Bon, voilà, enfin, en tout cas, très bon souvenir. Bam, alors bam. Bam, deux points d'exclamation et entre parenthèses dans ta gueule, voilà. En gros, c'était le nom du groupe. Alors, on va quasiment même terminer l'émission, puisqu'il est, ça passe très vite, hein, une heure, quand on bavarde un peu plus aussi, des fois, donc pour annoncer des choses, notamment les festivités qui arrivent au mois de juin. Donc, on va se quitter avec ce super groupe, pareil, avec une chanteuse, et le reste, ce sont des gars qui jouent, donc c'est le super groupe australien. Amil and the Sniffers, donc originaire de Melbourne, et un album qui est superbe, je trouve, paru en 2024. Leur troisième album, Cartoon Darkness, sorti sur le label Rough Trade. Et on se quitte avec ce titre, Doing in Me Head, Amil and the Sniffers. Rendez-vous donc dans un mois, donc pour la première émission du mois de juillet, le 7 juillet exactement, je vous signale, mardi le 7 juillet, entre 19h et 20h. Bon mois à tous et portez-vous bien.

0: Ce correspondant a essayé de vous joindre une fois.
1: Bonsoir. J'adore. Merci. Belle émission. Bonne soirée, au revoir.
0: Message supprimé.
2: Il est mort.
3: C'est une main.
4: Quoi? Qu'est-ce qu'il y a?
5: Raconte-nous ce qui s'est passé.
6: Les gens n'approfondiront pas. Ils ne chercheront pas à savoir ce qui se passe ici, surtout.
7: Mais que se passe-t-il dans cette mystérieuse ville?
8: Vous voulez passer la nuit ici?
7: Oui.
9: Vous les connaissiez?
7: Une drôle d'histoire.
10: C'est vous qui allez m'écouter!
11: Vous croyez que le bien, c'est la lumière et que l'ombre, c'est le mal?
8: Vous ne me croyez pas?
7: Non.
11: Mais où est l'ombre? Où est la lumière? Où est la frontière du mal? Savez-vous si vous êtes du bon ou du mauvais côté?
8: Je suis le seul fantôme de cette histoire.
7: L'important est que la légende existe.

0: Et bonne nuit quand même.
1: Sous la lune blafarde, une rumeur se propage, une mélodie secrète venue du fond des âges. Dans l'atelier lugubre où la fournaise ronronne, le forgeron toujours en travaillant chantonne. Bonjour à tous et bienvenue dans la 11e saison des Comptines du Forgeron, votre émission métal tous les dimanches de 15h30 à 17h avec de multiples rediffusions tout au long de la semaine. Ravi de vous retrouver, ici Adrien au micro, j'espère que vous allez bien, content de vous retrouver. Et aujourd'hui je ne suis pas seul déjà parce que dans votre équipe il y a déjà du monde. Laurie, tu es là, salut à toi.
2: Salut, salut tout le monde.
1: Comment vas-tu?
2: Ben, ça va très bien.
1: Mais c'est une bonne nouvelle.
2: Oui.
1: Et Julien, tu es là aussi?
3: Je suis là, malgré être rentré très tard hier soir après le Bully on Rocks, que je remercie d'ailleurs pour l'accréditation photo. Donc je publierai les photos.
1: Et soit dit en passant, on a vraiment passé une très bonne soirée.
3: On a passé une bonne soirée. D'ailleurs, j'ai une petite doléance pour eux. Alors c'est bien d'avoir programmé Earthline qui a repris No Easy Way Out de Robert Templer, BO de Rocky. Mais Chess Kane l'a fait, donc Bully on Rocks, si vous nous écoutez, 2027, Chess Kane.
1: Et alors aujourd'hui, pas d'émission playlist, on vous l'avait déjà annoncé un petit peu en avance. Aujourd'hui, on reçoit deux personnes avec nous dans cette émission, deux invités de marque. Avec un premier invité que vous n'avez jamais entendu dans cette émission, qui est totalement incognito, Valentin Leplein, bonjour.
4: Bonjour, et voilà, alors là les noms sont calés quoi. Et nom et prénom, tu veux pas mon adresse aussi, mes mensurations des fois?
1: Non mais c'est-à-dire que d'habitude nos auditeurs te connaissent sous un autre nom.
4: Oui voilà.
1: Où tu es un peu moins vêtu, où tu cries un peu plus fort.
4: Alors je vous rassure, sur scène ce sera pas le cas. Mais voilà, oui bah Tarzan bien sûr.
1: Bon retour parmi nous.
4: Bah merci, c'est toujours un plaisir. Puis moi non plus, je suis pas seul. Bah déjà mentalement et même physiquement.
1: C'est vrai, alors là pour le coup une vraie personne que vous n'avez jamais entendue dans cette émission. Et du coup c'est une première, Karl, salut à toi.
5: Salut.
1: Et alors chers amis, la raison pour laquelle on vous reçoit aujourd'hui, c'est que voilà, visiblement vous avez du temps libre. Du coup vous vous êtes dit que vous alliez former un groupe.
4: Bah exactement. Ouais écoute, moi il y a un moment j'ai plus assez de temps libre. Donc j'ai arrêté l'émission de l'autre côté hein, bien sûr, sur Radio Scarpe Sensée. Mais je me suis dit j'ai quand même trop de temps libre. Alors j'ai quand même fait de la musique à côté tu vois.
1: Et c'est ainsi que naquit, il y a quelques mois, à vrai dire, vous êtes arrivé sur les réseaux sociaux, c'est quasiment une histoire de semaine. Swampyvol, le dernier né de fait. Alors, est-ce qu'on peut avoir comme petit préambule, pourquoi Swampyvol? Quel est ce truc maléfique qui sort des marais? En tant que fan de comics, je suis un peu, ça me fait un peu penser à Swamp Thing de DC Comics ou à Man Thing de Marvel Comics, les deux personnages concurrents. Est-ce qu'il y a de ça ou pas du tout?
4: Il y a un peu de ça, on va dire, dans mon imaginaire de base, mais ce qu'il y a surtout, c'est qu'on avait commencé à faire deux morceaux que je pensais pouvoir rattacher à peu près n'importe quel concept, on va dire, parce qu'ils n'étaient pas trop marqués au niveau du texte. Et on a commencé à chercher un nom parce qu'on s'est dit quand même c'est bien d'avoir un nom pour un groupe, il paraît que c'est pratique pour les affiches, tout ça. Et on a commencé à chercher entre nous, à donner des propositions. Je suis arrivé avec une liste de 50 noms et puis bah, finalement en fait il y a celui-là qui est ressorti tout de suite. Et puis j'ai dit bah ça tombe bien parce qu'en plus là on peut faire un concept, vraiment développer un truc, et on est très vite tombé dessus, d'accord, sur quasiment tout en fait.
5: Ouais, c'est clair. Plus c'était un nom qui n'était pas pris non plus, ou ce genre de truc. On n'aurait pas regardé aussi de se dire bon, bah, est-ce que c'est pas pris? Ah bah non, pas pris. Bon bah sur les réseaux, allez, let's go.
1: C'est pour nous.
5: C'est ça.
4: C'est ça, problème. Parce que c'est au fur et à mesure des ans qui passent, c'est très compliqué de trouver un nom qui n'est pas encore pris et un c'est concept clair. Qui n'est pas encore exploité non plus.
1: Alors du coup, il faut vraiment pas s'appeler Sauron et Morgoth. C'est un petit conseil pour tous les fans de Tolkien. Parce que je crois qu'au dernier compte des Saurons, il doit y en avoir quelque chose comme 11 sur Encyclopédia Metallum. Donc il y a un moment, il faut arrêter.
3: Et donc ce fameux concept?
4: Alors voilà, finalement on se réunit autour du Swampyvol qui ben, finalement est un petit peu, comme tu disais, Swamp Thing. Il faut avoir ça en tête, on va dire, même si finalement c'est surtout la parole du prédicateur qui est relayée. Et après, ben, c'est un peu comme les mormons, j'ai envie de dire. Il n'y a que lui qui les a vus et qui en entend parler. Et c'est sa parole qui fait foi, finalement.
1: Bien vu. Mais en plus, malgré tout, on a quand même l'idée que ça amène des adorateurs, mais c'est quand même un truc maléfique. Parce que c'est evil, quand même. C'est pas Swamp Cult ou quelque chose comme ça. C'est vraiment...
3: C'est méchant.
4: Voilà, parce que bah, après, c'est toujours la même chose, hein, la vision du bien et du mal, etc. Mais comme la vision du bien dans le monde moderne, ce qui est censé être bien, c'est de plus en plus flou, et des fois, on a l'impression qu'on nous enfume fortement à coups de bien, et bien bah, finalement, le mal, c'est peut-être la solution.
3: Yes. Parce que tu parlais très justement de Swamp Thing, et qui est donc, pour faire vite l'histoire, un professeur qui tombe dans de la vase et qui, avec des mutagènes et tout, devient cette créature des marées. Ne regardez pas le film de Wes Craven, s'il vous plaît. Oubliez. Et en fait, bah, le concept, comme tu dis, du bien et du mal, en fait, il protège son marais et la nature, mais pas en donnant des pâquerettes aux gens, en fait, si vous voyez ce que je veux dire.
0: C'est un peu comme Shrek.
3: Ouais, mais en plus bourrin et plus cradingue. Donc oui, je suis d'accord en fait avec la limite entre le bien et le mal, protéger jusqu'à quelle limite. Donc je suis d'accord avec ce que tu disais.
4: Et puis là, bah, tu veux même, alors moins rigolo que ça quand même, mais il y a aussi un petit peu l'idée de Shrek où c'est vraiment des exclus de la société, des parias qui se retrouvent dans le marais autour de quelqu'un qui est prêt à les accueillir. Et bah, finalement, c'est leur marais où personne ne voulait aller d'ailleurs, qui servait à rien, c'est hyper dangereux, personne ne veut aller dans un marais. Finalement, ils allaient y vivre et eux, quand ils y vivent, ils se font pourchasser. Donc finalement. Bah, c'est un petit peu comme Shrek, c'est mon marais, arrêtez de venir.
5: Ouais, puis en même temps, on a un peu cette notion aussi de mal où, dans ce qu'on a fait, c'est pas clairement défini. On sait qu'il y a une entité maléfique, mais elle est jamais clairement définie. Et on a ce truc aussi de, finalement, on sait qu'il y a quelque chose qui se trame, qui plane quoi, autour, mais... Bah, moi qui suis grand amateur de films d'horreur et tout, de films d'horreur psychologiques, bah en fait, il y a souvent ce truc-là dans les vieux films d'horreur psychologique de... Il y a une entité, mais des fois, tu la vois même pas, en fait. Et t'as pas besoin de l'entité, tant que t'as la peur de... ça va arriver à n'importe quel moment, et en fait, tu vois jamais le truc, quoi.
3: C'est même plus de l'épouvante que de
5: ouais,
3: l'horreur.
5: Ouais, c'est ça, l'épouvante, ouais, quoi,
3: t'as
5: finalement.
3: Vraiment
5: c'est
3: cette,
5: ça.
3: Cette chape de plomb, et tu sais pas à quoi ça ressemble. Tu le vois au dernier moment, avec des jumpscares. Ah, et puis voilà, quoi.
5: C'est ce genre de truc-là.
0: Et alors, vous êtes déjà tous les deux à arpenter les tourbières dans les miasmes, etc. Mais vous n'êtes pas tout seul, vous n'êtes pas que vous deux dans ce groupe. Est-ce qu'on peut parler des absents qui ne sont pas là, mais à qui
4: non, ils ont tort.
5: Non, ils restent chez eux, donc voilà. On n'en parlera pas. je parle de qui ? Je parle de Simon.
4: Tu connais depuis longtemps.
0: Parce qu'en plus, il n'y a pas longtemps, vous avez publié un peu vos photos une par une avec un petit descriptif.
4: Et c'est pas fini.
2: Ah, il y a d'autres membres.
4: Non, mais il y a d'autres photos.
3: Ils vont le faire pas deux par deux, trois.
5: Elles sont pas plus dénudées, les photos. Il y a pas de ça. Merde. On fait pas le calendrier des pompiers ou ce genre de trucs.
0: Mais parce que vous n'êtes pas
5: un
0: groupe de glam.
5: Du stade surtout. On ne fait pas.
3: Vivien qui fait des photos, vous voulez pas lui demander de poser dans un marais ? Je pense que ça pourrait être un concept.
5: Ah, un Photoshop de marais, le marais de Shrek derrière.
0: Soit dit en passant, les photos de Swamp Evolve. Oulala.
4: On en reparlera tout à l'heure.
0: Parce que Vivien. C'est Slough Temple pour le coup, mais les photos de Swamp Evil sont faites par quelqu'un qui est dans cette émission.
3: Ça commence par Va.
5: Ça finit par Ah mince,
4: Et du coup, Simon.
5: Oui, c'est vrai. Simon qui est batteur, en fait, les trois quarts du groupe, bah oui, clairement, on peut le dire comme ça, sont formés autour d'une ancienne formation qu'on avait qui était Floyd Coffin. Et donc Simon était à l'origine dans Floyd Coffin. Nous, on est arrivé un peu après. Toi, tu étais le dernier arrivé. Moi, j'étais l'avant-dernier, du coup. Et Simon, avec qui ça fait 4 ans et demi, 5 ans qu'on joue, voilà, entre Floyd Coffin et Swamp Evil.
4: Moi, je suis revenu en 2021, donc oui, c'est à peu près
5: ça. Oui, c'est ça, à peu près 5 ans. Bon, il y a eu une interruption entre deux, mais oui, globalement, ça fait 5 ans, en tout cas, qu'on se connaît, qu'on se fréquente et qu'on a vraiment cette envie de faire de la musique qu'on a déjà fait en live, etc. Et qu'on a cette vocation de continuer dans un truc un peu sonore doom, etc.
4: Et ensuite, donc, le dernier arrivé chez nous, notre petit dernier, c'est Guillaume. Bah, petit, pas par la taille, c'est le plus grand. Mais voilà, en fait, on avait, à la fin de Floyd Coffin, bon, c'est aussi parce que bah, le guitariste Marian, voulait tenter autre chose. Donc on a dit, bon, on fait quoi, on arrête. On s'est dit, bah, on repart de zéro. Pire, au bout d'un moment, allez, on s'est dit, on repart de zéro. Allez, basta. Et donc, on a commencé à bosser avec un autre guitariste. Voilà, donc... bah, on va dire, hein, Loïc, hein, parce qu'il nous a quand même apporté beaucoup de choses, hein, musicalement. Et on a bossé ensemble. Et puis après, Marian a voulu rejoindre. On a bossé un peu des guitares, mais finalement, ça passait pas. C'était compliqué pour lui, on va dire, personnellement, s'organiser. Donc, bah, on a dit, bah, c'est pas grave. Hein, on recommence avec juste Loïc. Donc, les morceaux avaient déjà été remodifiés. Donc, on les a remodifiés à l'origine et ainsi de suite. Ils ont encore évolué. Et puis, au fur et à mesure, on avait déjà progressé sur pas mal de choses avec Loïc. Et puis, bah, et les événements ont fait que c'était de plus en plus compliqué de travailler ensemble. Donc, ben voilà, Loïc est parti de son côté. Ben, on l'a congédié, hein, on va aussi dire les mots. Et bon, c'est vrai qu'on ne l'a pas beaucoup recroisé, mais moi, je n'ai aucune rancœur. Hein, et j'ai même l'impression que maintenant, ça va mieux pour lui, donc tant mieux. Et du coup, on a cherché un nouveau guitariste, et donc c'est Guillaume qui est arrivé. Et ce qui est finalement, je trouve sympa, c'est que les passages de Loïc et même le court passage de Marian et l'arrivée de Guillaume, chacun a permis d'amener quelque chose de nouveau dans le son. Ouais, et donc on entend à chaque fois un peu la patte différente au niveau de la compo aussi. Moi je trouve ça sympa, vraiment.
5: La composition du son, enfin du toucher, vraiment, ils ont vraiment des choses différentes à apporter.
4: Et ils écoutaient pas les mêmes choses.
5: Ouais, c'est ça. Non, mais c'est ça, parce que Guillaume, c'est vrai qu'il a pas du tout. Quand il a rejoint le groupe, il nous a dit, par contre, le stoner, le doom, je connais pas du tout. Alors, il a des influences très métal, etc. Mais en fait,
4: stoner,
5: on lui a fait
4: doom,
5: découvrir.
4: À part les grandes lignes, voilà.
5: Quoi. Ouais, voilà, c'est ça. Et en fait, limite, ça a été une autre approche pour nous de dire, bah, on a quelqu'un qui connaît pas du tout le genre à part les grandes lignes. On lui a présenté plein de choses, etc. Et en fait, bah. Au-delà de son toucher, etc., on a senti que c'était quelqu'un de motivé à découvrir ce qu'on faisait, etc., vraiment s'intégrer dans le truc. Donc, tout est positif, quoi, finalement.
0: Je vous propose de fait qu'on découvre un petit peu votre son. Alors, vous nous avez préparé un petit medley, parce que pour l'instant, il n'y a pas encore d'enregistrement pour vous. Ça va pas tarder, on imagine, on en parlera après. Et donc, Tarzan, tu m'as envoyé un préambule très argumenté pour dire que le son était un peu garage. Mais en réalité, nous, on aime bien le son garage.
5: Salle de répète.
4: Alors, ouais, en fait, c'est ça. C'est plus salle de répète que vrai garage. Et puis, bah, on répète au Black Lab, y a pas de secret. Donc, le son est quand même pas trop mauvais là-bas. Le matos est pas si dégueulasse, hein, on va pas se mentir. Et même l'acoustique de la salle. Et j'ai enregistré avec un Zoom, sauf que les micros externes ne fonctionnaient pas, donc j'ai enregistré avec les micros d'origine du Zoom. Ce qui fait que bah, ça manque un petit peu de fois de peps. Voilà. Maintenant, je pense qu'on comprend bien ce qui se passe dans la musique et ce qu'on essaye de construire. Mais je me suis dit, si on vous diffuse les morceaux en entier avec un son comme ça, qui ne correspondent pas vraiment à ce qu'on veut rendre sur scène, déjà ça risque d'être chiant à l'antenne.

0: un petit extrait, un petit amuse-bouche, on va dire, quelque chose pour vous mettre en appétit, de Swamp Evil. Et donc, par rapport à ça, on imagine qu'il y a un projet d'EP ou d'album qui va avec. Si en tout cas vous avez des compos qui sont un peu terminés, comment vous envisagez ça ?
1: En fait, actuellement, on a 5 compos terminés, donc qui s'articulent vraiment autour de ça, de ce concept, et on peut vraiment raconter une histoire. Donc, c'est en discussion. On est en train justement de voir comment on peut s'organiser et quand est-ce qu'on va pouvoir faire ça.
2: Voilà. On n'a encore rien de... des choses en discussion, mais rien d'acté réellement ou quoi. Donc, voilà.
3: Est-ce qu'on peut s'attendre à voir un personnage un peu comme Edith Maiden, le Swamp Evil, dessiné, un peu un mascotte ou...
1: Alors ça, le terme de visuel, c'est encore en discussion, on va dire. Pour l'instant, on a fait un backdrop. On est sur des t-shirts aussi. Normalement, tout devrait arriver d'ici la première date, bien sûr. Mais pour ça, le visuel, on en reparlera encore entre nous de l'EP. Parce que justement, c'est ce qu'on disait tout à l'heure, j'aime bien ce côté un peu épouvante où on sait, mais on n'a pas de certitude, tu vois. C'est on le sait parce qu'on le vit, mais pas parce qu'on l'a vu de nos yeux vus.
0: Et c'est vrai que même au niveau de ton interprétation du chant, alors même avec ce qu'on entend dans le medley, on sent que il y a vraiment cette espèce de harangue dans ton chant qui fait un peu penser à Fernando Ribeiro de Moonspell sur certains trucs, ou à Tom G. Warrior de Celtic Frost, qui est à la fois un peu dans... Alors des fois il y a du grain comme ça qui pousse un petit peu la pesanteur, mais il y a aussi une espèce de menace que t'as aussi quelque part chez Candlemass aussi. Mais alors peut-être que je surinterprète à partir de l'extrait que j'ai entendu, mais t'as un côté quelque chose de très ample et très qui fait un peu penser au prêtre de Talos dans Skyrim aussi, pour ceux qui connaissent, quelqu'un qui harangue la foule et qui te promet un petit peu l'apocalypse. Enfin, je sais pas si tu le vis comme ça, en tout cas, mais c'est ce que j'ai eu le sentiment d'entendre.
1: Oui, non, mais c'était vraiment le but d'avoir ce côté vraiment prédicateur. Et après, forcément, il y a des choses qui, selon les morceaux, sont un peu plus hard rock, un peu plus éraillées. Il y a des choses un peu plus saturées, un peu plus gutturales, selon les moments, selon les besoins aussi. Et il y a des choses, je ne vais pas aller jusqu'à dire lyrique, parce que je ne pense pas avoir le niveau pour dire ça déjà, mais que j'essaye de tirer un petit peu dans ce coin-là, parce que ça correspond à la musique. Et puis, toujours pareil, quand vous allez à l'église, désolé pour vous, Restine Pepperoni. Mais si vous allez à l'église, il y a toujours ces chants un petit peu casse-couille, un petit peu plus lyriques où on essaye d'emmener les gens, etc. Tu vois.
0: Julien,
3: c'est marrant que tu parlais de ça en off pendant que on écoutait le medley. Moi, il y a une partie, j'ai dit il y a une rencontre.

0: entre Danzig et les mines Motorhead, je trouvais. Il y avait ce côté un peu ben, grandiloquent, comme ça, et puis le côté un peu éraillé, un peu rock'n'roll de Lemmy. Et voilà quoi. Donc c'est vrai que c'est assez large en termes de palette d'influence.
1: Et puis sur le plan instrumental, on a aussi, enfin en tout cas sur les riffs qu'on a entendus, il y a aussi un petit quelque chose de heavy, un petit peu, quelque chose d'un peu chantant. En tout cas, sur un des riffs, c'est assez criant. Il y a quelque chose d'un peu heavy à l'ancienne, un peu épique.
2: Mmh. Ouais, c'est vrai que bah, même dans le groupe, en fait, j'en parlais par rapport à Guillaume, mais plus largement, je pense qu'on a vraiment des influences. Enfin, j'aurais peut-être l'occasion d'en parler tout à l'heure, mais oui. Moi, j'ai vraiment à côté du stoner et du doom. Ouais, je viens avant tout du hard rock et du glam, donc rien du tout à voir. Mais j'écoute énormément de choses. Enfin, on est tous les quatre à écouter énormément de choses. On a cette base commune de doom, de stoner, de heavy, etc. Mais en fait, je pense que c'est un croisement de plein d'autres influences qui sont pas forcément évident dans la musique, mais en tout cas bah aussi dans notre toucher à la guitare, à la basse, à la batterie. Toi, comment tu chantes les choses, etc.
3: Oui, parce que le toucher au niveau du chant, c'est compliqué, tu vois. Bah, à part Michael Jackson, mais
2: oui,
3: ça, voilà. On peut pas le faire, toi.
2: Oui, oui, non, effectivement.
3: On a parlé de prêtre, mais quand même.
2: C'est vrai.
1: Ça devient sordide.
2: Ouais, c'est, là, le mal, c'est l'obscurité d'où il vient.
3: Oui, c'est l'obscurité du mari, tu
1: sais. Alors, pour teaser un petit peu le moment où tout ça va sortir de l'ombre, est-ce qu'on peut connaître le titre de vos compos, leur nom, leur petit nom?
3: Alors, il y en a quelques-unes. Hein. Normalement, si je les avais mis dans l'ordre de la setlist, j'ai dû faire Son of Murphy. Donc voilà, de la loi de Murphy, hein, bien sûr. Donc c'est l'histoire d'un mec qui a vraiment pas de chance, et j'ai envie de dire, on peut même rattacher ça au prédicateur. Hein. Grosso modo, il faut voir ça un peu comme, pour rester dans les comics, Killing Joke. Tu sais, mm-hmm. En une journée, tout peut basculer. Donc le mec, il a jamais eu de chance, et là, c'est encore pire. Enfin bref. Et il cherche des solutions, mais ça marche pas. Ensuite, il y a Gloom Morning. Mourning, donc le deuil, hein, bien sûr. Voilà, deuil sinistre, ça fait presque pléonasme, hein, dirons-nous, mais bon, voilà. Et là, donc, avec les différentes étapes du deuil, hein, mais finalement, un refus de l'acceptation au final. Ensuite, dans l'ordre, c'était Worship or Die, parce que là, bah, c'était le moment de réunir les fidèles. Hein, et puis, bah, moi, je trouve que c'est un slogan qui marche bien, hein, grosso modo, vénérer ou crever. Et ensuite, il y a toujours ce côté, on est entre nous, et bah, venez pas nous embêter, ou rejoignez-nous, mais voilà, quoi, venez pas nous attaquer. Encore une fois, c'est mon marais, hein, tu vois, le côté Shrek.
1: C'est pas tant adressé aux disciples même qu'à ceux qui graviteraient autour du culte des marais.
3: Voilà. Mais finalement, quand on regarde, c'est parce que c'est moins explicite, mais la plupart des religions, c'est ça aussi. J'aime bien les tacles aussi. Et ensuite, on a Ashes Flying, parce que les cendres qui volent le soir dans le crépuscule, c'est très très beau, surtout quand c'est un temple. Mais voilà, puis surtout quand on est venu faire chier les membres du culte et qu'ils n'ont qu'une seule façon de répondre, hein, et que donc il y a un moment, faut faire aussi mal que ce qu'on leur a fait mal, voilà.
0: Ils en auront le culte.
3: Voilà, exactement, voilà. Et du coup, ça devient des vrais trous du culte.
2: Attends, est-ce que dans le temple, il y a des paresseux?
3: Écoute, ça dépend où se trouve le marais, hein, mais voilà. Et après, donc là, la cinquième compo, c'est donc Moonshining Night, puisqu'il y a des nuits où, bah, pour réunir, un peu comme le vin, ceci est mon sang, bah, là, eux, ils font du moonshine. Donc là, la chanson, clairement, c'est à moitié, venez boire avec nous, ça fait partie du rituel voilà, d'acceptation, de la communion, finalement. À moitié, venez vous bourrer la gueule aussi parce que c'est la fête. C'est un petit peu bas de plafond, mais des fois ça marche.
1: Je précise que pour l'instant dans cette émission, l'essentiel des gens sont au jus de fruits.
3: Alors oui, c'est parce que tout le monde me ramène de la bière, mais je ne bois pas de bière parce que je ne digère plus la bière à cause de Blaise Bellé. Mais voilà. Non, au Black Lab, j'ai eu un. Alors pas la dernière soirée avec Maiden, mais celle d'avant.
0: À 2024.
3: Voilà. Et en fait, j'avais bu 3 bières et j'ai fini dans un état absolument lamentable. Et je ne sais pas pourquoi, alors que d'habitude je m'enfilais des packs de manière débile, ce qui n'est pas une attitude à avoir. Hein. Bien sûr, notre savoir-faire se déguste avec sagesse, disent les Belges. Mais maintenant, si je bois plus d'un fond de bière, je suis malade comme un chien et je repeins tous les chiottes de l'immeuble, tu vois. Donc c'est un petit peu compliqué. Donc je bois plus de bière. Tout ça pour revenir à Moonshine in Nag. Donc la dernière moitié de la chanson, donc la troisième moitié de la chanson, ce qui n'a absolument aucun sens, c'est aussi la recette, parce que je trouvais ça rigolo aussi de faire une chanson qui soit une recette.
1: Pas mal.
3: Voilà, parce qu'à part Hot Bottom Feeder de Clutch, je connais pas beaucoup de chansons de métal qui sont des recettes.
1: Et ça donne envie de fait d'avoir, quand vous sortirez quelque chose, d'avoir un livret pour lire les paroles ou d'avoir une lyrique vidéo sur Allez, YouTube pour recette. Pouvoir reproduire la recette à la maison.
3: Bah écoute, on en reparlera.
2: On va faire un featuring avec Philippe Etchebest, tiens. Le petit running gag avec Steve.
1: Avec la voix off de Philippe Etchebest.
2: Ça pourrait, on le contactera.
3: Mais voilà, et donc pour l'instant, à défaut, on a quand même quelques intros qui permettent de projeter un petit peu l'histoire. Des intros, donc juste avec des sons et des bruits du marais, de bouteilles, d'environnement, etc. Et je pense que, alors je vais faire un peu briller la médaille, me la péter quand même, parce que je fais tout moi-même avec des banques de sons que je trouve sur internet, que je fais des montages à l'arrache, parfois pire que le medley que j'ai fait tout à l'heure, mais parfois mieux. Et en fait je trouve que notamment l'intro que j'ai fait pour le concert à venir, le premier qui arrivera le 4 juillet, balance ta promo, je trouve que finalement c'était pas prévu au départ et c'est un côté très cinématographique, c'est-à-dire qu'il n'y a pas d'image, mais on comprend les scènes qui s'enchaînent. Donc vous verrez, vous entendrez bien et vous verrez peut-être si vous êtes synesthésiste.
1: Eh ben avec grand plaisir. Et alors Karl, il y a peu de temps tu posais la question, est-ce qu'il y a des paresseux dans le temple? Mais en off tu disais qu'il y avait une autre histoire avec un autre animal avec des dents un peu plus pointues.
2: Avec Last Retaliation. avec un alligator du coup.
1: Oui.
2: Nous on n'a pas d'alligator, mais effectivement j'avais quand on avait commencé à former le groupe, alors je sais pas. On en discutait, on était même plus sûr avec Tarzan de si Last existait déjà ou pas. Mais nous, quand on a eu la réflexion de Swamp Evil, qu'on a vu Last arriver et tout ce qu'ils ont fait visuellement, etc., j'ai eu la petite joke à Steve de dire ouais, est-ce qu'on peut t'emprunter l'alligator pour garder le marais, etc. Enfin, c'est vrai que, hasard des choses, on est tombé sur une DA qui tourne un peu autour du marais aussi, etc. Alors qui est pas du tout volontaire et pas gênant dans l'immédiat, hein. C'est pas gênant du tout. Mais ouais, c'est plus marrant quoi, parce qu'en plus forcément c'est des potes, etc. Donc comme quand on va tous chercher nos influences un peu aux mêmes endroits quoi, finalement.
1: Dans le pire des cas, j'ai pas l'impression qu'il y ait de groupes locaux qui ait quelque chose avec une grenouille ou avec un varan de Komodo éventuellement. Ça.
3: J'allais dire la grenouille, moi, à part Froglord qui est anglais, je connais pas trop.
2: Il y a un festival dans le coin avec la grenouille, je sais plus.
1: La Belle Garnoule. Il y a eu un festival qui s'appelait la Belle Garnoule dans l'Artois aussi. Avec une grenouille en papier mâché, très classe.
2: Pas au même un festival participatif qui a lieu dans je crois que c'est peut-être dans 15 jours, dans un mois, grand max. Le nom m'échappe, désolé.
1: Si
2: mais
1: on le retrouve,
2: en tout cas, il y a une grenouille dessus.
1: En tout cas, pour parler justement de dates d'actualité, etc. Alors, tu nous en parlais, la première date de Swamp Evil, ce sera le 4 juillet au High Voltage, c'est ça?
3: C'est ça, à Lille. Et je sais qu'on est profondément désolé, et vous aussi, et ça tombe en même temps qu'une belle date de chez vous. Et on se sent très con parce que c'est toujours pareil, parce qu'avant de communiquer dessus, tout le monde organise sa date et puis voilà, on se rend compte que ça tombe ensemble et on fait « Oh non, pas les copains !»
1: Mais du coup, c'est pas compliqué. Juste en dessous de PFM, il y a une petite salle, donc il n'y a pas grand monde qui peut rentrer dedans. Donc si vous aimez plutôt le black metal, vous venez chez nous. Et si vous aimez plutôt les grosses basses, le doom, le stoner, les gens sympas et un bar qui a du charme, allez au High Voltage le 4 juillet.
2: On vous en voudra pas après, si vous venez ici.
3: Les gens sympas, il y en a aussi ici. Puis Calibo, ils sont cool.
2: Il y en a plus de l'autre côté, mais.
1: Mais de fait, alors.
3: Ouais, mais il y a moi, donc ça compense.
2: C'est vrai que. Avec ça, je vous conseillerais de venir à Calibo. Ouais,
4: puis chez nous, il y a personne qui a des cheveux bleus.
3: Ça va. Voilà.
1: C'est un tort, hein, vraiment.
2: Et j'ai une bonnette de micro bleu qui va.
1: Tout est assorti, tout
2: pas
1: est
2: le même
1: lié.
2: Bleu, mais voilà.
1: En tout cas, est-ce que pour le moment c'est la seule date à l'agenda ou est-ce qu'il y en a d'autres qui se profilent? Est-ce qu'il y a des petites exclus?
3: Alors c'est la seule date officielle.
2: On commence à réfléchir, mais on n'a pas de.
3: On démarche un petit peu, mais pour l'instant il n'y a rien de fixé, on ne va pas balancer de date. Mais comment dire, on s'est rendu compte aussi quand même que si on si les gens communiquaient bien en amont, ça permettait de mieux lancer un projet. Je prends l'exemple de Galipo, ils ont très très bien communiqué. Et clairement, Galipo, avant même qu'ils commencent à faire des concerts, je connaissais tout sous le groupe, limite. Et je me suis dit, il faut commencer à jouer fort comme ça. Et donc, c'est pour ça on s'est dit, la première date, on tape vraiment un gros coup. Il y a un côté visuel. Comme les compos sont très bien travaillés, on s'est dit, on va bosser le visuel. Et il y a du visuel sur place qui sera très travaillé. Comme on disait déjà, il y a le backdrop qui est dessiné, qui est en cours d'impression. J'ai un jeu de lumière que je suis en train de fabriquer à la maison avec des planches, etc. Enfin bref, faut que je termine, mais il y a du boulot derrière, quoi. Et ainsi de suite. Donc on essaye vraiment de faire un truc qui marque et qui marche.
1: Et c'est déjà bien parti. Alors il y a des petites voix dehors parce qu'il y a des gens qui passent dans la rue.
3: Ah, il fait chaud.
1: Oui, on laisse les fenêtres ouvertes. Mais c'est vrai que déjà ce visuel, il est déjà très travaillé parce que vous êtes très beau sur vos photos. Blague à part, les photos ont une ambiance particulière, une certaine chaleur qui marche très bien. Ce qui est assez rigolo par contre, c'est que par rapport à la musique que vous faites, votre logo, il est assez clean quelque part. Enfin, il a un côté anguleux. Alors, il est très beau aussi. Il fait très pro, etc. Mais c'est vrai qu'on s'était dit, pour un truc marécageux, on aurait pu imaginer un truc un peu dégoulinant. Alors, sans forcément rentrer dans le Shangui Shugabog. Mais
2: c'est... Bah. Figure-toi que, bizarrement, on avait une première version du logo quasi terminée, en fait. Je pense que l'idée était bonne, mais c'était plus, on était quand même plus dans le cliché et tout. Et l'un de nos premiers trucs, ça a été de dire, ça fait quand même vachement logo de Clicky Joe et tout, tu vois. Donc ce côté, il y a pas le côté marécageux, mais tu vois, ils ont des couleurs un peu flashy et tout sur leur logo. Et on avait des couleurs, on était sur le même, sur les mêmes couleurs, le vert, le mauve, tout ça, mais plus flashy. Et on partait plus sur le marais avec des pieuvres. Je pense pas qu'il y ait de pieuvres dans un marais, c'est complètement stupide. Mais voilà, il y avait des tentacules, ce genre de trucs. Et on est reparti en fait sur une DA plus simple, parce qu'on s'est rendu compte que c'était pas forcément ce qui plaisait à la majorité. On a refait ça et on a abouti au logo actuel, quoi.
3: Voilà, et on aura l'occasion d'en reparler, mais l'avantage de ce logo, c'est qu'il y a plein de petites parties dedans, si vous faites un peu gaffe, et qu'on va réutiliser indépendamment, etc. Il y aura beaucoup de clins d'œil, ça permet un travail visuel qui est sympa.
1: Fort bien. Ce que je vous propose, c'est qu'on fasse une petite pause musicale. Alors, comme à situation exceptionnelle... action exceptionnelle. On va pas garder votre carte blanche musicale pour la fin de cette émission. On va la filer un petit peu tout au long de cette émission parce que pour l'instant vous avez pas encore de titre. Bien entendu, quand ça sortira, faut que vous reveniez.
3: Oui.
1: Donc on vous a posé la question qu'on pose à tous nos invités récents. Est-ce que vous pouvez venir avec des titres de groupes qui vous parlent, qui vous manient, qui vous donnent envie de prendre vos instruments? Vous nous avez fait une petite sélection et j'ai envie de vous demander par quoi on commence. Et est-ce qu'on peut avoir un petit topo sur pourquoi ça a été choisi? Alors, sur la carte blanche de ceux qui sont pas là, c'est vrai que vous pourrez pas forcément en parler comme eux.
3: Et encore, il y a quand même des trucs communs, on va dire. Mais je te laisse commencer, Karl. Et t'as aimé quoi, tu te souviens?
2: Oui, tout à fait.
0: La Compagnie Créole.
2: Ça aurait été le deuxième morceau, je pense. Il y aurait peut-être eu Patrick Sébastien aussi dedans. On va quand même parler des vraies influences.
1: Qui va venir à Arras très bientôt.
2: Tout à fait.
5: Les sardines dans le marécage.
2: C'est ça. Il n'y a pas de sardines non plus dans le marécage. On s'en est rendu compte. On n'est pas du tout spécialiste en marécage, en fait. Le morceau que j'ai mis, je pense que c'est 666 de Queen of the Stone Age. Je sais que dans les influences, en parlant Stoner Doom, c'est des choses qui divisent. Quand on est fan de Stoner et de Doom, généralement Queen of the Stone Age, c'est le truc qui divise un peu et qui divise rarement les musiciens dans le Stoner et dans le Doom, au contraire, parce qu'ils ont, surtout Josh Homme a beaucoup apporté via Chaos, etc. Apporté beaucoup au genre. Et moi, en fait, j'ai en plus choisi un morceau d'un des albums les plus décriés, je pense, du groupe. Pour moi, Era Vulgaris, c'est quand même l'un des albums où ils ont plus expérimenté, etc. Et en fait, c'est ce que j'aime beaucoup dans cet album. On n'est pas forcément sur du stoner, du doom ou ce genre de choses. Mais on est vraiment sur de la grosse expérimentation. Je pense pas qu'on est sur le morceau le plus flagrant de ce côté-là, mais sur l'album, globalement, il y a pas mal de choses. Même dans ce morceau, en fait, il y a des guitares qui sont dissonantes, qui jouent pas du tout sur les mêmes accords, etc.
0: C'est sur cet album qu'il y a Make It With You, c'est ça, qui passait
2: oui,
0: même en radio.
2: Oui, c'est ça, qui pour le coup, passe en radio et dénote complètement du reste de l'album, en fait.
0: Exactement.
2: Qui est l'un des titres phares du groupe, mais qui a rien à voir avec le reste de l'album.
0: Omen Square, quand ils étaient venus, c'était le titre qui avait eu le plus d'ambiance, d'ailleurs.
2: Enfin, voilà, moi, c'est vraiment... un groupe, je les avais vus à Anvers en 2023 et vraiment c'est un des groupes que j'ai découvert parmi les plus anciens dans le genre, et c'est vraiment un groupe dont je m'influence beaucoup. C'est pas forcément flagrant dans mon style de basse, etc., mais que j'écoute beaucoup et qui m'influence beaucoup, en tout cas.
1: Et ben c'est parti.

0: 666 de Queens of the Stone Age. 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Morceau choisi par Karl de Swampy Vol, et Swampy Vol qui est toujours avec nous dans les studios. Effectivement,
1: on n'a pas bougé.
2: À moitié, quoi.
1: On a un peu bougé.
0: On voit tout à fait ce dont tu parlais, en tout cas sur la bizarrerie de ce morceau. C'est vrai que c'est un morceau qui est très étrange au niveau de son harmonie, quoi.
1: C'est ça. Et même si tu regardes le clip d'ailleurs, c'est pas mal de trucs. Encore une fois, on est dans le monde des choses qui sont bizarres, inquiétantes, etc. Et tu sais, t'as le côté un peu qui se dégage dans le morceau, mais encore plus quand t'as le clip en face de toi, un truc un peu malsain où t'es pas dans de l'horreur, mais c'est un peu malsain et tout. Et moi, j'aime bien ce truc-là.
0: Et en termes d'ambiance, ça me faisait un peu penser, alors en version totalement Queens of the Stone Age, mais ça fait un peu penser, le refrain notamment fait un peu penser à Twist de Korn, t'as un truc très dissonant, puis t'as quelque chose. Enfin, tu vois, alors ce twist pour Jonathan Davis, sick.
1: Ouais, non, carrément, je suis d'accord. T'as vraiment le truc, encore une fois, cette dissonance dans le chant, même dans les guitares, je trouve. T'as vraiment. Enfin, même quand tu prends la partie de guitare, vraiment, c'est des accords qui n'existent pas, c'est même pas des accords les trois quarts du temps sur cet album-là. Enfin, Joshua me le dit beaucoup en interview, d'ailleurs, lui, il dit en fait dans les interviews que beaucoup de guitaristes oublient que dans jouer la guitare, il y a le mot jouer. Et en fait, lui, il n'a pas du tout une approche conventionnelle de la guitare. Il a vraiment ce truc de je joue, j'essaye plein de trucs. En fait, il n'est pas dans ce truc de se dire c'est dissonant. C'est de se dire en fait, je joue des trucs, ça passe bien. J'exploite des trucs, cherche à exploiter des trucs qui ne sont pas trop faits, etc. Mais parce qu'en fait, les gens, ils vont pas chercher forcément par là, quoi.
0: Ouais. Et ce qui fait, alors cette approche, elle est tellement justement peu conventionnelle que même sur des morceaux qui ont l'air simples et qui ont l'air relativement accessibles de Queens of the Stone Age, vous allez vraiment suer des gouttes pour essayer de faire des covers.
1: Oui,
0: par exemple, faire une bonne cover de No One Knows, c'est carrément plus dur que ça en a l'air.
1: Ouais, encore une fois, c'est des morceaux, et pourtant No One Knows, c'est parmi les morceaux à l'écoute qui sonnent en fait les plus simples, mais où ils ont en fait ce truc, et ça c'est vraiment... Peu importe le style, je trouve la qualité des groupes qui font de la radio, qui tournent, etc., d'arriver à faire sonner des choses qui sont un peu compliquées à jouer, de manière très simple, à l'écoute, en fait, quoi.
0: Tout à fait. Toi aussi, Tarzan, tu as choisi un titre.
2: Ah ouais ? Ah merde.
0: Alors, est-ce que c'est toi qui as choisi le titre de Crowbar ?
2: Pas loin, mais non.
0: Parce que... Dans la sélection, je m'étais dit que ça avait un certain sens, et puis en fait, c'est pas ça.
2: Mais en fait, je me suis fait griller au poteau. Hein. Clairement, s'il le faisait pas, je le faisais, et on n'aurait pas été très loin en termes de choix, dirons-nous.
3: Moi, je m'attendais à ce que Tarzan sorte Welcome to the Jungle, mais bon.
2: Alors, pour le coup, ça c'est plus Karl, parce que oui, alors, j'ai un aveu personnel à faire. J'aime pas Guns N' Roses, ça m'emmerde.
0: Mais t'inquiète pas, lui il aime plus.
1: Eh bien, annonce, on cherche un nouveau chanteur finalement.
2: Ouais, tu vois, c'est rigolo, on n'a pas les mêmes influences du tout. Mais voilà, mais encore, je reconnais le talent des musiciens qui sont passés dedans, mais je supporte pas Axl Rose et sa voix me.
3: Le problème, c'est qu'ils sortent pas de bons trucs, enfin de nouveaux trucs bien.
2: Oui, aussi.
0: Ah, puis je pense qu'avec 3 grammes de moins dans chaque bras, ça permettrait de créer des choses intéressantes.
2: Et il paraît que ça aide. on va partir Crowbar. Crowbar, c'est donc le choix de Simon. Donc. De mémoire, il a choisi To Build a Mountain, c'est ça. Ça vient de Sonic Excess in its purest form. Je suis un petit peu fatigué, vous le remarquerez. clairement, ça fait partie des grosses, grosses influences. Crowbar, je les ai vus plusieurs fois en live, dont une fois à l'Eagle Rock, hein, c'était la première fois que je les voyais, j'ai des souvenirs complètement fous avec ce groupe. Kirk Wayshain, justement, cette date-là, il se promène dans la péniche, il fait « Ouais, ils ont mis des canettes dans la loge, mais il n'y a pas de décapsuleur. » Moi, je suis juste accoudé au bar avec ma bière à l'époque, je pouvais encore. Et il vient me demander un décapsuleur. Tu fais, le mec est vraiment détendu. Pourtant, il a une carrière complètement folle, il a une influence folle sur des tas de musiciens, mais il s'en fout. J'ai eu l'occasion, bêtise fesse, de faire une interview. C'est vrai que le type est super cool, et moi j'étais en train de suer des grosses gouttes, bon déjà pour la chaleur, mais aussi parce que c'est moi, il m'impressionnait un petit peu parce que il est bon, il fait qu'un ou deux centimètres de plus que moi, donc il est vraiment pas grand, mais il a un charisme, une aura, il a une influence qui est complètement tarée. Et Simon, je pense que c'est un peu la même chose, quoi, parce que pas forcément avec ces anecdotes là, mais notamment son enterrement de vie de garçon, ça s'est fait en deux parties, une partie au Rockin' Bourlon qui s'est terminée à gros coup de moonshine. Donc il y a quelques petits clins d'œil dans la chanson Moonshine Night d'ailleurs, un petit peu déprivé de joke, mais je vous rassure, ça passe pour tout le monde. Et l'autre partie de son enterrement de vie de garçon, c'était le concert de Crobar donc à Valenciennes. Voilà, donc il avait réussi à aller derrière, les rencontrer et tout. Enfin bref, et c'est vraiment des mecs, même au niveau du son, de la façon de jouer. Et justement, c'est là où c'est drôle, c'est que Moonshine Night, pour revenir à celle-là, on a aussi été piocher des influences directement. Moi, je vois au niveau du chant, je suis allé réécouter du Crobar parce que je me suis dit, je veux faire un truc qui soit pas du Crobar, qui garde ma patte quand même, mais je pense que je peux aller m'inspirer de certaines techniques de chant qu'il a et certaines façons de poser son chant qui vont vraiment être utiles. Et en fait, j'ai réécouté 2-3 morceaux, j'ai fait putain, ça y est, je sais ce que je veux faire. Donc voilà, donc Crobar, c'est une grosse influence pour Simon. Et si il se dépêchait pas de mettre un morceau, en fait, je l'aurais fait.
0: Très bien. Je propose qu'on l'écoute tout de suite. Donc, To Build a Mountain, un grand classique de Crobar.

0: To Build a Mountain du groupe Crowbar, grand classique, et puis avec ce final épique, très mélodique, un riff qui vous rentre dans la face directe, et puis après un morceau qui s'éteint tout doucement et tout en majesté. C'est un choix de Simon de Swampy Vol qui n'est pas là mais qui a deux estafettes pour parler en son nom. J'ai dit un mot que tu comprenais pas.
1: Estafette, mais je suis pas à Renault.
2: Non, ils sont en train de finir de manger.
1: Ouais,
2: la
1: mon
2: bonne
1: père
2: tarte
1: en avait une, mais c'est tout ce que je peux dire.
0: En tout cas, excellent choix. Pour revenir un petit peu à votre projet, est-ce que. Alors, on parlait déjà du fait que vous aviez vraiment pas mal d'idées à exploiter sur le plan visuel, au niveau du concept, que c'était vraiment très réfléchi. Justement, pour pousser cette question du visuel, est-ce qu'il y a des projets d'ores et déjà de morceaux que vous avez envie de clipper? Ou même de supports un peu plus originaux. Est-ce que par exemple on pourrait imaginer une bande dessinée Swampy Vol ou je sais pas, des pots de moutarde de Swampy Vol, enfin, à ce stade là on est fou hein.
1: Alors j'allais laisser Karl répondre, mais du coup je vais faire mon gros emmerdeur. Les clips, on en a pas parlé. On a vaguement évoqué l'idée de faire des clips, du visuel, mais on n'a pas sélectionné le morceau et tout. Tu me sors là une BD, me tente pas trop parce que putain j'ai des contacts et ça me tenterait plus.
0: Ah, on sait jamais. Hein.
1: Mais après, je me dis, si on a le budget et que c'est faisable, quand on sortira l'EP, etc., pourquoi pas fournir un truc un peu dans ce goût-là. Surtout que, franchement, comment dire, je le chante pas forcément dans le truc, mais comme je l'ai dit au moins deux fois depuis le début de l'émission aussi, j'ai quand même des influences qui viennent pas mal des comics.
0: Et parce que ça, en soi, ça existe déjà, c'est possible. Alors, c'est pas dans le monde du métal, mais dans la région, il y a un groupe de rock alternatif qui s'appelle 19 Chairs, qui a sorti, donc 19 chaises, hein, qui a sorti son dernier EP, en fait, sous forme de comics. Et à la fin du comics, t'as un QR code pour télécharger les morceaux.
3: Ok. D'accord. Original.
0: Un peu comme Dadabovich qui, au lieu de
1: avec
0: sortir des
1: USB.
0: CD, donne des clés USB. Ouais. Enfin, il y a un petit truc à aller chercher. Après, dans les échéances prochaines, sur le fait que vous ayez votre premier concert au mois de juillet, est-ce que vous envisagez votre performance d'une certaine manière au niveau de ce qui se passera sur scène? Est-ce qu'il y aura... alors, on a déjà parlé du backdrop qui était très, très enrichi. Alors déjà, je vais faire les choses par étapes, je vais arrêter de m'éparpiller, de tenir mon fil. Est-ce qu'on peut parler de la personne qui s'est occupée du backdrop et qui vous a accompagné sur les visuels de manière générale, s'il y a d'autres personnes aussi, si c'est plusieurs personnes?
1: Alors, le visuel, on va parler du logo. Parce que la nouvelle version du logo, c'est l'emmerdeur de... C'est moi qui suis arrivé une fois en me disant « Bon, écoutez, moi, je ne sais pas dessiner. Mais là, ben, pendant que Louis était en train de jouer, mon fils, je me suis posé sur une table de salon par terre, assis à l'arrache, et j'ai dessiné des trucs au stylo bic dégueulasse. Et je leur ai proposé, je suis regardé, j'ai fait plusieurs façons de voir le truc, etc. » Et en fait, bah, je crois qu'on est quasiment tombé d'accord sur le fait que c'était une nouvelle version qui correspondait un petit peu mieux à ce qu'on voulait faire, que Karl a retravaillé derrière, parce que lui, il sait se servir de certains outils pour faire des trucs propres,
3: ben oui,
1: pas des vieux bics.
3: Je suis graphiste, c'est mon métier, je crois, donc voilà. Et effectivement, t'avais ramené la trame du logo, quoi. Et ouais, c'est vrai qu'on a rebossé dessus, tout ça visuellement. Mais en fait, l'idée, finalement, c'était juste la réalisation. L'idée était déjà là. Et il y avait
1: zéro couleur, il y avait rien.
3: Voilà, à refaire, quoi. Mais c'est tout, en fait, quoi. Et. Bah ouais, en fait, ça correspond plutôt bien à l'univers sans spoiler l'univers.
1: Et puis c'était pas stéréotypé. Puis
3: oui, voilà. Ça.
1: J'aime bien, il y a un côté un peu. Moi, je trouve que ça lui donne un petit côté bidon d'huile old school des années 60.
3: Ouais,
1: je trouve ça rigolo. Enfin, bref. Et puis, bah, pour rebondir, l'autre gros truc visuel, ça va être le backdrop qui est déjà, bah, comme on disait, fini de dessiner, qui est en production. Et là, c'est un ami, donc Jess, qui est donc Noir Soleil Tattoo, qui malheureusement n'a plus de salon actuellement, parce que, bah, difficulté, quand tu te mets dans le trou du cul du monde, apparemment, c'est dur d'avoir des clients. Surtout que les clients, il y en a certains, ils veulent des aigles impériaux, des espèces de croix avec des fourches, tu vois. Enfin bref, et tu dis, bah non, c'est pas trop mon genre, puis du coup, ils font, puis ils se barrent. Donc bon, bah, ça fait que malheureusement actuellement il est un peu entre deux salons, on va dire, mais bah, on a gardé contact parce que ça fait très très longtemps qu'on est potes et que je connais son coup de crayon. Je me suis dit, bah, ça peut marcher, Et on l'a contacté, il nous a fait un truc direct, il a compris ce qu'on voulait faire et il est parti directement là-dessus et il a... Voilà quoi,
3: il a assuré
1: clairement. Déjà au niveau des couleurs, au niveau de l'ambiance et puis c'est pareil, aussi bien lui, donc Jess, que Carl, que moi, quand on discutait, on lui disait on veut ça, tiens, on lui disait telle influence, par exemple Blight Town dans Dark Souls, il fait c'est bon, j'en ai suffisamment chié dessus, je sais ce que c'est quoi.
3: La